Lorsque nous lisons la première partie de la Bible, encore appelée Ancien Testament, nous avons le sentiment que l'Éternel, le Dieu Tout-Puissant qui a créé les cieux et la terre, est un Dieu exigeant. Et effectivement, la loi donnée dans le Sinaï révèle que l'Éternel est un Dieu unique, glorieux, saint et même trois fois saint. Moïse est appelé par Dieu sur la montagne et il rencontre l'Éternel qui se révèle à lui au travers d'un buisson qui brûle sans se consumer. Un peu plus tard, voulant mieux le connaître, il insiste et lui dit « Fais-moi voir ta gloire ». Quelle hardiesse ! Mais Dieu ne rejette pas ceux qui ont de la hardiesse pour mieux le connaître et mieux l'aimer. Alors Dieu se révèle à Moïse et dans un souffle puissant, il passe devant lui en déclarant l'Éternel, l'Éternel Dieu miséricordieux et compatissant, lent à la colère, riche en bonté et en fidélité, qui conserve son amour jusqu'à 1000 générations, qui pardonne l'iniquité, la rébellion et le péché, mais qui ne tient point le coupable pour innocent. Et aussitôt, Moïse s'incline à terre et se prosterne, il adore. Parce que Dieu est immensément grand et saint, il attend de ceux qui veulent le suivre de le servir qu'ils soient soumis par amour. Dans l'Alliance en Jésus-Christ révélée par le Nouveau Testament, on pourrait croire que des exigences moins absolues sont mises en avant, évoquant une loi de grâce, de pardon et d'amour. C'est exactement l'inverse. Les exigences de Jésus envers ses disciples sont toutes aussi fortes que celles qui sont présentées dans la première alliance. Et ce n'est pas étonnant. Dieu ne change pas. Il n'est pas un homme pour être ballotté au gré du vent et des courants. Il est Dieu et il est le même hier, aujourd'hui et éternellement. Jésus attend de ses disciples qu'ils choisissent librement de l'aimer, avoir des comportements, des paroles, des actes conformes à une exigence de sainteté au moins aussi grande que celle révélée dans la loi du Sinaï. Pour s'en convaincre, il n'y a qu'à lire et étudier attentivement l'Évangile et notamment les chapitres 5, 6 et 7 du livre de Matthieu. Oui, Dieu ne change pas et les exigences qu'il a envers ceux qui prétendent porter son nom ne changent pas non plus. Mais il est riche en bonté et miséricordieux, et il vient au secours de ceux qui le servent. Ainsi, que ceux qui veulent lui obéir n'oublient jamais que lorsque Dieu ordonne, il donne. Dieu ordonne de l'aimer et d'aimer tous les hommes, il met alors dans le cœur du croyant sincère un amour puissant. Il ordonne de le suivre et renoncer aux œuvres mortes de la chair, il donne alors la force de le faire à celui qui se confie en lui. Il ordonne de le servir dans l'Église. Il donne alors les dons nécessaires et l'intelligence pour le faire du mieux possible. Oui, lorsque Dieu ordonne à ses enfants de lui obéir, il donne à ceux qui sont sincères tout ce dont ils ont besoin pour être capables de le servir. Cette chronique vous a été proposée par Bruno Oldani et Jacques Cudeville.

Philippiens chapitre 4. Exhortation à l'unité et à la joie. Mes frères et mes sœurs très aimés, j'ai très envie de vous revoir. Vous êtes ma joie et vous me faites honneur. C'est pourquoi, amis très chers, restez fidèlement unis au Seigneur. Évodie et Syntyque, je vous le demande avec force. Soyez d'accord entre vous en restant unis au Seigneur. Et toi aussi qui travailles fidèlement avec moi, je te le demande, aide ces deux femmes. Elles ont lutté pour la bonne nouvelle avec moi, avec Clément et avec les autres frères qui travaillent avec moi. Leurs noms sont écrits dans le livre de la vie. Soyez toujours dans la joie en étant unis au Seigneur. Je le répète, soyez dans la joie. Soyez bons avec tout le monde. Le Seigneur vient bientôt. Ne soyez inquiets de rien, mais demandez toujours à Dieu ce qu'il vous faut. Et quand vous priez, faites vos demandes avec un cœur reconnaissant. Ainsi, la paix de Dieu, qui dépasse tout ce que nous pouvons comprendre, gardera vos cœurs et vos pensées unis au Christ Jésus. En tout cas, nos frères et sœurs, voici ce qui doit vous intéresser. Tout ce qui est vrai et mérite d'être respecté. Tout ce qui est juste et pur. Tout ce qu'on peut aimer et approuver. Tout ce qui est très bon et ce qui mérite des félicitations. Faites ce que vous avez appris de moi, ce que vous avez reçu et entendu de moi, ce que vous m'avez vu faire. Et le Dieu qui donne la paix sera avec vous. Paul remercie les Philippiens pour leur cadeau. J'ai eu beaucoup de joie dans le Seigneur. En effet, finalement, vous avez pu montrer de nouveau votre intérêt pour moi. Cet intérêt, vous l'aviez, mais vous n'aviez pas eu l'occasion de le montrer. Je ne dis pas cela parce que j'ai besoin de quelque chose. Non, j'ai appris à me contenter de ce que j'ai. Je sais vivre dans la pauvreté, je sais vivre dans la richesse. Toujours et partout, j'ai appris à être rassasié et à avoir faim, à vivre avec beaucoup et avec peu. Je suis capable de tout cela grâce au Christ qui me rend fort. Pourtant, vous avez bien fait de prendre part à mes souffrances. Vous le savez, vous, mes amis de Philippe. Quand on commençait à annoncer la bonne nouvelle, j'ai quitté la Macédoine. Et à ce moment-là, aucune autre église ne s'est occupée de mon salaire et de mes dépenses. Vous avez été les seuls à m'aider. Déjà, quand j'étais à Thessalonique, vous m'avez envoyé plusieurs fois ce qui me manquait. Cela ne veut pas dire que je cherche des cadeaux. Ce que je cherche, c'est que vous en retiriez un bénéfice. J'ai tout ce qu'il faut, et même plus. J'ai reçu ce qu'Épaphrodite m'a apporté de votre part, et maintenant, j'ai vraiment tout. Vos cadeaux sont comme une offrande agréable, un sacrifice que Dieu accepte et qui lui plaît. Et mon Dieu vous donnera tout ce qui vous manque par le Christ Jésus, tellement sa gloire est grande. Rendons gloire à Dieu notre Père pour toujours. Amen. Salutations. Saluez dans le Christ Jésus tous ceux qui appartiennent à Dieu. Les frères et les sœurs qui sont avec moi vous saluent. Tous les chrétiens vous saluent, surtout ceux qui travaillent au service de l'Empereur. Que le Seigneur Jésus-Christ vous bénisse.

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La météo pour ce dimanche 9 août, le temps devient instable et orageux du sud-ouest au nord-est avec des précipitations parfois soutenues. Les températures pour ce dimanche matin, 15 degrés pour Brest, 16 à Lille, 18 degrés pour Paris, 20 degrés à Strasbourg et Lyon, 20 également pour Biarritz, 21 à Bordeaux et 25 degrés pour la Corse. Et pour ce dimanche après-midi, de 26 à 35 degrés sur une moitié nord, il fera 26 dans l'ouest, 33 en Île-de-France et 35 sur l'Alsace. Dans la moitié sud, entre 29 et 36 degrés, 29 sur la Nouvelle-Aquitaine, 34 sur la vallée du Rhône, 36 degrés sur l'Occitanie.

Bonjour, le feu continue de progresser dans la Drôme. L'incendie qui sévit depuis maintenant 6 jours dans le massif du Clap a désormais parcouru plus de 300 hectares. La situation reste complexe au niveau de plusieurs points chauds. 340 pompiers et des moyens aériens sont mobilisés. Par ailleurs, dans le Var, l'incendie du gros Bessillon est désormais fixé après 18 jours de mobilisation des pompiers. Au total, 5700 hectares ont brûlé. Après un bref répit sur une partie du pays, la chaleur va de nouveau gagner du terrain. Dès ce samedi, le pic est attendu au milieu de semaine prochaine avec des températures qui pourraient atteindre 35 degrés dans la moitié nord selon Météo France. La chaleur va s'accentuer quasiment partout avec un pic dans le sud-ouest et le long de la vallée du Rhône, prévient Météo France. A noter que l'Isère, le Rhône, la Savoie et la Haute-Savoie rejoindront à midi les 8 départements déjà en vigilance orange canicule. Le corps d'une femme d'une quarantaine d'années a été découvert chez elle à Bolène, dans le Vaucluse. Un suspect colistier du candidat du Rassemblement National pour les élections municipales de 2026 a été interpellé par le GIGN. Pas mal de monde sur les routes des vacances ce week-end. La journée de ce samedi est classée rouge avec une circulation très difficile dans le sens des départs et des retours. Sur l'ensemble du réseau, Bison Futé s'attend à des bouchons, notamment vers les zones côtières, Atlantique et Méditerranée. Et la région Auvergne-Rhône-Alpes, les difficultés devraient débuter en début de matinée et persister jusqu'en début de soirée. L'ambassade de Russie en Allemagne estime que l'incident ayant impliqué un drone explosif à l'aéroport de Leipzig mardi soir est une provocation montée de toutes pièces, une provocation visant à accuser Moscou. C'est la fin de ce flash, une très bonne journée à notre écoute. Bonjour, le rétrosport de la semaine, football tout d'abord. Lyon a été battu mardi soir à Prague par le Sparta 2-1 lors du troisième tour préliminaire aller de la Ligue des Champions. L'OL est au pied du mur s'il veut jouer la phase principale de la C1. Foot toujours, la FIFA a beau avoir abandonné son plan de s'ouvrir à des investisseurs extérieurs, l'UEFA maintient la pression. La Confédération Européenne de Football annonce en effet que son boycott des compétitions de la FIFA, dont les Coupes du Monde, tient toujours. L'UEFA demande aussi que, je cite, « des assurances soient faites que de telles tentatives de défigurer le football de cette manière ne puissent jamais se reproduire ». Ces conditions n'ont pas été remplies, juge la Confédération qui réaffirme avoir perdu confiance dans la présidence de Gianni Infantino. Rugby, Thomas Ramos va quitter le Stade Toulousain. L'arrière de 31 ans rejoindra le Racing 92 à l'issue de la saison 2026-2027, qui marquera la fin de son contrat avec Toulouse. Un véritable coup dur pour le club rouge et noir qui perd un joueur de grande classe. L'international français depuis 2019 a notamment remporté 3 fois le tournoi à destination avec le 15 de France. Rugby toujours, le Stade français a été victime d'un piratage informatique. Les hackers ont demandé une rançon au club parisien sous peine de dévoiler des données sur l'identité des joueurs. Le groupe Ransomware Killin est à l'origine de cette attaque et laisse au Stade français jusqu'au 15 août pour verser la rançon demandée. Sur le site Killin, 18 photos sur lesquelles on observe des passeports et des cartes d'identité appartenant aux joueurs ont déjà été publiées comme preuve. Judo pour conclure, alors qu'il devait reprendre la compétition plus tôt en participant au tournoi de Lima au Pérou le 16 août prochain, Teddy Riner a annoncé mercredi qu'il est contraint de déclarer forfait à la suite d'une blessure survenue à l'entraînement. Il doit passer des examens complémentaires, il est pour le moment toujours inscrit au Grand Slam de Lausanne fin août, mais il n'a pas précisé si sa présence lors du tournoi suisse était remise en cause. Le judoka guadeloupéen n'a plus participé à une compétition individuelle depuis les Jeux de Paris 2024, où il avait décroché une 3e couronne individuelle et un 2e sacre par équipe. C'est la fin de cette rétrosport, une très bonne journée à notre écoute.

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1: Je sais que ça en vaut la peine. Je sais que Dieu me parle. Je sais que là, il y a quelque chose de puissant qui vient de se passer. Est-ce que je le fais, ou est-ce que je, en fait, quitte à tout perdre, en fait, de le suivre, peu importe le prix. Donc on y réfléchit à deux fois, et humainement on pèse le pour et le contre, et après bah, en fait il y a l'humain, mais il y a aussi le spirituel.
2: Bonjour et bienvenue sur la radio RFE, bienvenue dans notre studio. Aujourd'hui nous avons une rencontre particulière. J'ai la joie d'accueillir donc Ilyes. Bonjour Ilyes.
3: Bonjour tout le monde.
2: Comment vas-tu ?
3: Ça va, merci beaucoup.
2: En tout cas, merci d'être avec nous dans les studios RFE. Je pense que ton histoire mérite vraiment d'être entendue. Tu n'étais pas du tout à la recherche d'une nouvelle religion, mais pendant la période du Ramadan, il se passe quelque chose de particulier, c'est que ta vie bascule. Alors que tu es à genoux sur ton tapis de prière, une vie intérieure, donc une voix intérieure traverse ton cœur. Et tu te dis, et si l'islam n'était pas la vérité ? Cette phrase te fait entrer dans 5 mois de lutte intérieure, comparaison entre la Bible, entre le Coran, entre Issa, entre Christ, des nuits d'angoisse, de peur, de mourir sans savoir où tu iras, jusqu'au jour où tu oses faire une prière, on va dire, radicale à Dieu. Tu dis au Seigneur, je ne te connais pas, révèle-toi à moi d'une manière où je ne douterai plus jamais et je te donnerai ma vie entière. Dieu va répondre à cette prière de façon surnaturelle, donc une rencontre avec un pasteur qui va en détail te décrire plus ou moins ta vie et surtout cette prière secrète que tu as fait devant Dieu. Il t'annonce l'évangile et en plus de ça, tu vis une expérience surnaturelle que tu vas nous parler tout à l'heure. Tu arrives à un moment où non seulement tu reconnais que Jésus n'est pas seulement un prophète, mais qu'il est aussi le Fils de Dieu et qu'il est mort et ressuscité pour toi. Ce choix de suivre Jésus va te coûter cher au niveau relationnel, familial. Il va y avoir de la solitude, du déchirement, mais aussi une paix surnaturelle que Dieu va te donner, une compassion nouvelle, d'où va naître un ministère. Tu es aujourd'hui pasteur, prédicateur. Tu es à la tête d'une conférence annuelle, hein, donc elle est bien annuelle, cette conférence qui s'appelle Save the Soul, qui est une belle conférence qui a pour but de réconcilier les âmes avec Dieu. C'est la grande mission de l'évangile et c'est celle que Christ nous a donnée. Donc tu es aujourd'hui avec ta femme Sarah qui est parmi nous. On a la joie de la voir avec nous. Et vous servez Dieu dans AMLK, donc une superbe église et vous faites un travail extraordinaire, même si je sais que vous venez d'entrer dans... Mais je sais que ça va être super et c'est vraiment un très très joli témoignage. Et aujourd'hui, je suis vraiment contente. Je voulais vraiment t'inviter parce que je voulais entendre ton témoignage. Moi, ce qui m'intéresse de savoir, c'est parle-nous un petit peu de ce jour où tu vas à la mosquée, tu te retrouves sur ton tapis de prière, dans cet endroit qui est un endroit musulman où il n'y a pas le christianisme, aucune marque, rien du tout, mais Dieu te parle.
3: Alors déjà, cette introduction est waouh.
2: c'est la tienne, hein, c'est ta vie.
3: J'ai compris que ça me touche énormément et ça ressort beaucoup de souvenirs, ça me rappelle beaucoup de choses. Pour cette rencontre avec Dieu, en fait, j'étais sur mon tapis de prière, mais chez moi, à domicile.
2: Ok, autant pour moi. Okay.
3: Et c'était pendant le mois du Ramadan et j'ai vraiment entendu une voix qui m'a comme traversé. Et j'ai compris que cette voix n'était pas intérieure, que c'était vraiment quelque chose de surnaturel qui venait de se passer. Et cette voix-là m'a posé une question qui a remis toute ma foi en fait en question. Et ça vient vraiment chercher qui tu es, ton identité. Et ça te chamboule en une phrase. Ouais. Et si l'islam, c'était pas la vérité, cette phrase te détruit sur le moment. Parce que c'est toute ta vie en fait qui s'écroule.
2: Tu es né dans l'islam. Foi,
3: c'est ça. Donc tu perds pied en une phrase, en quelques secondes et tout est chamboulé.
2: Waouh. Eh bien. Écoute, alors aujourd'hui, Christ, enfin en l'islam, Jésus est appelé Issa, c'est ça, nous on l'appelle Christ, hein, Jésus, Yeshua, Mashiach. Donc. Dis-nous la différence entre Issa du Coran et Jésus de la Bible, parce que effectivement, j'imagine, ça a basculé, ça a dû être vraiment un chamboulement pour toi, parce que je sais qu'on ne devient pas musulman, on est musulman, quand on vient d'une famille musulmane, donc tout ce que tu connaissais de la religion, c'était l'islam, et tu entends cette voix, d'ailleurs, tu n'es pas obligé de croire en la voix, mais tu dis qu'elle t'a traversé intérieurement, donc c'était vraiment quelque chose de surnaturel. Et quelle est la différence? Comment t'as basculé en disant bah, Issa, finalement, Jésus? Parce que je sais que dans l'islam, vous dites que Christ, Jésus était un bon prophète. Il était vraiment, c'était une bonne personne, mais il n'était surtout pas le fils de Dieu. Quelle est la différence pour toi aujourd'hui entre Issa, qui est le bon prophète, qui est dans le Coran, hein, et Jésus-Christ, qui est le sauveur mort et ressuscité pour tes péchés et les miens?
3: C'est une belle différence. En étant né musulman, en fait, ce qu'on nous dit de Issa, de Issa ibn Maryam, donc Jésus, okay, fils de Marie.
2: Ok.
3: Donc, il y a cette notion où il y a un grand prophète qui fait des grands miracles, et des miracles qui ne sont même pas écrits dans la Bible, des miracles qui agissaient déjà en tant qu'enfant. Ouais. Donc, il parlait déjà dans le ventre de sa mère, etc. Vraiment des miracles. Et ce qui se passe, c'est que, donc on parle de lui comme Issa ibn Maryam, renforcé du Saint-Esprit. Donc ça, c'est la définition qui est dans le Coran, c'est son identité. Ouais. Mais j'ai eu beau lire, chercher, j'ai jamais compris ce qu'était le Saint-Esprit dans le Coran, en tout cas.
2: D'accord.
3: Et c'est quand j'ai fait cette comparaison entre la Bible et le Coran que j'ai vu qu'il y avait deux facettes pas totalement pareilles, pas identiques. D'un côté, j'avais un prophète qui ne pouvait pas être le fils de Dieu, parce que Dieu ne pouvait pas engendrer un fils de par charnel, de manière physique, ce qui est vrai. Et on nous dit que Jésus est né de l'esprit de Dieu quand même dans le Coran. Et en fait, c'est ce qui fait que, en tant que chrétien, on croit qu'il est le fils de Dieu, parce qu'il est né de son esprit. La manière dont Jésus a été créé est la même, que ce soit dans le Coran ou dans la Bible, mais son identité n'est pas la même. On dit qu'il est prophète dans l'islam.
2: D'accord.
3: Et dans le christianisme, on dira qu'il est le fils de Dieu, qu'il est Dieu incarné sur terre. Donc, la plus grande différence, moi, je pense qu'elle est surtout sur l'identité, parce que dans le christianisme, on reconnaît vraiment sa divinité. Il a beau faire des miracles qui sont juste inhumains, même si Dieu te permet de faire un miracle, là, il y a vraiment des caractéristiques divines. Le pardon des péchés, qui est totalement divin. Et même tout ce qui est résurrection des morts, d'avoir autorité sur la vie, etc. Donc, toutes ces choses-là sont vraiment presque du divin, quoi. Et on le voit dans l'islam, sans donner cet attribut de divin. Ça reste vraiment un prophète qui annonce un Dieu monothéiste. Donc il atteste que Dieu n'est qu'un, il est là pour donner quelque chose où il n'y a pas de notion de trinité, on atteste qu'il y a un seul Dieu, et en fait c'est là qu'il y a des grosses confrontations entre les deux bords. Mais voilà, en tout cas, sur on parle de lui en tant que Issa ibn Maryam, Jésus, fils de Marie,
2: d'accord,
3: renforcé du Saint-Esprit.
2: D'accord.
3: Et on l'annonce aussi comme Messie, c'est aussi lui qui va revenir à la fin,
2: d'accord,
3: pour le jugement dernier.
2: Ok. Moi, j'avais une petite question un peu personnelle, parce que ça m'est déjà arrivé de parler de l'évangile avec des musulmans, etc. Et c'est vrai qu'on arrive toujours sur cette partie où on dit Myriam. Bon, on est d'accord que Dieu n'a pas d'épouse, donc il n'a pas d'enfant charnellement, etc. Là-dessus, il n'y a pas de débat. Après, c'est compliqué d'expliquer la Trinité, l'Esprit Saint et tout. Mais pourtant, dans le Coran, il est dit que Myriam a été revêtue de l'Esprit Saint. C'est comme ça que c'est dit, et qu'elle a enfanté par l'Esprit Saint. Et moi, c'est l'argument que j'ai toujours en face, et que je me dis, mais si, selon toi, Myriam, elle a été couverte par l'Esprit Saint, c'est que l'enfant qui est en elle est surnaturel. Donc, vous êtes, sans vous en rendre compte, vous êtes en train de dire que finalement, Jésus vient vraiment d'en haut. Qu'est-ce que tu en penses de cet argument?
3: C'est une réalité. Pour nous, pour les musulmans, en tout cas, Jésus vient d'un fait surnaturel. C'est quelque chose de...
2: D'accord. C'est reconnu dans l'islam de toutes les façons.
3: Il est né par l'Esprit Saint. Mais en fait, cette notion d'Esprit Saint ne caractérise pas chez lui d'être le fils de Dieu. Parce que Dieu ne peut pas avoir un enfant.
2: Bien sûr. Oui,
3: donc
2: oui,
3: en fait, il y a cette notion. Il est né de la même manière, mais pour... En fait, les deux définitions, excuse-moi, sont totalement différentes. C'est deux visions qui s'opposent. C'est pas parce qu'il est né du miraculeux qu'il l'est. Parce qu'ils te diront, par exemple, c'est ce que je disais comme argument à l'époque, et beaucoup de mes confrères l'utilisent encore aujourd'hui, et c'est normal, et ça se conçoit un peu, mais par exemple, quand Dieu a créé Adam, il l'a soufflé, donc il a aussi cette connexion, le souffle de vie que Dieu en personne a donné, donc Adam serait aussi son enfant, comme Jésus, donc lui aussi... Et en fait, ça rentre dans des débats.
2: Oui, c'est
3: infinis.
2: Vrai qu'on n'avait pas pensé l'histoire d'Adam. Il y a aussi le souffle qui est l'esprit.
3: Mais là,
2: Dieu.
3: On parle vraiment d'une naissance miraculeuse, de l'esprit de Dieu lui-même. Donc, oui, c'est.
2: Et personnellement, moi, je crois que lorsque Dieu rencontre quelqu'un, c'est vraiment le Saint-Esprit. En fait, ce qu'on ne réalise pas, c'est que c'est vrai que même si on a tous ces arguments, on a chacun nos dogmes. Moi, j'étais catholique avant. Et on est né dans une famille catholique, mon frère est là, etc. On a fait notre petite communion, mais franchement, moi, Dieu, c'était le Dieu, le petit Jésus de la crèche, jusqu'au jour où je suis arrivée. Il y avait un endroit où il y avait des évangéliques avec une tente et il y avait des jeunes qui parlaient que Dieu les avait délivrés et donné des super témoignages. Et moi, je suis là, moi, je comprends pas parce que moi, toute ma vie, j'ai entendu parler de Dieu, j'ai fait ma petite communion et tout ça. Et puis, voilà, il s'est rien passé. Moi, je disais, bah, écoute, dans mon cœur, je me suis dit, si vraiment tout ça, c'est vrai, montre-le-moi. Et quand je me suis approchée, le pasteur a prié pour moi. Il m'a imposé la main et j'ai senti de l'huile qui est descendue comme ça jusqu'à mon cœur. Et franchement, je suis née de nouveau. Mais franchement, je me rappellerai toute ma vie, j'avais envie d'acheter une Bible. J'ai acheté une Bible et d'un coup, comme ça, j'ai lu le livre des Actes. Et je sentais la parole de Dieu entrer en moi. Et je me suis rendu compte qu'en fait, même si des fois on a des super arguments, etc. Moi, je sais que des fois, j'essaie de comprendre un petit peu certaines religions en disant, oh, mais là, bon, bah, y a un point par rapport à la Bible que je peux dire. Mais en fait, je réalise que ta rencontre sur ce tapis de prière, elle est surnaturelle. C'est vraiment la révélation du Saint-Esprit. Et si c'est pas le Saint-Esprit qui fait naître, parce que c'est ton expérience, mais j'ai entendu aussi parler d'imams qui sont nés de nouveau radicalement, qui, jusqu'au péril de leur vie. C'est vraiment... Et donc, je me dis, cette expérience-là, elle est vraiment surnaturelle, elle est vraiment donnée par le Saint-Esprit. La question suivante que j'avais à te poser, c'est qu'effectivement, tout à l'heure, on a parlé du fait que cette voix surnaturelle, qui est la voix de Dieu, t'a transpercé. Est-ce que lorsque tu étais musulman, tu avais vécu aussi des expériences similaires ? Est-ce que Dieu, c'est fréquent que Dieu parle comme ça directement, ou on fait que la prière, on lit le Coran, mais est-ce qu'il y a une interaction par l'Esprit ? Tu vois ce que je veux dire ? Direct avec Dieu qui nous parle, qui nous dirige, que ce soit pour un ministère, une conversion ou autre. Est-ce que tu as vécu ça dans l'islam ?
3: Auparavant, c'est... Non. En fait, c'est vraiment la première fois que ça m'est arrivé. D'accord. Parce que, en fait, il y a une mentalité qui fait que... Ça rejoint tout ce qu'on se disait là, mais... on a cette mentalité où c'est vraiment une soumission d'être... C'est être soumis à Dieu.
2: Ouais. D'ailleurs, en fait, comme... islam, ça veut dire soumission,
3: c'est
2: je crois.
3: C'est ça. Et donc, en fait, comme on est soumis à Dieu... On ne considère pas qu'il doit nous parler, qu'il doit nous toucher. D'accord. En fait, on est ses créatures, c'est notre créateur, et on est soumis. Et alors que là, il y a vraiment cette notion, quand on devient chrétien, où Jésus a payé pour nous, on devient co-héritier. Donc on a une relation avec lui. Jésus nous appelle ses amis. Et là, c'est totalement différent parce qu'on parle avec un ami.
2: C'est ça.
3: Et alors que moi, j'ai jamais... oser croire que j'étais légitime,
2: Dieu devait digne, me parler. Oui.
3: Et là, il y a deux notions qui sont totalement différentes.
2: C'est intéressant ce que tu dis, vraiment, c'est super intéressant. C'est-à-dire qu'on peut vivre une religion sans avoir du tout une relation, d'ailleurs. Et c'est même presque interdit d'avoir une relation dans une religion, si je peux dire. Est-ce que le christianisme, c'est pas la seule religion, comme tu dis, qui nous appelle friends, amis?
3: Moi, les premières fois que j'entendais le mot relation, j'étais choqué.
2: Je me suis dit,
3: c'est fort quand même, c'est osé. C'est trop curieux de dire j'ai une relation avec Dieu.
2: Ouais, c'est vrai, c'est vrai.
3: Oui, si tu veux, la religion est un biais pour avoir une relation.
2: Et on est d'accord.
3: Non, j'ai une relation avec Dieu.
2: En direct.
3: C'est trop.
2: Ouais.
3: Et ça peut paraître comme une folie, je pense.
2: Ouais. Mais je pense que quand tu le vis, tu vis cette révélation et qu'elle passe dans ton cœur, tu peux pas la nier, en fait.
3: Du tout.
2: Tu te dis, moi, je me rappelle aussi de ma conversion et c'est ça qui m'a fait me tourner. Mais franchement, j'étais pas une mauvaise personne. Hein. J'étais jeune, j'avais 18 ans, j'allais en boîte, donc je faisais pas particulièrement des bêtises, mais je vivais ma vie, franchement, en dehors de Dieu, même si on avait tous une notion de Jésus-Christ. Mais franchement, cette révélation, elle m'a transformée de l'intérieur et je crois que cette transformation, franchement, elle est là à vie. Et c'est important quand même de réaliser que le Saint-Esprit, il a vraiment un rôle incroyable. Alors, je sais que dans ton parcours, Ilyes, tu es passé aussi par du déchirement, etc. Tu as aussi ressenti une espèce d'amour, quelque chose qui s'est passé en toi, peut-être que tu n'avais pas avant. Parle-nous un petit peu de ça, de ce que tu t'es retrouvé, de passer d'un bord à l'autre, en fait.
3: Malgré que en fait, la situation humainement était catastrophique, excuse-moi, je m'explique, c'est que humainement, ça dépassait mon contrôle humain. En fait, humainement, j'étais d'un coup... Celui avec qui on avait mis des espoirs religieux.
2: Wow. D'un coup. Alors, excuse-moi de t'arrêter, tu devais devenir imam, c'est ça ?
3: Non, du tout. Juste d'avoir le rôle d'être l'aîné.
2: Tu es l'aîné, d'accord.
3: L'aîné d'une famille, donc il y a aussi ce bagage religieux
2: bien
3: de transmission
2: sûr.
3: Qui est fort. Et moi qui avais aussi dans mon cœur des ambitions d'être quelqu'un de vraiment pieux et qui transmet aussi la foi. Donc ce qui se passe, c'est que d'un coup, tes propres ambitions, ce qu'on met aussi sur toi, et là tu te dis, ok, je dois me retourner et là, tout ça.
2: T'as une grosse croix à porter là.
3: Tout ça, c'est. Il faut faire stop. C'est, wow. Et tourner la page. Et c'était trop compliqué parce qu'il y a un bagage spirituel, traditionnel, culturel. Ouais. Et là, tu te dis, est-ce que je choisis le côté familial, culturel, traditionnel, ou est-ce que je choisis la révélation que Dieu vient de me faire ? Donc c'est très très fort et contradictoire à choisir.
2: Il y a eu un déchirement. Donc intérieurement, je pense que tu as lutté pendant un temps pour choisir, ou ça a été tout de suite, tu as fait le choix sans réfléchir ?
3: Ça a été. J'ai eu quand même un moment de doute, si je peux dire ça, d'hésitation plutôt. Un moment d'hésitation où j'étais vraiment. Je sais que ça en vaut la peine. Je sais que Dieu me parle. Ouais. Je sais que là, il y a quelque chose de puissant qui vient de se passer. Est-ce que je le fais ? Est-ce que je. En fait, quitte à tout perdre, en fait, de le suivre, peu importe le prix. Donc, on y réfléchit à deux fois. Et humainement, on pèse le pour et le contre. Mm. Et après, bah, en fait, il y a l'humain, mais il y a aussi le spirituel.
2: Bien sûr.
3: Et là, Dieu te donne une paix, Dieu te donne la joie.
2: Bien sûr.
3: Et Dieu te comble, alors qu'humainement, c'est catastrophique.
2: Mais en fait, il faut du courage pour suivre Christ. Hein. Et encore, nous, on est en Occident, mais on voit, bon, malheureusement, dans les nouvelles, un peu partout sur les réseaux sociaux, certains pays où les gens perdent leur vie à chaque instant pour la cause de Christ. Et je me dis, bon, nous, en Occident, on n'est pas très persécuté pour notre foi, même s'il y a une persécution, elle est latente, mais bon, il y a, voilà. Mais je me dis, bah, en fait, des fois, c'est jusqu'à la mort, quoi. Des fois, c'est la mort physique, mais c'est aussi la mort, on va dire, intérieure, moralement. Enfin, non, il y a quand même un prix, une croix que l'on porte et un prix qui est là, que l'on paye. Dans la continuité de ma question, je voulais que tu nous parles un petit peu comment tu as vécu ce déchirement, cette transformation, ce basculement au niveau professionnel, familial, relationnel. Ton entourage te connaissait comme l'aîné qui allait certainement engendrer la foi musulmane, etc., transmettre à la famille, les amis, puis peut-être plus. Et du jour au lendemain, ça tourne. Donc, comment tu as été vu ? Comment tu as dû avoir des moments de solitude, de peur, avec ta famille, ton travail, tes amis ?
3: Bah, en fait, moi, je pense que quand on connaît une transformation si forte et qu'on a des amis, une famille et même un milieu professionnel où on est engagé, il y a forcément un avant et un après.
2: Ouais.
3: Surtout quand ça commence à se voir dans ton comportement, dans ta manière d'être. Ouais. Parce que moi, il y a eu vraiment cet avant, cet après. Je suis passé de la personne très renfermée, timide, à celle qui ose.
2: Est-ce que tu étais avant ?
3: Tu
2: étais plutôt réservé ?
3: Très, très. Et donc, je n'hésite plus à me montrer... à manifester tout ce que Dieu a mis en moi, de la joie de vivre, de l'amour, aider encore plus son prochain.
2: Super.
3: Donc il y a une transformation aussi qui est visible. Et ce qui se passe, c'est que ça commence à se voir finalement. Et quand tu ne fais plus ce que tu faisais avant, tu ne fréquentes plus le même lieu de culte, etc. Donc il y a des questionnements. Je pense que dans les trois branches, en tout cas que ce soit amical, familial et professionnel, il y a des questionnements. Parce qu'on se pose des questions sur qui tu es, on a
2: les
3: besoin de te mettre dans une case.
2: Et puis ils voient la transformation comportementale, tout ça et
3: exactement.
2: Tout, et ils se disent « qu'est-ce qui se passe ?»
3: Exactement. Et ce qui se passe, c'est que côté familial, forcément, en tout cas, je pense que quand on passe d'un milieu aussi ancré, avec une influence aussi forte, à un autre, il y a un déchirement qui se fait, il y a de l'incompréhension qui se passe. Moi, ça a été mon cas. Niveau familial, en tout cas, il y a eu beaucoup d'incompréhension des deux sens, etc. Il y a eu un rejet et un déchirement. Côté amical, il y a eu beaucoup de questionnements. Donc, comme il y a moins ce côté sentimental que dans le familial, côté amical, en tout cas, il y a eu beaucoup de questionnements, beaucoup d'amis à moi qui se sont questionnés et qui ont mis aussi en cause leur propre foi, qu'est-ce qu'ils devaient faire, ne pas faire, où ils devaient aller, pas aller, etc. Et après, en fait, sur le côté aussi professionnel, là, c'est beaucoup, mais beaucoup de questionnements, mais de la curiosité.
2: Oui, bien sûr.
3: Donc, on est très curieux et ça engendre aussi à des conversations dont j'aurais jamais imaginé qu'elle allait se passer dans le milieu professionnel.
2: Ouais.
3: On s'isole dans des bureaux et raconte-moi, je veux vraiment comprendre ton histoire.
2: Wow.
3: Et ça a été de la curiosité. Des fois mal placée, mais des fois ça a été de la curiosité qui a engendré de la bénédiction.
2: Peu importe, tant que l'évangile est prêché, comme dit Paul, peu importe le mobile des gens, leurs questions, etc., ils ne pourront pas dire qu'ils n'ont pas entendu. En tout cas, c'est super, c'est vraiment c'est magnifique. Et quel petit conseil pourrais-tu donner à quelqu'un qui est dans ta situation ? Qui bascule en fait, qui est en pleine transition entre le Seigneur et puis ce qu'il suivait avant, même s'il était athée ou peu importe. Parce que c'est vrai que des fois, on est peut-être tenté de vouloir faire demi-tour. Comme tu dis, il y a des doutes. Quel petit conseil donnerais-tu dans ce déchirement ? T'es sur la croix, quoi, en fait, un petit peu.
3: Exactement. En fait, même quand je pense, avec le recul maintenant, mais quand t'es dans la situation, c'est totalement différent. Mais avoir ce recul et de se dire, déjà, si je vis ça, c'est pas pour rien. Dieu permet.
2: C'est ça.
3: Et quand lui, il était sur la croix, qu'il était déchiré, Il a dit pardonne-leur car ils ne savent pas ce qu'ils font.
2: L'amour.
3: Et moi, c'est une prière que j'ai faite aussi. J'ai dit pardonne-leur car ils ne savent pas ce qu'ils font. Et je veux avoir ce même cœur, en fait. Et c'est là qu'il y a quelque chose qui se passe. Parce qu'on dit à Dieu, en fait, finalement, je vais faire ta volonté, pas la mienne. Humainement, c'est catastrophique, c'est vrai. Mais spirituellement, on gagne. On y gagne parce qu'il y a un fruit, il y a des fruits qui sont déposés. Il y a quelque chose qui se passe réellement, en fait. Là où tu devrais être en colère, tu es en paix. Là où tu devrais être dans la compréhension, tu es dans l'amour de ton prochain. Et là, il y a quelque chose qui se passe. Et ce qu'on sème, c'est pour l'éternité, finalement. Parce que si tu es en colère, ça va durer X temps et tu vas rien y gagner. Mais si là où tu pourrais être en colère, tu donnes de l'amour à ceux qui te condamnent, à ceux qui te mettent à mort.
2: Donc tu as souffert, puis tu as dû faire des choix, en fait.
3: Oui, concrètement, oui. Et ce qui se passe, c'est que quand ceux qui te pointent du doigt, tu leur donnes de l'amour, le monde entier te regarde en te disant « mais c'est pas normal ce que tu fais ». Et ça impacte.
2: Ouais.
3: Donc je pense qu'il y a un vrai sens finalement à faire ce que Jésus faisait, de dire là où on va me haïr, je vais aimer.
2: Wow.
3: Et je pense que quand on vit ce rejet-là, qu'on est dans, si c'est un conseil que je peux donner, c'est quand on vit ce genre de situation-là, tout remettre à Dieu en disant je veux pas faire ça de manière humaine, je veux faire ça avec toi, et je veux pas faire ma volonté à moi, et je veux faire la tienne.
2: T'as choisi l'amour alors.
3: C'est pas une prière facile.
2: Ah, ça, je... Pour continuer dans cette interview, je voulais te poser la question, que dirais-tu ? Alors, je ne vais pas dire pour convaincre, parce que nous, on fait notre part, c'est Saint-Esprit qui convainc, etc. Mais une petite parole en toute simplicité pour expliquer à un musulman, tout simplement, que Jésus est le chemin, la vérité, la vie. Parce que tout à l'heure, on parlait d'enjeu, mais l'enjeu, c'est la vie éternelle, en fait. Et alors, on se dit, moi, c'est ce que je me dis, il y a des gens, ils sont sincères, mais sincèrement dans l'erreur, malheureusement. Mmh. Après, on ne va pas leur dire ça comme ça, mais ce que je veux dire par là, c'est que toutes les religions sont censées nous amener à Dieu, même si, bon, c'est une façon de dire. Et à la fin, alors, je sais que dans l'islam, on se dit Dieu est miséricorde. On a l'arrogance de dire je suis sauvé, j'ai l'assurance de mon salut, si je perds ma vie, je vais au ciel, c'est le christianisme. Et souvent, on me dit, mais t'es arrogante, non, tu ne peux pas dire ça, etc. Mais je dis toujours aux gens, mais c'est le plus important, si tu suis un Dieu, tu fais tout ce qu'il y a à faire, tu lis ta Bible, tu vas à l'église et qu'à la fin, tu ne sais même pas sûr d'être sauvé, tu perds ton temps. Et je me dis, c'est un peu l'histoire de la plupart des religions, sauf que les gens ne le savent pas, ils n'ont pas la révélation. Donc que dirais-tu à une personne, mais pas uniquement musulmane, qu'elle soit bouddhiste, peu importe la religion, que lui convaincre qu'il y a la religion que l'homme nous impose. Qu'est-ce que tu pourrais lui dire pour lui expliquer que Jésus est le chemin, en fait, vers la vie éternelle ? Parce que c'est ça l'enjeu.
3: Tu sais que moi, le premier, et beaucoup d'entre nous, une foi qu'on a envie de transmettre, on a envie de partager. Et c'est notre devoir.
2: Amen.
3: Mais en le faisant, il ne faut pas se dire que c'est un homme qui peut convaincre un homme ou une femme qui peut convaincre une femme. On a compris l'idée, mais c'est le Saint-Esprit qui convainc les cœurs. C'est Dieu lui-même qui vient convaincre. Moi, si aujourd'hui je suis là, c'est un honneur, encore une fois.
2: Merci, en tout cas, nous aussi.
3: Et si je suis là, c'est pas parce qu'on m'a convaincu d'être là. Si je suis là, c'est parce que j'ai décidé de suivre Dieu.
2: Amen.
3: Et c'est lui qui est venu me convaincre. Mmh. Et moi, les seules questions que je peux poser, c'est à partir du moment où ta religion a des limites, elle te met dans un cadre, la relation avec Dieu. Si on a vraiment été créé pour avoir une relation avec lui, les limites que pose la religion, en fait, finalement, on vient de mettre un frein entre toi et Dieu.
2: Okay.
3: Parce qu'on va t'imposer de te dire il faut prier 5 fois, il faut prier 16 fois, il faut être propre avant de faire ci, il faut être propre avant de faire ça. Si Dieu est ton créateur, quand tu lui parles, il s'en fiche que tu sois propre ou sale.
2: Cœur.
3: Il s'en fiche que tu viennes le voir 6 ou 12 fois par jour. Ce qu'il veut, c'est entendre ce que tu as à lui dire.
2: C'est ça.
3: Donc si on a vraiment été créé par ce créateur, revenons à la base. Et moi, je pense vraiment que le seul, et c'est ça qui me marque aussi, le seul qui a payé pour nous, le seul qui est venu régler ce problème du péché, que toutes les religions n'ont pas réglé. Toutes les autres religions ont ce problème du péché, ont ce besoin de pardonner, d'être pardonné.
2: Mais ils le font par les œuvres.
3: Et le seul qui est venu régler ça, c'est Jésus. Donc reconsidérer ça, toujours peser le pour et le contre, et se dire, la personne, la figure religieuse que je suis, est-ce qu'elle a ce pouvoir de me pardonner de mes péchés ?
2: Très belle déduction, franchement, super. Ça résume que, en fait, nos œuvres ne nous sauvent pas. Qu'on soit catholique, qu'on soit musulman, qu'on soit bouddhiste, Christ a porté, la Bible ne dit pas qu'il a annulé, il a aboli, il n'a pas aboli la loi, c'est-à-dire que maintenant, c'est plus toutes ses œuvres, mais les œuvres, c'est en lui, c'est d'être en lui, et c'est vraiment... en fait, Christ, c'est difficile de le suivre dans certains cas, mais parfois, c'est très facile, parce qu'en fait, il a tout payé. Le plus difficile, il l'a réalisé pour nous, et quand on a cette révélation, c'est facile de lâcher sa religion pour suivre une relation avec Christ. Alors moi, quand j'ai entendu ton témoignage sur YouTube, je crois que c'était sur Oli Productions, J'ai vraiment été, parce que j'aime beaucoup tout ce qui est surnaturel, bibliquement bien sûr, tout ce qui reste dans le cadre de la Bible, etc. Et j'avais entendu ton témoignage que j'ai beaucoup aimé, etc. Je dirais, il faut que j'invite Iliès. Tu as parlé par un moment, quand tu étais dans le cheminement de la conversion, etc., tu as eu une vision d'un grand escalier blanc qui menait vers le ciel. Est-ce que tu peux nous parler un petit peu de cette expérience qui est surnaturelle, entre guillemets?
3: Ça ne m'arrive pas tous les matins.
2: Imagine.
3: Je tiens à le préciser.
2: Ouais.
3: Mais c'était un soir où je demandais beaucoup. C'était une période de ma vie où je demandais beaucoup de choses à Dieu parce que j'avais vraiment besoin d'avoir des réponses. Ouais. Parce que je me sentais un peu seul, etc., et isolé. Donc. Je faisais souvent ces prières-là de plus de toi, plus de toi, montre-moi que t'es là, montre-moi que t'es au contrôle. Et en fait, un soir où je me suis endormi, d'un coup, j'ai senti cette sensation de me réveiller. Et pour moi, j'étais vraiment en train de me réveiller, mais sauf qu'il fait tout noir. Wow. Et au bout de ce couloir, cette pièce, je vois un escalier, mais en lumière. Mmh. Et je vois, plus je m'approche, qu'il manque deux marches. Et okay. À l'intérieur de moi, quand je vois qu'il manque ces deux marches-là, je ressens vraiment, c'est parce que ta marche n'est pas finie. Je ne comprends pas ce qui se passe. Mmh. Et je me dis, mais c'est la seule issue qu'il y a dans cette pièce, donc je suis obligé de sortir de là. Donc je commence à monter une marche, deux marches, trois marches, et là, il y a ce trou. Et j'essaye d'atteindre, parce que je vois une porte avec des grandes gravures, des grosses inscriptions immenses, et je me dis, je suis obligé d'ouvrir cette porte pour sortir d'ici.
2: Mais oui.
3: Impossible pour moi d'atteindre la porte, et là cette porte s'ouvre, une main m'attrape, elle me tire, et là en fait je me retrouve à côté d'une personne qui est immense, avec un visage lumineux, et j'ai l'impression de regarder le soleil, et en fait je comprends, ressens tout de suite dans mon cœur que c'est Jésus, et donc là je me tourne instinctivement, et je vois vraiment un champ immense, des gens qui moissonnent, des bâtiments en or, des arcs-en-ciel, et là je comprends où je suis, et là pour moi je me suis dit, c'est aujourd'hui, ça y est, je suis mort, je suis au paradis.
2: Ah, ça y est, le Seigneur m'a répondu.
3: Et la réalité te rattrape.
2: Ouais. Oui, tu t'es réveillé. C'est super, franchement, c'est vraiment... Donc le ciel existe.
3: Oui, et j'ai été marqué, parce que moi, c'est la première fois que j'ai eu ce genre d'expérience-là. Ouais. Et tout de suite, je me suis senti en paix. Et je pense qu'on a tous un temps à vivre ici, mais il y a quelque chose de bien plus grand qui nous attend là-haut.
2: La vie n'est qu'une vapeur, de toute façon. Puis je crois aussi que notre vie est une semence dont la récolte se fait au ciel, entre guillemets. C'est pour ça qu'il nous faut vraiment œuvrer pour Christ et puis faire tout ce qu'on peut pour marcher sur ses pas. Alors aujourd'hui, tu es pasteur avec ta merveilleuse épouse Sarah et vous avez un beau ministère. Et parle-moi un petit peu des conférences que tu organises Save the Soul, donc sauver les âmes, c'est bien ça. Réveille-toi, toi qui dors, amen. Et guérison, délivrance, vie transformée, tu peux nous parler un petit peu de ce ministère?
3: Alors c'est un vrai pas de foi, puisque on est parti avec 0, 0, 0 partout, 0 euros, 0 abonnés, 0 confiance en nous, mais on avait la confiance en Dieu et ce que lui avait
2: amen,
3: dit.
2: Amen.
3: Et c'était juste beau, parce que en fait c'est tout part d'une vision, d'un songe encore une fois, où on a vu en fait, moi puis Sarah après, mais... deux rêves consécutifs où on voyait qu'on devait organiser une conférence de jeunes. Et pour nous, c'était impossible, puisqu'on était déjà responsable de jeunes dans notre petite église locale, etc. Donc, c'était déjà une grosse charge. Et les mois passent, on décide de le faire. Et en fait, on fait ce pas de foi. Donc, la première version, en tout cas, a eu lieu le 30 août 2025. Et donc, on reçoit le prénom, le nom, l'association. On veut tout faire dans les règles.
2: Super.
3: Et finalement, le 30 août 2025, la première conférence « Réveille-toi, toi qui dors » de Save the Soul, donc une association reconnue, etc., a lieu. Et on attendait plus de 1000 personnes. Il y a plus de 500 personnes qui sont venues, malgré les 1000 et quelques inscriptions.
2: Grand pas de foi,
3: incroyable, en sachant qu'on est parti de zéro de partout. Une salle qui coûtait extrêmement cher, et Dieu l'a payée à 100%. Nous, on avait vraiment dans notre cœur de... on ne va pas inviter de guests ou de VIP ou de
2: grosses figures...
3: Parce que c'est Jésus qui invite.
2: Amen,
3: Et en fait, les gens qui se déplaceront pour lui. Et ils ne savent pas à quoi s'attendre, et nous aussi. Et en fait, pendant presque un an, on préparait ça dans la prière. Et on disait, Seigneur, sois à l'aise et fais ce que tu veux. On le fait. Et ce jour-là, nous-mêmes, on est juste ébahis, choqués de ce que Dieu est en train de faire. Et on voit des personnes dans la louange. Dès qu'on s'approche d'eux, les équipiers de prière arrivent, ils tombent. Guérison, rempli du Saint-Esprit, délivrance. Donc des gens qui vivent le surnaturel Et pour nous, c'était juste une réponse de Dieu. Et ce pas de foi a eu... Et on s'est tous regardés ce jour-là, parce qu'il y avait 100 bénévoles. Et on s'est tous dit, Dieu l'a fait.
2: Amen. Bah, c'est encourageant. Alors, à quand a lieu la prochaine conférence? 26?
3: C'est un beau sujet de, c'est un beau sujet de prière. Nous, on attend de recevoir cette date-là. À chaque fois qu'on nous demande, on dit la même chose. Dieu a parlé pour la première, il parlera pour la deuxième.
2: C'est important de ne pas rentrer dans un mécanisme et de s'assurer de suivre ce que Dieu nous demande si on veut vraiment voir son fruit. En tout cas, c'est super. C'est un très beau ministère. Et tu es aussi, vous êtes tous les deux pasteurs des jeunes à MLK. Et il y en a des jeunes là-bas. Il y a vraiment des besoins et
3: il y a
2: du travail.
3: Il y a beaucoup de monde et c'est une belle grâce que Dieu nous fait de pouvoir être à l'église MLK avec une belle vision, un beau pasteur à la tête. Et c'est vraiment pour nous juste waouh.
2: C'est une belle promotion que Dieu vous fait. En tout cas, un beau clin d'œil. Il y a du boulot, mais il y a vraiment quelque chose de formidable à réaliser. On arrive au terme de cette interview. Je voulais te poser la question. On en a parlé un petit peu tout à l'heure avant de commencer l'interview. Quel conseil donnerais-tu? Alors, on n'est pas là pour donner des conseils de façon prétentieuse au pasteur, à l'église, etc. Mais pour un musulman qui se reconvertit au christianisme, au niveau de l'accueil, du suivi, est-ce qu'il y a des lacunes? Est-ce que l'église peut faire mieux? Est-ce que tu peux nous en parler un petit peu?
3: Moi, je pense vraiment qu'il y a des lacunes, oui. Mais je pense que c'est ça aussi la force de l'Église avec un grand E. On se remet en question. Et il y a des lacunes. Moi, le premier, quand je suis arrivé dans le corps du Christ, comme on dit, quand je suis arrivé dans cette belle famille, j'ai été bien accueilli, mais pas bien accompagné. Parce qu'en fait, il y a une grosse transition qui se fait entre... je suis en train de dire non à ma culture, finalement. Je suis en train de dire non à beaucoup de traditions de ma vie. Je suis en train de dire non à plein de choses pour dire oui à Dieu. Et j'ai besoin que ceux qui ont choisi le même Dieu que moi, cette même foi, m'aident et me poussent dans ça. Et je pense vraiment que l'Église en elle-même a beaucoup d'axes d'amélioration à faire. Et je ne veux pas non plus jeter la pierre, mais il y a plein de choses qu'on pourrait mettre en place. Et je ne suis pas aujourd'hui là pour faire ce décret en disant qu'on va le faire. Il faut savoir que quand une personne qui a une autre croyance vient, elle est déjà en train de vivre la plus grosse épreuve de sa vie.
2: C'est ça.
3: Moi, je prône tout le temps avec cette phrase de... l'épreuve, c'est le plus grand cœur à cœur que tu as avec Dieu. Mais en fait, du coup, quand tu es dans ce plus grand cœur à cœur, tu as beaucoup d'attentes. Et finalement, tu as des attentes envers Dieu, mais tu as aussi des grosses attentes envers l'Église. Et aujourd'hui, je sais qu'il y a plein de ministères qui commencent à naître justement pour accompagner et former les églises à avoir des outils.
2: Alors ça consisterait en quoi? C'est-à-dire quelqu'un qui a vécu la même chose accompagne cette personne, c'est ça? Qui sort de la même religion, par exemple.
3: Il y a ce biais-là, mais aussi je pense qu'il y a... ne pas négliger justement ceux qui ont un vécu qui ont été rejetés, de pouvoir mettre en place dans l'église justement des points accueil, des centres de conversation, etc. Où on peut, ok, tu es rejeté, comment on peut faire des cellules où on peut vraiment accompagner ces personnes-là. Je sais qu'il y a une sœur qui crée justement aussi un podcast qui s'appelle Restaurer.
2: Et
3: j'invite justement des anciens musulmans par exemple à parler pour équiper les églises. Donc, il y a plein de choses qui sont en train de se faire. Super. Et moi, je pense vraiment qu'il faut qu'en tant qu'église avec un grand E, on s'ouvre encore plus à l'extérieur et qu'on apprenne de notre prochain.
2: Bien sûr.
3: Qu'on apprenne de où les gens qui rentrent. En fait, les gens qui rentrent dans l'église, d'où ils viennent concrètement.
2: Bien sûr.
3: Que ce soit anciens musulmans ou non, mais de où ils viennent et qu'on apprenne à connaître la culture, connaître même la croyance dans laquelle ils étaient pour mieux les accompagner.
2: En fait, créer des cellules qui vont pouvoir... des cellules dont la personne qui est à la tête connaît anciennement la religion pour mieux les aiguiller. C'est vrai que c'est un sujet, en fait, j'avais jamais pensé. Et je me dis, après, je connais pas tout l'état des églises, etc. Mais quand quelqu'un sort d'une religion, peu importe qu'elle soit même témoin de Jéhovah, en fait, il faut connaître quand même un peu le sujet pour pouvoir accompagner les personnes. Il faut avoir connu la culture, donc il faut forcément que ce soit des gens qui soient sortis du même endroit, de la même... Et c'est une belle perspective, c'est vraiment quelque chose d'important. Si on ne veut pas que les gens se découragent et que le tiraillement n'aille pas trop loin, arrivé à un moment, il faut... écoute, en tout cas, c'était une très belle... vraiment super, intéressant. On aurait continué à discuter pendant un moment. Je vais terminer cette interview, Ilyes, en te demandant de, si tu veux bien, prier.
3: Avec plaisir.
2: Pour ceux et celles, alors, pas forcément pour des chrétiens, mais pour des gens, quelle que soit leur religion, pas forcément musulmans, mais qui n'ont pas pris encore leur décision pour Christ, que ce soit parce qu'il y a une religion, à cause de la famille, à cause de leur milieu professionnel. Si tu veux bien prier pour eux et les encourager, leur donner de la force par cette prière pour qu'ils prennent la décision de se tourner vers Jésus-Christ. Amen.
3: Yes.
2: Alléluia.
3: Seigneur, merci déjà pour cette invitation, pour ce moment, et merci aussi pour celui et celle qui regarde cette vidéo. Et aujourd'hui, si toi tu nous entends, je prie vraiment pour toi. Seigneur, viens vraiment agir dans la vie de ceux et celles qui écoutent. Aujourd'hui, tu dis dans ta parole que celui qui a des oreilles pour entendre, entende. Aujourd'hui, cette émission n'est pas là par hasard. Aujourd'hui, toi, tu es au contrôle de tout. Et tu es au contrôle aussi de la vie de ceux qui écoutent cette émission. Aujourd'hui, je te prie vraiment pour ceux qui n'ont pas pris ce pas de foi, cette conviction que tu étais le tout de leur vie. Parce que tu ne peux pas être le juste un peu. Tu prends toute la place. Je te prie vraiment de prendre toute la place dans chacune de nos vies, dans chacune de nos décisions. Parce qu'on n'est pas là pour te faire passer simplement en premier, mais pour que tu sois celui qui prenne toutes les décisions.
2: Amen.
3: On veut vraiment que tu sois le seul qui est assis sur le trône de nos vies, que tu prennes toutes les décisions. Et aujourd'hui, même si humainement ta situation est catastrophique, lui est au volant. Lui contrôle la situation. Aujourd'hui, même lui, dans la tempête, il dort.

0: crainte du lendemain, mais de la crainte en qui tu es, et viens vraiment restaurer chaque cœur, chaque cœur. Que chaque personne qui nous écoute aujourd'hui, il y a un avant et un après dans sa vie. Merci pour qui tu es, merci pour ce que tu fais, et que tu prennes vraiment toute la place. Amen. Dans le nom de Jésus, amen.
1: Amen. Merci Elias, merci Sarah.
0: Merci à vous.
1: En tout cas, on a été contents de vous recevoir, et puis je te souhaite un beau ministère avec de beaux fruits pour Jésus-Christ, parce que c'est lui qui est vraiment à l'honneur et c'est lui que nous cherchons à élever et à honorer. Je vous remercie. Mettez-nous des commentaires si vous avez des questions à poser à Elias. Et puis, si vous avez aimé aussi ce témoignage, abonnez-vous. Que Dieu vous bénisse sur la radio RFE. À bientôt. Au revoir.
0: Et béni.
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3: Livre de l'Apocalypse, chapitre 3, versets 14 à 22. Écris à l'ange de l'Église, qui est à Laodicée. Voici le message de celui qui est vraiment le oui de Dieu. Il est le témoin fidèle qui dit la vérité. Il est à l'origine de tout ce que Dieu a créé. Je connais tout ce que tu fais. Tu n'es ni froid, ni brûlant. Si seulement tu pouvais être froid ou brûlant. Mais comme tu es tiède, ni froid, ni brûlant, je vais te vomir de ma bouche. Tu dis... Je suis riche, j'ai gagné beaucoup d'argent, je n'ai besoin de rien. Mais en fait, tu es malheureux, tu mérites la pitié, tu es pauvre, aveugle et nu, et tu ne sais même pas cela. C'est pourquoi, voici ce que je te conseille. Achète chez moi de l'or que le feu a rendu pur, et tu deviendras riche. Achète des vêtements blancs pour te couvrir. Ainsi, tu ne seras pas nu et tu n'auras pas honte. Achète un médicament pour le mettre dans tes yeux et tu verras clair. Tout ce que j'aime, je les corrige et je les punis. Montre donc plus d'ardeur et change ta vie. Voilà. Je me tiens à la porte et je frappe. Si quelqu'un entend ma voix et ouvre la porte, j'entrerai chez lui, je mangerai avec lui. Et il mangera avec moi. Moi, je suis vainqueur et je suis allé m'asseoir avec mon père sur son siège royal. Alors, les vainqueurs, je les ferai asseoir aussi sur mon siège royal. Celui qui a des oreilles, qu'il écoute ce que l'Esprit Saint dit aux églises.

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3: Je suis Joyce Meyer et j'ai vu la puissance de Dieu transformer ma vie et il fera de même pour vous. Vous voulez être heureux et être satisfait? Combien veulent ceci? D'accord. Vous ne pouvez pas le faire avec un pied dans le monde et un pied dans le royaume. Vous ne pouvez pas cacher un tas de choses sans vous en occuper. Vous devez suivre le programme de Dieu car il ne suivra pas le vôtre. Le contentement est le résultat de la justice, du fait d'être juste devant Dieu. Et oui, la Bible dit que nous sommes justifiés devant Dieu par le sang de Jésus-Christ. Il nous donne la justice, mais ensuite, nous sommes censés travailler avec le Saint-Esprit pour faire fructifier cela en un comportement juste. Nous sommes justes devant Dieu, mais notre comportement doit être conforme à cela. Dieu nous donne tout ce dont nous avons besoin, une graine de tout ce dont nous avons besoin, pour être tout ce qu'il nous a demandé d'être. Il ne nous demanderait pas de faire le bien sans nous donner la justice. Le mécontentement signifie être malheureux, insatisfait, ou éprouver un sentiment de ressentiment. Et écoutez ceci, les mécontents en veulent à ceux qui ont ce qu'ils veulent. Et bien souvent, nous porterons des jugements. Ils n'ont pas besoin d'une maison aussi grande. Eh bien, tu n'aurais pas dû dépenser autant d'argent. Tu n'as pas besoin d'une voiture comme celle-là. Je n'ai jamais vu quelqu'un être jaloux de ce que j'ai s'il en a un aussi. Allez. Eh bien, il y a quelque chose dans la Bible appelé l'avidité. Et l'avidité n'est pas un petit problème, c'est un gros problème. Et nous devons le combattre, tout comme nous combattons la tentation d'autres péchés. Et la vie dit plus, plus, plus. Je veux plus. Et la société dans laquelle nous vivons aujourd'hui est une société avide. J'en ai déjà 25, mais j'en veux un autre. Plus. Et la Bible a des choses intéressantes à dire sur l'avidité, et elles ne sont pas jolies. Proverbe 1:19. Tel est le sentier de tout homme assoiffé de profit. Le gain malhonnête cause la perte de son propriétaire. En d'autres termes, vous ne pouvez pas être avide et vivre la vie que Jésus est mort pour que vous la viviez. Maintenant, écoutez, nous naissons égoïstes, mais nous renaissons généreux. Nous sommes nés avides, mais nous renaissons donateurs. Lorsque vous pourrez dépasser l'égoïsme et réellement devenir des donateurs agressifs, la joie que vous ressentirez sera merveilleuse. Mais nous devons d'abord vaincre cette avidité. Le premier, c'est ce « et moi », et vous savez, pourquoi devrais-je donner tout ce pour quoi j'ai travaillé? Eh bien, il y a de la joie à donner. Il y a plus de bonheur à donner qu'à recevoir. Et je ne parle pas seulement de donner de l'argent dans l'offrande. Ne vous inquiétez pas, je n'accepte pas d'autres offrandes ici aujourd'hui. Je parle de vivre une vie de générosité. À tout point de vue, de comment vous donner des pourboires à vos serveurs. Soyez généreux dans les compliments, soyez généreux dans les sourires. À tous égards, soyez généreux. » Nous étions assis derrière, pendant la pause déjeuner, et j'ai dit, j'ai ce sac à main depuis 7 ans, et j'en ai besoin d'un nouveau, mais je cherche quelque chose de spécifique. Je n'aime pas les sacs à main qui ne se ferment pas. Je veux des poches, ce genre de choses. Environ une heure plus tard, Ginger revient du magasin avec un sac à main exactement comme je le voulais. Et j'ai cherché pendant 3 ans et je n'ai pas trouvé de sac à main comme celui-là. Et je vous le dis, si vous êtes généreux et vous n'êtes pas avide, Dieu vous donnera ce qu'il veut que vous ayez. Allez! Et Dieu ne veut pas que nous essayions de tout obtenir pour nous-mêmes. Il veut que nous vivions pour rendre les autres heureux. Ensuite, il utilisera d'autres pour vous rendre heureux. C'est une toute nouvelle façon de vivre. Et c'est une nouvelle voie pour beaucoup de chrétiens. Il y a tellement de gens dans le monde qui ne savent pas recevoir. Et il y en a beaucoup. Oui, pas moi non plus. Vous ne voulez pas m'offrir quoi que ce soit parce que je le prendrai. Je donne bien et je reçois bien. Amen. Je ne supporte pas quand j'essaye de donner quelque chose à quelqu'un et il me dit... C'est vraiment faux, du genre « Oh non, non, non, non, non, non, non !» Je me dis « Tu sais que tu le veux, pourquoi ne pas le prendre et dire merci ?» Sans cette fausse humilité « Oh non, non, non, non, non !» Je déteste ça. Parfois, si je veux donner quelque chose à quelqu'un, je demande à quelqu'un d'autre de le lui donner. Amen. Et vous savez, nous avons tous des domaines spéciaux dans notre vie. J'achète des chiens aux gens. Ne m'écrivez pas pour me demander un chien. Mais j'avais un chien pendant 12 ans et je l'aimais tellement et c'était une période différente de ma vie. J'avais beaucoup de gens pour m'aider. Et j'ai essayé 4 autres fois depuis lors d'avoir un chien et mon mode de vie et les chiens ne vont pas ensemble. Et donc, j'ai acheté et j'ai donné 4 chiens. Et maintenant, j'aime acheter des chiens. Alors quand j'entends parler de quelqu'un qui veut un chien, je me dis, j'en fais mon affaire. J'ai beaucoup de chiens qui portent mon nom. Une fille au travail, je lui ai acheté un chien, elle l'a nommé Hamish Jay. Donc, je sème des graines et un de ces jours, j'aurai le chien que je veux. Amen. J'en voudrais un qui ne fasse pas pipi ni caca. Si quelqu'un en a un comme ça, je le prends. Oh mon Dieu, le dernier chien que j'ai eu... Il était si gentil, son nom était Duke. Mais je me lève très tôt le matin, je veux dire, parfois à 4 heures du matin, et il fait noir dehors à 4 heures du matin, et vous devez prendre Duke faire ses besoins. Et je me suis enfermée hors de la maison. Et je portais un pyjama avec bretelles fines. Et je ne pouvais pas réveiller Dave, je n'avais pas mon téléphone. Je n'avais pas ma clé, je ne pouvais appeler personne, je ne pouvais pas entrer. J'ai dû me rendre chez un voisin à 4 heures du matin en pyjama. Et je connaissais à peine cette femme. Et elle m'a regardée en disant, « Qu'est-ce qui ne va pas ?» J'ai dit, « Puis-je utiliser ton téléphone ?» Je me suis enfermée hors de chez moi. J'ai pensé... Je ne sais pas pourquoi je vous raconte cette histoire. Un esprit avide attise les conflits. Mais ceux qui font confiance au Seigneur prospéreront. Vous pouvez demander à Dieu tout ce que vous voulez qu'il vous donne, mais ne soyez pas mécontents si vous ne l'obtenez pas comme vous le souhaitez, quand vous le voulez. Amen. L'avidité doit être un problème très sérieux parce que dans 1 Corinthiens 5, 11, Paul dit « Ce que je vous ai écrit, c'est de ne pas entretenir de relations avec quelqu'un qui, tout en se disant « Votre frère vit dans l'immoralité sexuelle, nous comprenons cela. » Et « idolâtre, nous comprenons cela. » Un ivrogne, nous comprenons cela. Un cupide, un calomniateur ou un escroc. Eh bien, combien de chrétiens calomnient les autres sans même y penser? Ça doit être un problème. Laissez-moi vous poser une question. Avec combien de personnes grincheuses, grognons, plaignantes et ingrates traînez-vous? Oh, vous me regardez comme... Savez-vous pourquoi Paul dit qu'il ne faut pas traîner avec eux? Parce que tout ce que les gens portent, vous le porterez. Laissez-moi vous le dire, l'esprit qui est sur eux viendra sur vous. Écoutez-moi tout le temps et vous commencerez à sonner comme moi. J'ai eu des gens qui disaient, « Mon mari a dit que je parle comme toi. » Eh bien, oui, si vous écoutez beaucoup quelqu'un ou vous êtes souvent avec lui, vous allez... adopter certains de ses traits. Je le dis toujours, vous pouvez sortir avec des non-croyants tant que vous les affectez et ils ne vous infectent pas. Nous ne voulons pas ignorer les non-croyants, mais nous devons nous assurer de ne pas prendre ce qu'ils essayent de nous donner. Amen. Donc soyez prudents. L'avidité est un esprit démoniaque. Il n'y a rien que le diable déteste plus que la générosité. Il n'y a rien qu'il déteste plus que les gens qui financent la prédication de l'Évangile. Amen. C'est pourquoi nous avons toute cette bizarrerie aujourd'hui dans l'attitude des gens concernant des offrandes. Vous devez faire attention maintenant, ne pas prononcer le mot « prospérité ». Eh bien, j'ai regardé l'autre jour, c'est le mot « prospérité » est dans la Bible 121 fois. Qu'y a-t-il de mal à le dire? Dieu veut que vous prospériez. Et cela ne fait pas de moi une prédicatrice de « déclarer et vous posséderez ». On dit que j'enseigne la théologie de la prospérité. C'est stupide. Ce n'est pas tout ce que je prêche. Cela ne représente qu'une très petite partie de ce que je prêche. Je prêche sur la maturité spirituelle. Le diable ne peut tout simplement pas supporter que vous disiez aux gens que Dieu veut les bénir. Le diable veut que vous n'ayez rien pour que vous ne puissiez rien donner. Maintenant, je me mets en colère. Savez-vous que partout où vous allez, les gens vous parlent d'argent et vous vous y attendez? Pourquoi l'église est-elle le seul endroit où les gens sont offensés par ça? Tout ce que tu fais, c'est parler d'argent. Eh bien, si vous aviez mes factures, vous parleriez aussi un peu d'argent. Et nous ne demandons vraiment rien aux gens. Savez-vous pourquoi? Dieu s'occupe de nous. Nous n'avons aucune dette. Savez-vous pourquoi? Parce que notre ministère est un ministère généreux et Dieu répond à nos besoins. Nous prenons soin des pauvres et il répond à nos besoins. Wouh! Je passe du bon temps. Donner est tellement amusant. Arrêtez donc de penser à vous-même assez longtemps pour écouter ce que les gens disent. Les gens vous diront ce dont ils ont besoin. Je n'essayais pas exprès de dire à Ginger que j'avais besoin d'un sac à main. Nous parlions, mais elle m'a entendu. et elle est passée à l'action. Et c'est ce que je fais. J'écoute ce que disent les gens, puis j'agis. Dieu m'a dit, il y a longtemps, arrête de me demander de faire des choses que tu pourrais faire et que tu ne veux pas faire. Oh mon Dieu, Suzy Q au travail, son matelas a 30 ans. Pourrais-tu l'aider à obtenir un nouveau matelas? Il dit, achète-en lui un toi-même. Vous m'entendez? Certains d'entre vous sont plutôt déconnectés, c'est comme...

0: Oui. Rendez le diable fou. La générosité est un combat spirituel. Vous savez cela?
1: Eh bien, tu sais, je ne peux pas donner tout mon argent.
0: Personne ne vous dit de tout donner. Je dis juste, soyez généreux. Si vous donnez la dîme, ne donnez pas 12,31 $. Soyez au moins assez généreux pour arrondir le montant au dollar supérieur. Ah, je vais m'attirer des ennuis si je ne sors pas d'ici. Allez, écoutez, soyons courageux. Regardons Malachie 3, 10 et 11. Apportez toutes les dîmes à la maison du trésor, afin qu'il y ait de la nourriture dans ma maison. En d'autres termes, partout où vous voulez manger, c'est là que vous devez donner. Mettez-moi ainsi à l'épreuve, dit l'Éternel, et vous verrez si je n'ouvre pas pour vous les fenêtres du ciel. Wow! Je suis contente qu'ils ne disent pas « Mettez-moi à l'épreuve et vous verrez si j'en trouve la porte pour que vous ayez quelques gouttes. » Il dit « Non, je vais ouvrir les écluses du ciel et déverser tellement qu'il n'y aura pas assez de place pour que vous puissiez tout attraper. » Je menacerai l'insecte vorace afin qu'il ne détruise pas les produits du sol. Eh bien, j'avais des fourmis partout dans mon évier ce matin. Dieu détruit ces parasites. Maintenant, beaucoup de gens disent, tu ne peux pas... La dîme est sous la loi. Eh bien... Je ne discuterai pas avec vous à ce sujet, mais s'il pouvait donner la dîme sous la loi, que devrions-nous faire sous la grâce? Non, ne donnez pas la dîme, faites plus. Même Jésus a parlé de la dîme. Dieu dit de... bénir vos ennemis. Écoutez, si vous êtes jaloux de quelqu'un et vous n'arrivez pas à vous libérer de cela, je vais vous dire comment le faire. Allez lui acheter un cadeau. Je ne plaisante pas. Vous avez appris qu'il a été dit « Tu aimeras ton prochain et tu détesteras ton ennemi ». Dans l'Ancien Testament, ils pouvaient détester. Nous ne pouvons pas faire cela. David a fait de mauvaises prières pour certaines de ses ennemis. Mais moi, je vous dis, aimez vos ennemis et priez pour ceux qui vous persécutent. Et lorsque vous donnez à ceux qui vous ont maltraités, c'est moi qui dis cela. Vous confondez et vous battez l'ennemi. Que va-t-il faire de vous si vous donnez à vos ennemis? Certains d'entre vous pensent à quelques personnes à qui vous devez donner et vous vous dites « Ça coûtera cher ». Savez-vous combien ça a été dur quand Dieu m'a dit de m'occuper de mes parents jusqu'à leur mort? Quand il m'a mis cela sur le cœur, je l'ai réprimandé. Je pensais que c'était le diable. J'ai dit, il n'y a aucune chance que Dieu me demande de faire ça aussi. Si, il le fera. Vous dites, ce n'est pas juste. Eh bien, je lui demande de faire beaucoup de choses pour moi que je ne mérite pas. Et il les fait. Cherchez à être bon envers les autres. Si Dieu vous demande de faire quelque chose pour quelqu'un, ne soyez pas le genre de personne qui a besoin de 3 prophéties et de l'apparition d'anges. Mon Dieu, si c'est vraiment toi. Mon Dieu, si c'est vraiment toi. Donne-moi une confirmation si c'est vraiment toi. Mais même si ce n'est pas vraiment Dieu, il ne se mettra pas en colère contre vous pour avoir béni quelqu'un. Alors j'ai arrêté toutes ces bêtises il y a longtemps. J'ai dit, Seigneur, tu n'as pas à me prouver que tu veux que je bénisse les gens. Je vais les bénir à moins que tu me dises de ne pas le faire. C'est bon? Allez, faisons quelque chose de nouveau. Rendons le diable fou. Eh bien, je vais vous donner quelque chose à quoi penser. Tout d'abord, la générosité est une arme. Il y a quelques-uns d'entre vous ici qui savent de quoi je parle, pas tous, mais il y en a quelques-uns. Cacher votre argent dans une banque ne vous rendra pas heureux, et je ne dis pas de ne pas économiser de l'argent. Vous devriez être préparé pour votre avenir. Mon mari a un excellent plan pour le don. De tout ce que vous obtenez, vous devriez en économiser, en dépenser et en donner. Personne ne veut que vous travailliez et que vous ne dépensiez jamais d'argent pour vous-même. Je ne parle pas de ça. Mais ne gardez pas tout. Économisez-en, donnez-en, dépensez-en. Nous disons toujours, « Mon Dieu, je voudrais que nous ayons le pouvoir qu'ils avaient dans l'Église, dans le livre des Actes. » Ok, vous voulez ce genre de pouvoir? Ananias et Saphira ont gardé ce qu'ils avaient promis de donner et sont tombés raides morts. Peut-être que je ne veux pas de ce genre de pouvoir. Et savez-vous comment ils vivaient? Tout le monde vendait tous ses biens et ils apportaient tous l'argent aux apôtres et tout était partagé entre eux. Tout le monde, personne n'était dans le besoin. Eh bien, nous ne voulons pas vivre comme ça, n'est-ce pas? Je ne te donnerai pas ce pourquoi je travaille. Non, nous ne devrions pas donner de l'argent à des gens qui ne travailleront pas. Mais nous devrions aider les gens qui font de leur mieux et qui souffrent encore. Amen. Et vous savez, l'une des choses qui ne va pas dans l'Église, nous avons confié au gouvernement la tâche de s'occuper de tout le monde. Et avez-vous déjà pensé à cela? Ils n'ont rien à donner à personne à moins de le prendre d'abord à quelqu'un d'autre. Oui, nous allons vous aider, mais nous augmenterons vos impôts. Ce n'est pas bien parce qu'ils donnent beaucoup d'argent à des gens qui ne veulent rien faire. Ils n'accepteraient pas de travailler. Dieu a dit que si vous ne travaillez pas, vous ne devriez pas manger. Je parle du fait que nous devrions aider les gens qui sont privés de leurs droits et qui font de leur mieux, mais ils ont besoin d'aide. Amen. Nous devrions toujours aider les gens comme ça. Si nous avions encore une semaine, nous pourrions réparer les choses, n'est-ce pas? J'ai écrit une déclaration finale. Je vais la lire. L'attitude de contentement a une voix. Elle dit que vous faites confiance à Dieu. Elle dit que vous êtes reconnaissant pour ce que vous avez. Soyez satisfait de ce que vous avez et Dieu vous donnera davantage lorsqu'il verra que vous êtes prêt. Le contentement est la porte du bonheur. C'est un combat spirituel contre le diable. Si vous n'êtes pas satisfait, alors vous chercherez l'épanouissement au mauvais endroit. Rappelez-vous que les biens ne peuvent pas satisfaire. Seul Dieu lui-même et sa volonté peuvent nous satisfaire complètement. Si vous n'êtes pas satisfait, ne cherchez pas ce que le monde a à offrir. Cherchez Dieu.

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Évangile selon Matthieu, chapitre 13. Ce même jour, Jésus sortit de la maison et alla s'asseoir au bord de la mer. Une grande foule se rassembla autour de lui. Alors il monta dans une barque et s'assit. La foule, elle, restait debout sur le rivage. Il leur parla longuement en parabole. Et il dit, « Un semeur sortit pour semer. Pendant qu'il semait, des graines tombèrent le long du chemin. Les oiseaux vinrent et les mangèrent. D'autres tombèrent dans un sol pierreux, peu profond. Elles levèrent vite, parce que la terre n'était pas profonde. Mais le soleil se leva, les brûla, et elles séchèrent, faute de racines. D'autres encore tombèrent parmi les ronces. Les ronces poussèrent et étouffèrent les graines. Mais d'autres tombèrent dans une bonne terre. Elles donnèrent du fruit. Un grain en donna 100, un autre 60, un autre 30. Que celui qui a des oreilles entende. » Les disciples s'approchèrent de Jésus et lui demandèrent, « Pourquoi leur parles-tu en parabole ?» Il répondit, « Parce qu'à vous, il a été donné de connaître les mystères du royaume des cieux, mais à eux, cela ne l'a pas été. À celui qui a, on donnera encore, et il sera dans l'abondance. Mais à celui qui n'a pas, on ôtera même ce qu'il croit avoir. Voilà pourquoi je leur parle en parabole. Ils voient sans voir, ils entendent sans comprendre. » Et Jésus cita cette parole ancienne, « Ils entendront de leurs oreilles, mais ne comprendront pas. Ils regarderont, mais ne verront pas. Car leur cœur est devenu insensible. Ils ont fermé les yeux et bouché les oreilles, de peur de voir, d'entendre et de se tourner vers moi pour que je les guérisse. » Puis Jésus dit à ses disciples, « Mais heureux sont vos yeux, car ils voient, et vos oreilles, car elles entendent. Je vous le dis, beaucoup de prophètes et de justes ont désiré voir ce que vous voyez et ne l'ont pas vu. Entendre ce que vous entendez et ne l'ont pas entendu. » Il ajouta, « Écoutez maintenant la signification de la parabole du semeur. Celui qui entend la parole du royaume sans la comprendre, le malin vient et enlève ce qui a été semé dans son cœur. C'est celui qui a reçu la semence au bord du chemin. Celui qui la reçoit dans un sol pierreux, c'est celui qui l'entend et la reçoit avec joie. Mais il n'a pas de racine. Il ne tient pas quand vient la difficulté ou la persécution. Il abandonne aussitôt. Celui qui reçoit la semence parmi les ronces, c'est celui qui

Seigneur, n'as-tu pas semé une bonne semence? D'où vient cet ivraie? Il répondit, c'est un ennemi qui a fait cela. Les serviteurs demandèrent, veux-tu que nous allions l'arracher? Il dit, non, de peur qu'en arrachant l'ivraie, vous ne déraciniez le blé. Laissez-les pousser ensemble jusqu'à la moisson. Puis il ajouta, au moment de la moisson, je dirai au moissonneur, ramassez d'abord l'ivraie, liez-la en bottes pour la brûler. Mais le blé, vous le mettrez dans mon grenier. Jésus raconta une autre parabole. Le royaume des cieux est comme une graine de moutarde. C'est la plus petite des semences, mais une fois semée, elle devient un arbre. Les oiseaux viennent s'abriter dans ses branches. Puis une autre. Le royaume des cieux est comme du levain qu'une femme mélange à 3 mesures de farine, jusqu'à ce que toute la pâte soit levée. Jésus parlait à la foule uniquement en parabole, pour accomplir ce qui avait été dit. J'ouvrirai ma bouche en parabole, et je révélerai ce qui était caché depuis la création. Il renvoya ensuite la foule et entra dans la maison. Ses disciples lui dirent, explique-nous la parabole de l'ivraie dans le champ. Jésus répondit, celui qui sème la bonne semence, c'est le Fils de l'homme. Le champ, c'est le monde. La bonne semence, ce sont les fils du royaume. L'ivraie, ce sont les fils du malin. L'ennemi, c'est le diable. La moisson, c'est la fin du monde. Les moissonneurs, ce sont les anges. À la fin du monde, le Fils de l'homme enverra ses anges, qui retireront de son royaume tout ce qui fait tomber et tous ceux qui font le mal. Ils les jetteront dans une fournaise ardente, où il y aura des pleurs et des grincements de dents. Alors les justes brilleront comme le soleil dans le royaume de leur Père. Que celui qui a des oreilles écoute.

La météo pour ce dimanche 9 août, le temps devient instable et orageux du sud-ouest au nord-est avec des précipitations parfois soutenues. Les températures pour ce dimanche matin, 15 degrés pour Brest, 16 à Lille, 18 degrés pour Paris, 20 degrés à Strasbourg et Lyon, 20 également pour Biarritz, 21 à Bordeaux et 25 degrés pour la Corse. Et pour ce dimanche après-midi, de 26 à 35 degrés sur une moitié nord, il fera 26 dans l'ouest, 33 en Ile-de-France et 35 sur l'Alsace. Dans la moitié sud, entre 29 et 36 degrés, 29 sur la Nouvelle-Aquitaine, 34 sur la vallée du Rhône, 36 degrés sur l'Occitanie.

Bonjour, le feu continue de progresser dans la Drôme. L'incendie qui sévit depuis maintenant 6 jours dans le massif du Clap a désormais parcouru plus de 300 hectares. La situation reste complexe au niveau de plusieurs points chauds. 340 pompiers et des moyens aériens sont mobilisés. Par ailleurs, dans le Var, l'incendie du Gros Bessillon est désormais fixé après 18 jours de mobilisation des pompiers. Au total, 5700 hectares ont brûlé. Après un bref répit sur une partie du pays, la chaleur va de nouveau gagner du terrain. Dès ce samedi, le pic est attendu au milieu de semaine prochaine avec des températures qui pourraient atteindre 35 degrés dans la moitié nord selon Météo France. La chaleur va s'accentuer quasiment partout avec un pic dans le sud-ouest et le long de la vallée du Rhône, prévient Météo France. A noter que l'Isère, le Rhône, la Savoie et la Haute-Savoie rejoindront à midi les 8 départements déjà en vigilance orange canicule. Le corps d'une femme d'une quarantaine d'années a été découvert chez elle à Bolène, dans le Vaucluse. Un suspect colistier du candidat du Rassemblement National pour les élections municipales de 2026 a été interpellé par le GIGN. Pas mal de monde sur les routes des vacances ce week-end. La journée de ce samedi est classée rouge avec une circulation très difficile dans le sens des départs et des retours. Sur l'ensemble du réseau, Bison Futé s'attend à des bouchons, notamment vers les zones côtières, Atlantique et Méditerranée. Et la région Auvergne-Rhône-Alpes, les difficultés devraient débuter en début de matinée et persister jusqu'en début de soirée. L'ambassade de Russie en Allemagne estime que l'incident ayant impliqué un drone explosif à l'aéroport de Leipzig mardi soir est une provocation montée de toutes pièces, une provocation visant à accuser Moscou. C'est la fin de ce flash, une très bonne journée à notre écoute. Bonjour, le rétrosport de la semaine, football tout d'abord. Lyon a été battu mardi soir à Prague par le Sparta 2-1 lors du troisième tour préliminaire aller de la Ligue des Champions. L'OL est au pied du mur s'il veut jouer la phase principale de la C1. Foot toujours, la FIFA a beau avoir abandonné son plan de s'ouvrir à des investisseurs extérieurs, l'UEFA maintient la pression. La Confédération Européenne de Football annonce en effet que son boycott des compétitions de la FIFA, dont les Coupes du Monde, tient toujours. L'UEFA demande aussi que, je cite, « des assurances soient faites que de telles tentatives de défigurer le football de cette manière ne puissent jamais se reproduire ». Ces conditions n'ont pas été remplies, juge la Confédération qui réaffirme avoir perdu confiance dans la présidence de Gianni Infantino. Rugby, Thomas Ramos va quitter le Stade Toulousain. L'arrière de 31 ans rejoindra le Racing 92 à l'issue de la saison 2026-2027, qui marquera la fin de son contrat avec Toulouse. Un véritable coup dur pour le club rouge et noir qui perd un joueur de grande classe. L'international français depuis 2019 a notamment remporté 3 fois le tournoi à destination avec le 15 de France. Rugby toujours, le Stade français a été victime d'un piratage informatique. Les hackers ont demandé une rançon au club parisien sous peine de dévoiler des données sur l'identité des joueurs. Le groupe Ransomware Killin est à l'origine de cette attaque et laisse au Stade français jusqu'au 15 août pour verser la rançon demandée. Sur le site Killin, 18 photos sur lesquelles on observe des passeports et des cartes d'identité appartenant aux joueurs ont déjà été publiées comme preuve. Judo pour conclure, alors qu'il devait reprendre la compétition plus tôt en participant au tournoi de Lima au Pérou le 16 août prochain, Teddy Riner a annoncé mercredi qu'il est contraint de déclarer forfait à la suite d'une blessure survenue à l'entraînement. Il doit passer des examens complémentaires, il est pour le moment toujours inscrit au Grand Slam de Lausanne fin août, mais il n'a pas précisé si sa présence lors du tournoi suisse était remise en cause. Le judoka guadeloupéen n'a plus participé à une compétition individuelle depuis les Jeux de Paris 2024, où il avait décroché une 3e couronne individuelle et un 2e sacre par équipe. C'est la fin de cette rétrosport, une très bonne journée à notre écoute.

0: Bonjour, je suis Bélès Conley. Dieu vous voit, il vous aime, et peu importe ce à quoi vous faites face, il a les réponses.
1: Bonjour mon ami, je suis ravi que vous soyez là. Prenez votre Bible, nous allons nous plonger ensemble dans la parole de Dieu. Si vous avez visionné la dernière émission, le dernier message que j'ai présenté, vous vous souviendrez que nous parlions d'une église et que Dieu a utilisé l'apôtre Paul pour fonder cette église dans la ville de Philippe. Philippe était une colonie romaine. Avant cela, elle avait été fondée par Philippe de Macédoine, le père d'Alexandre le Grand. Cette ville était en fait située dans une petite dépression entre les collines qui séparaient l'est de l'ouest et constituait littéralement le point de passage, la porte d'entrée, si vous voulez, entre l'Europe et l'Asie. Elle était incroyablement stratégique sur le plan militaire. De nombreuses batailles s'y sont déroulées et elle a fini par devenir une colonie romaine. Ce qui signifie que de nombreux Romains vivaient là-bas, ainsi que de nombreux gardes prétoriens et des soldats romains à la retraite. La caractéristique des colonies romaines est que ses habitants n'oubliaient jamais qu'ils étaient romains. Ils portaient des vêtements romains, parlaient la langue romaine, observaient les coutumes romaines et reproduisaient les cérémonies qui avaient lieu à Rome. Ils n'auraient jamais songé à s'assimiler au peuple parmi lequel ils vivaient. Paul, conscient de cela, écrit dans l'Épître aux Philippiens qu'ils sont une colonie du ciel. Mon ami, nous faisons partie d'une communauté qui transcende tout ce qui existe ici-bas. Nous sommes soumis à une loi supérieure, à un roi supérieur, son nom est Jésus. Si vous croyez en Jésus-Christ, nous sommes une colonie du ciel. Nous sommes dans le monde, mais nous ne sommes pas du monde. Nous ne devrions pas agir comme le monde et parler comme le monde. En toute honnêteté, si quelqu'un prétend être un disciple de Christ, mais n'agit pas différemment que ceux qui appartiennent au monde, je m'interrogerai sur l'authenticité de sa relation avec Christ. L'Épître aux Philippiens a donc été écrite à l'église que Paul avait fondée dans la ville de Philippe. Nous lisons en Actes 16 comment cette église a vu le jour. Je voudrais vous lire Actes 16, 6 et 7. Et ils traversèrent la Phrygie et le pays de Galatie, ils, c'est-à-dire Paul et ses compagnons. Silas, Luc et Timothée étaient avec lui. Ayant été empêchés par le Saint-Esprit d'annoncer la parole en Asie, ils ont essayé d'aller en Asie mineure, mais le Saint-Esprit les en a empêchés. Étant venus jusqu'en Mysie, ils essayèrent de se rendre en Bithynie, mais l'Esprit ne le leur permit pas. Vous ne pouvez pas aller partout ni être tout. Parfois, le Saint-Esprit dit, « Je ne veux pas que tu ailles là, mais je vais te montrer où je veux que tu ailles. » Poursuivons verset 8. Ils descendirent dans la Troade, qui, soit dit en passant, est le site de l'ancienne ville de Troie. Versets 9 à 12. « Et Paul vit de nuit une vision. Un homme macédonien se tenait là, le priant et disant, « Passe en Macédoine et aide-nous. » Et quand il eut vu la vision, aussitôt nous avons cherché à partir pour la Macédoine, concluant que le Seigneur nous avait appelés à les évangéliser. Quittant donc la Troade, nous avons fait voile tirant droit sur Samothrace, et le lendemain à Néapolis, et de là à Philippe, qui est la première ville du quartier de la Macédoine, une colonie romaine, et nous avons séjourné quelques jours dans cette ville. Donc, ni en Asie mineure, ni en Bithynie, ni ici, ni là-bas, mais en Macédoine. Pourquoi la Macédoine? Pour résumer en termes simples, c'est parce qu'il y avait là des cœurs affamés qui aspiraient à connaître Dieu. Passe en Macédoine et aide-nous. La meilleure aide que nous pouvons apporter aux personnes dans le besoin, c'est l'Évangile. C'est merveilleux lorsque nous pouvons répondre à des besoins pratiques et mettre l'Évangile en action. J'y crois et c'est conforme aux Écritures, mais l'aide la plus importante que nous pouvons apporter à tout être humain, c'est l'Évangile de Jésus-Christ. Mon ami, ce monde n'est qu'un vestiaire pour l'éternité, et là où vous passerez l'éternité est la chose la plus importante à laquelle vous pouvez vous préparer dans cette vie. Nous devons donc apporter l'Évangile aux autres. Il y avait des gens dans cette colonie romaine de Philippe qui cherchaient désespérément à connaître la vérité. Dieu leur a donc donné cette vision et ils en ont conclu que le Seigneur les avait appelés à aller en Macédoine. Plus précisément, ils se sont retrouvés dans la ville de Philippe. Je me souviens avoir écouté un pasteur un jour. Il avait reçu une profonde inspiration du Saint-Esprit pour se rendre dans une région particulière du Moyen-Orient. C'était un évangéliste bien connu qui aurait pu prêcher où il voulait ici aux États-Unis. Il aurait pu se rendre dans de nombreux endroits en Europe et attirer des foules immenses. Il a raconté « J'avais un fardeau profond et j'ai compris que le Saint-Esprit me disait d'aller dans cette région particulière du Moyen-Orient. J'ai donc réservé mes billets d'avion et trouvé un endroit où loger. J'ai pris contact avec des croyants là-bas. Je suis parti et je m'attendais à ce que de grandes choses se produisent. Il est resté là-bas environ 5 jours, peut-être une semaine. Il a déclaré « Le seul ministère que j'ai accompli concernait une seule femme. C'était la seule porte qui s'était ouverte. J'ai partagé l'Évangile avec une femme et sa vie a été profondément changée par ce que j'avais à lui dire. » Il a dit « Je suis monté dans un avion pour rentrer aux États-Unis et je me suis dit « Mon Dieu, c'était une perte de temps et une perte d'argent. Cela m'a coûté cher aussi bien en temps qu'en ressources. Je n'ai aidé qu'une seule personne. » « Suis-je passé à côté de ta volonté? Pourquoi m'as-tu envoyé là-bas ?» Il a dit, « Le Saint-Esprit m'a parlé très clairement. Il m'a dit, « Mon fils, je t'ai envoyé là-bas pour aider cette femme. » Puis il a dit quelque chose que je n'oublierai jamais. Le Saint-Esprit m'a dit, « Je suis peut-être extravagant, mais je ne suis jamais gaspilleur. » Jésus a dit, « Que servira-t-il à un homme de gagner le monde entier s'il perd son âme ? Ainsi, la valeur d'une seule âme vaut plus que le monde et toutes ses richesses. Qui sait ce qui s'est passé dans la vie de cette femme ?» C'est un peu ce que nous trouvons ici dans la ville de Philippe. Dieu œuvre toujours selon un plan bien plus grand que ce que nous pouvons voir. Quand il eut vu la vision, il dit « Aussitôt, nous avons cherché à partir pour la Macédoine. » Cela signifie qu'ils se sont mis en action. Ils ne sont pas partis immédiatement, ils ont cherché à partir. C'est important. Le mot grec utilisé ici signifie « chercher un moyen, essayer de trouver une solution, se préparer, planifier et faire ce que l'on peut. » Il y a là une leçon à tirer. Ils ont eu une vision. C'est là que nous sommes censés aller. Quelque chose d'important nous attend là-bas. Ils ont cherché et fait des plans pour y parvenir. Ils ont essayé de trouver une solution. Ils se sont préparés. La vision a eu lieu à Troade, l'ancienne Troie. Il est écrit qu'ils ont fait voile à partir de là. Mais ils ne sont pas restés inactifs pendant leur séjour à Troade, à Troie. D'après ce que les Écritures disent, ils ont gagné des âmes au Seigneur pendant qu'ils étaient là-bas, alors qu'ils cherchaient un moyen de passer à l'étape suivante et d'arriver là où Dieu voulait qu'ils soient. Ils ne sont pas restés inactifs. Ils ont gagné des âmes à Christ et apparemment, ils ont fondé une église à Troade. Bien que rien ne soit écrit spécifiquement à ce sujet, nous lisons en Acte 20 que Paul se trouve à Troade, dans l'ancienne ville de Troie. L'église est réunie, ils se trouvent dans une chambre haute et Paul prêche et partage avec eux. Des lampes sont allumées et il prêche jusqu'à minuit. C'est là que se trouve l'homme assis à la fenêtre. Il est pris d'un profond sommeil, tombe de 3 étages et meurt. Paul descend, attrape l'homme, prie et celui-ci revient à la vie. Tout le monde est encouragé. Que font-ils alors? Ils remontent à l'étage et Paul prêche jusqu'à l'aube. Il y avait là un groupe de croyants, il y avait une communauté de croyants, une petite église naissante dont apparemment l'un des membres ou quelqu'un d'autre. On ne nous dit pas qui ni comment cela s'est produit, mais nous savons qu'ils y ont très probablement participé. La plupart des choses que nous faisons ne seront pas consignées par écrit. Elles ne seront pas célébrées ni applaudies. Elles ne figureront pas dans les livres d'histoire de l'Église, mais elles sont consignées dans les cieux et ont une importance considérable. Si vous attendez d'être loué et d'avoir des défilés en votre honneur, eh bien, vous attendrez longtemps. Vous devez porter du fruit là où vous êtes. C'est ce qu'ils ont fait. Ils étaient actifs pendant qu'ils étaient à Troade, avant d'arriver en Macédoine. Vous devez être actif là où vous êtes. Je sais que je m'adresse à quelqu'un. Vous avez reçu un appel de Dieu à prêcher et vous le savez. Commencez par vos voisins. Commencez au marché local. Partagez Christ avec vos amis. Faites ce que vous pouvez avec ce que vous avez et là où vous êtes. Vous vous sentez peut-être appelé à aller au Vietnam. Cherchez un moyen d'y aller, étudiez la langue et préparez votre passeport. En attendant, allez dans des restaurants vietnamiens, liez-vous d'amitié avec le cuisinier et le personnel et conduisez-les à Christ. Lancez-vous, faites ce que vous pouvez là où vous êtes avec ce que vous avez. Paul a reçu une vision de Dieu, dans laquelle un homme macédonien lui dit « Passe en Macédoine et aide-nous ». Si cette vision vient vraiment de Dieu, ils seront certainement accueillis avec des banderoles. Le maire de la ville leur remettra les clés de la ville et ils connaîtront un réveil instantané dans toute la ville. Eh bien, cela ne s'est pas produit. Nous lisons dans les versets 11 et 12 qu'ils arrivent à Philippe et qu'ils y séjournent pendant quelques jours. Ils explorent en quelque sorte le terrain, prient et attendent Dieu. Quelle sera notre première étape? Versets 13 à 15, « Et le jour du sabbat, nous sommes sortis hors de la porte au bord du fleuve, où l'on avait coutume de faire la prière, et, nous étant assis, nous parlions aux femmes qui étaient rassemblées. Et une femme nommée Lydie, marchande de pourpre de la ville de Thyatire, qui servait Dieu, écoutait, et le Seigneur lui ouvrit le cœur pour qu'elle soit attentive aux choses que Paul disait. Et après qu'elle eut été baptisée ainsi que sa maison, elle nous pria, disant, « Si vous jugez que je suis fidèle au Seigneur, entrez dans ma maison et demeurez-y. » Et elle nous y contraignit. Il n'y avait pas de synagogue dans la ville de Philippe à l'époque. La méthode habituelle de Paul consistait à se rendre à la synagogue en tant qu'invité et, ayant été rabbin auparavant, il était invité à prendre la parole. Il partageait alors les Écritures au sujet du Messie, de Christ. Mais apparemment, il n'y avait pas de synagogue là-bas. Certaines sources nous indiquent que dans le monde antique, la coutume juive voulait qu'il faille au moins 10 familles juives pour former une synagogue. Il n'y avait probablement même pas 10 familles juives dans cette colonie romaine de Philippe. Lorsqu'il y avait trop peu de personnes pour former une synagogue, ils avaient pour coutume d'aller au bord du fleuve pour prier. Il n'y avait même pas d'hommes, il n'y avait que des femmes. Paul s'est donc rendu au bord du fleuve pour prêcher. Dieu touche le cœur de Lydie. Une femme est sauvée ainsi que toute sa maison. C'est tout. Paul aurait pu se dire « Je pensais que cette vision venait de Dieu. Où sont les bannières? Où sont les feux d'artifice et les foules qui viennent à Christ? Une seule femme ?» Cela me rappelle l'histoire de mon ami qui s'est rendu dans une région du Moyen-Orient pour exercer son ministère auprès d'une seule femme. C'est intéressant, elle vient de la ville de Thyatire. Elle était marchande de pourpre. C'était une activité extrêmement lucrative à l'époque. Ils obtenaient la teinture pourpre à partir de mollusques qui vivaient dans la région de Thyatire, dans les rivières locales. Cette teinture pourpre, qui provenait de ce mollusque, était utilisée pour teindre les toges romaines et les vêtements de la royauté. Cela coûtait très très cher. Cette femme avait une grande maison, elle avait du personnel, elle était extrêmement riche. En tant que marchande de pourpre, elle avait certainement de nombreuses relations commerciales. Paul et ses compagnons voulaient se rendre en Asie mineure, mais Dieu avait un plan, une vision bien plus large qu'ils ne pouvaient l'imaginer. Dieu leur dit « Non, allez en Macédoine, touchez cette femme et l'Évangile se répandra à travers elle, ses relations commerciales et sa famille, jusqu'à l'endroit où vous vouliez aller. Mon ami, Dieu dispose de ressources et de personnes dont vous ne savez rien. Le corps de Christ est très grand, très varié et multiforme. » Dieu possède des millions et des millions de façons auxquelles vous ne pourriez jamais penser pour accomplir son œuvre. Lydie est considérée par beaucoup comme la première convertie européenne. Certains historiens ont qualifié sa conversion au christianisme de tournant décisif pour la civilisation occidentale, car cela signifiait que l'Évangile allait désormais se répandre en Europe. Elle a été l'instrument de Dieu pour toucher une ville et changer le cours de l'histoire. La providence de Dieu l'a amenée jusqu'en Macédoine et en contact avec Paul. Ce qui est intéressant, c'est qu'elle servait Dieu. Elle priait avec d'autres. Elle n'était pas sauvée, mais elle avait une grande révérence pour Dieu. Elle avait de nombreux magasins à gérer, elle devait s'occuper de la fabrication des vêtements, elle devait s'occuper des expéditions, elle devait acheter le tissu pour les vêtements, elle avait des employés, elle avait énormément de choses à faire. C'était une femme très, très occupée. Mais elle avait du temps pour Dieu. Parce qu'elle avait du temps pour Dieu, elle a découvert Dieu davantage. Elle a trouvé la bénédiction de Dieu. Elle a trouvé un but et elle a changé le monde. Je m'adresse à certains hommes d'affaires. Messieurs, ne soyez pas tellement occupés par vos affaires que vous n'ayez plus le temps d'aller à l'église. Ne soyez pas tellement occupés par votre travail que vous n'ayez plus le temps pour Dieu. Dieu, son œuvre et son Église doivent passer en premier. Ne reléguez pas Dieu et son royaume à une position secondaire. Lydie est sauvée ainsi que toute sa maison. Il est dit que le Seigneur lui ouvrit le cœur pour qu'elle soit attentive aux choses que Paul disait. Une autre traduction dit « Le Seigneur la rendit attentive et réceptive ». Ne pensez pas que Dieu ne peut pas toucher vos proches. Dieu peut toucher leur cœur. Dieu est plus grand que le diable. Certaines personnes se lamentent. Le diable s'est emparé de mon mari, le diable s'est emparé de mes enfants. Dieu est plus grand que le diable et Dieu peut atteindre vos enfants. Ne lâchez pas prise. Agrippez-vous à ses vêtements et intercédez pour eux, priez pour eux, faites preuve de sagesse et partagez avec eux. Dieu peut changer leur vie. J'ai le temps de vous parler encore d'une seule chose. C'est la prochaine chose intéressante dans l'histoire de la création de l'Église de Philippe. Jusqu'à présent, nous savons que Lydie et sa maison ont été sauvées et baptisées. Puis quelque chose de très intéressant se produit. Nous lisons au verset 16. Or, il arriva que, comme nous allions à la prière, ils continuaient à aller au bord du fleuve pour prier. Comme nous allions à la prière, une servante qui avait un esprit de Python et qui, en prophétisant, procurait à ses maîtres un grand gain, vint au-devant de nous. C'est une voyante qui rapportait beaucoup d'argent à ses maîtres. Les voyants font payer leurs services aujourd'hui, à l'époque également. Mais remarquez qu'elle était possédée par un esprit mauvais, par un esprit de Python. Il y avait un élément surnaturel dans ce que faisait cette fille. Les personnes qui participent à des séances de spiritisme et à la divination, entrent en contact et interagissent avec des esprits maléfiques. Il est dit de cette jeune fille qui est voyante et possédée, et marchant auprès de Paul et nous, elle criait, disant « Ces hommes sont les esclaves du Dieu Très-Haut qui vous annonce la voie du salut. » Et elle fit cela pendant plusieurs jours. Mais Paul, affligé, se retourna et dit à l'esprit, « Je te commande au nom de Jésus-Christ de sortir d'elle. » Et à l'heure même, il sortit. Mais ses maîtres, voyant que l'espérance de leur gain s'en était allée, ayant saisi Paul et Silas, les traînèrent dans la place publique devant les magistrats. Et, les ayant présentés aux prêteurs, ils dirent, « Ces hommes, qui sont juifs, mettent tout en trouble dans notre ville et annoncent des coutumes qu'il ne nous est pas permis de recevoir ni de pratiquer à nous qui sommes romains. » C'est une histoire très intéressante. Cette fille possédée par un mauvais esprit ne l'a pas fait qu'une seule fois. Elle les suit et crie pendant plusieurs jours. Ces hommes sont les esclaves du Dieu Très-Haut qui vous annonce la voie du salut. Ce qu'elle disait était vrai, mais l'esprit derrière ses paroles était mauvais. Personne n'a besoin qu'un démon fasse de la publicité pour lui. Tout d'abord, tout le monde savait qui était cette femme. Elle était bien connue pour cela. Cela associe donc immédiatement l'évangile à l'occultisme. Beaucoup de gens auraient alors pensé que cette nouvelle chose que ces gens prêchent n'est pas différente de l'activité de divination qui se pratique ici. Mais là encore, je pense que, comme c'était un esprit démoniaque qui la possédait, elle a très probablement fait cela sur un ton moqueur, sur un ton dérisoire. Cela n'aidait pas du tout la cause. Il est dit qu'elle a fait cela pendant plusieurs jours. Il est écrit « Mais Paul, affligé ». La Bible version Darby dit que Paul était affligé. Il dit à l'esprit « Je te commande au nom de Jésus-Christ de sortir d'elle » et à l'heure même, il sortit. En tant que croyants, nous avons autorité sur les esprits impurs et mauvais. Jésus a dit « Allez dans le monde entier proclamer la bonne nouvelle à toute la création. Voici les signes qui accompagneront ceux qui auront cru. En mon nom, ils pourront chasser des démons, parler de nouvelles langues, attraper des serpents, et ceux-ci ne leur feront aucun mal. » L'un des signes est que les croyants pourront chasser des démons. Jésus a dit « Je vous ai donné le pouvoir sur toute la puissance de l'ennemi et rien ne pourra vous nuire. » Jacques a dit « Résistez au diable et il fuira loin de vous. Si vous vous soumettez à Dieu, vous résisterez au diable. » Paul n'a pas dit « Seigneur, chasse le diable hors d'elle, s'il te plaît. » Non, nous avons été autorisés à traiter avec le diable au nom de Jésus. Je voudrais que vous réfléchissiez un instant à cela. Cette fille dit tout ce qu'il faut dire, mais elle est manifestement dans l'erreur. Il est dit que Paul, affligé, chassa l'esprit. Il y avait en lui une agitation intérieure, une tristesse intérieure. Le Saint-Esprit donne cela à chacun de nous. Jean a dit, « Vous avez l'onction donnée par celui qui est saint et vous avez toute connaissance. » Il l'a fait en relation avec la reconnaissance et le discernement des vrais croyants par rapport aux faux croyants, avec la reconnaissance de la vérité par rapport aux mensonges du diable. Parfois, certaines personnes viendront et... Le livre de Jude dit que ces gens sont des agents du diable et sont des écueils dans vos agapes où ils festoient sans scrupule. Mais en grec, il est littéralement écrit qu'ils sont comme des récifs sous-marins qui ne peuvent être vus, mais sur lesquels les navires s'échouaient. Il est dit qu'ils essaient d'entraîner les gens dans la débauche, de les séduire et de les éloigner de l'Évangile, mais ils sont venus en se faisant passer pour des brebis comme tout le monde, alors que ce sont des loups déguisés en brebis. Ainsi, si quelqu'un dit toutes les bonnes choses, mais que sa motivation est mauvaise, il essaie simplement de se glisser parmi les croyants et de faire ce qui semble juste et correct, car il essaie, en fait, petit à petit, d'éloigner les gens de la foi. Comment le savoir? L'affliction intérieure. Paul, affligé, a réalisé que c'était un mauvais esprit. Écoutez ceci, Jean 13, 2 dit... C'était pendant le souper. Le diable avait déjà mis dans le cœur de Judas l'Iscariot, fils de Simon, l'intention de le trahir. Le diable a donc mis quelque chose dans le cœur de Judas. Il va trahir Jésus. Judas est désormais sous l'influence de Satan. En fait, à un moment donné, il est dit que Satan est entré en lui. Ils sont donc là tous les deux et Satan a mis dans le cœur de Judas l'idée de trahir Jésus. Nous lisons ensuite au verset 21. Après avoir dit ces paroles, Jésus fut profondément troublé et il déclara solennellement « en vérité, je vous le dis, l'un de vous me trahira. » Intéressant, Satan a mis quelque chose dans le cœur de Judas, quelque chose ne va pas. Il est avec les autres disciples, tout semble normal, tout semble aller bien, mais Jésus est soudainement profondément troublé. Il dit « l'un de vous me trahira ». L'apôtre Paul était également profondément troublé. Il était affligé parce que la voyante disait les bonnes choses, mais quelque chose n'allait pas. En tant que croyants, nous devons apprendre à écouter cela, car le Saint-Esprit nous montrera. Vous côtoyez certaines personnes et ce n'est pas que vous essayez de les juger ou que vous cherchez un démon derrière chaque buisson. Mais vous savez, et je sais qu'en tant que croyant, parfois vous côtoyez une certaine personne et vous ne savez pas ce que c'est, mais quelque chose ne va pas. Quelque chose ne va pas, il y a quelque chose qui cloche. J'ai appelé mon fils l'autre soir tard, il est maintenant le pasteur principal de notre église ici à Cottonwood. J'avais vu quelqu'un que nous connaissons tous les deux. Quand j'ai vu cette personne que lui et moi connaissons tous les deux, elle était en compagnie d'une autre personne. J'étais affligé, mon esprit était troublé. Je ne sais pas ce qui va se passer, je ne cherche pas à porter de jugement et je ne vais pas me précipiter. Pour l'instant, je me contente de prier. Mais le Saint-Esprit désire tous nous guider de cette manière. Ainsi, si vous ressentez une affliction intérieure, si vous êtes troublé, prenez le temps de prier. Ne continuez pas à aller de l'avant, écoutez ce que Dieu vous dit. J'ai encore beaucoup à dire, mais je n'ai pas le temps. J'espère que cela vous a été bénéfique. À bientôt.
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0: Bonjour, nous sommes mardi dans cette nouvelle série avec cette question: quelle a la place de la vérité dans ton cœur? C'est bon de revenir aux profondeurs de la parole et aux questions profondes, questions réelles, l'importance de la vérité dans ton cœur. Et avant de commencer cette émission, je vais partir avec toi un verset des psaumes 111, le psaume 111 au verset 7 où il est écrit: les œuvres de ses mains, ce sont la vérité et le droit. Toutes ses ordonnances sont dignes de foi, à toujours inébranlable, faite avec vérité et droiture. Toutes les ordonnances, j'aimerais te rappeler ça de la part du Seigneur, toutes ces ordonnances sont dignes de foi. La parole de Dieu, du premier verset de la Genèse jusqu'au dernier verset de l'Apocalypse, est digne de foi. Tu peux mettre toute ta foi dans cette parole parce qu'elle est vivante. Elle n'est pas morte, elle est vivante. Jésus dit: mes paroles sont esprit et vie. Et c'est pourquoi peut-être tu lis la Bible depuis longtemps, mais il faut la lire non pas comme un livre d'histoire, mais la lire en recherchant l'auteur de cette parole vivante, et que cette parole vivante soit inscrite dans ton cœur par la vérité de l'Évangile pour une véritable nouvelle naissance. Et cette semaine, on a la joie de recevoir celui qui a été mon pasteur plusieurs années dans un moment très particulier de ma vie. Voilà, entre le 19-22 ans, c'est quand même un moment important, charnière de notre vie, le pasteur Philippe Bach.
1: Merci.
0: Et je vous ai raconté plusieurs fois, certainement, et je t'ai raconté, si tu suis les émissions régulièrement, cette fameuse expérience que j'avais faite le 1er janvier 2003 dans ma voiture, où j'ai reçu la révélation de l'amour de Dieu. J'appartenais déjà au Seigneur et c'était cette expérience le fruit des prières de mon pasteur qui priait pour moi, et je ne le savais pas. Et c'est quand j'ai pu raconter ce que j'avais vécu. Auparavant, j'avais un regard qui était dur. Je regardais les gens, les hommes, de manière dure. Les femmes, c'était autre chose avant que le Seigneur puisse me sanctifier. Il y avait un regard qui était dur sur moi. Et après cette expérience avec le Seigneur, suite à cette prière, ces prières, parce que c'était un temps de prière, un long temps de prière pour moi. Merci.
1: Que Dieu soit béni.
0: Amen. Il a changé mon regard. Il a changé mon regard. Et dans cet encouragement aujourd'hui, on va t'encourager à ce que ton cœur ne soit pas troublé. Et dans cette pensée, comme chaque mardi, on partage la particularité d'un personnage biblique. Aujourd'hui, bien sûr, les plus grands des personnages, Jésus-Christ. Et la particularité, ou une des particularités de Jésus, c'est qu'il est la vérité. Je te laisse la parole.
1: Merci Jérémy. Et c'est merveilleux de savoir, lorsque quelqu'un est rempli de l'amour de Dieu, ça transforme sa vie, son regard, son attitude, ses paroles. Et aujourd'hui, on en voit le fruit au travers de ces prières inspirées que Jérémy anime. On sent son cœur qui bat. Et Jésus est la vérité. Et quand vous lisez les évangiles, quand tu lis les évangiles, on est surpris de voir que il est celui qui a, plus qu'aucun autre, osé affirmer qui il est. « Je suis, » dit-il, « je suis le bon berger, le chemin, la vérité, la vie, on va le voir dans quelques instants. Je suis la porte qui te permet d'entrer dans le salut, dans l'éternité, dans la gloire, dans les expériences bénies avec le Seigneur. Il est et il affirme qui il est. Moi et le Père, Dieu, nous sommes un. » Que de déclarations. Nul autre personnage a osé affirmer de telles choses le concernant et concernant sa relation avec Dieu, le Créateur. Moi et le Père, nous sommes un. Quelle révélation. Je suis. Je suis. La vie. Je suis la résurrection. Celui qui croit en moi ne mourra point, mais il aura et il a la vie éternelle. Quelle déclaration! Jésus est la vérité. Il l'est non pas simplement parce qu'il le déclare, parce qu'il le dit, mais il l'est, et cela se vérifie au travers de sa vie, son ministère. Il l'est parce qu'il bénit, il l'est parce qu'il agit, il libère les gens des ténèbres, il les sort du mensonge. Il les amène à la lumière, il fait passer des ténèbres à la lumière. Il est la vérité se vérifie dans ses paroles qui sont saines, qui sont justes, qui sont pures, qui sont droites. Elle se vérifie de tant de manières dans la vie des uns et des autres. Oui, tu as dans la personne de Jésus celui qui a affirmé « Je suis » et « Il est véritablement le chemin, la vérité et la vie. » Gloire à toi, Jésus.

0: Alléluia. Tu t'es révélé, tu te révèles, Seigneur Jésus. De pas de plus grand bonheur que de vivre cette révélation de Jésus dans sa vie. Révèle-toi, Seigneur, à quelqu'un aujourd'hui, Seigneur. Révèle-toi, lève-toi dans sa vie, lève-toi dans son cœur, Seigneur. Et à toi toute la louange, toute la majesté dans sa vie. Alléluia. Gloire à Dieu. Oui, bien-aimé, que ton cœur ne se trouble point. Tu as, avec et en la personne de Jésus, un ami formidable. La vérité, dans nos sociétés aujourd'hui, c'est une expression un peu vague. Ce sont des philosophies, ce sont des idéologies, ce sont toutes sortes de pensées que les uns et les autres vont affirmer pour eux-mêmes. Chacun finit même par, parfois, avoir sa propre vérité. Il peut y avoir là, pour ta vie, un mensonge. Car en te formant ou te forgeant uniquement ta propre vérité, tu risques fort de t'éloigner de la vérité et de t'éloigner de ce qui sauvera ta vie et te gardera du mal. On va lire un texte dans l'Évangile de Jean où à la fois le Seigneur affirme et t'encourage à ne pas te troubler devant tout ce que tu peux entendre, toutes les philosophies qui peuvent exister, les idéologies qui peuvent surgir d'ici et de là, et entendre en même temps la déclaration de qui il est pour toi. Jean 14.
1: Que votre cœur ne se trouble point. Croyez en Dieu et croyez en moi. Il y a plusieurs demeures dans la maison de mon Père. Si cela n'était pas, je vous l'aurais dit. Je vais vous préparer une place. Et lorsque je m'en aurai allé et que je vous aurai préparé une place, je reviendrai et je vous prendrai avec moi, afin que là où je suis, vous y soyez aussi. Vous savez où je vais et vous en savez le chemin. Thomas lui dit, « Mais Seigneur, nous ne savons où tu vas. Comment pouvons-nous savoir le chemin ?» Jésus lui dit, « Je suis le chemin, la vérité et la vie. Nul ne vient au Père que par moi. »
0: Je suis le chemin, la vérité et la vie. Thomas a posé une simple question à Jésus, « Mais Seigneur, nous ne savons pas où tu vas. » Et le Seigneur Jésus a posé une des vérités qui a traversé les siècles et qui permet à tant d'hommes et tant de femmes, tant de jeunes et d'adultes, de découvrir le chemin, la vérité et la vie. Sache que la vérité, ce n'est pas d'abord un concept, c'est d'abord une personne. C'est la personne de Jésus-Christ. Il est la vérité.

0: parler du chemin, bien sûr, on peut parler de la vie. Et certainement que les trois vont ensemble, le chemin, la vérité et la vie. Et si tu désires avoir la vie, il te faut connaître la vérité qui est en Jésus-Christ et il te faut aussi accepter de marcher dans ses voies. Alors, tu verras que tout ce qui est en Jésus se réalisera dans ta vie, il te conduira, il t'enseignera et tu vivras d'une vie formidable et extraordinaire. C'est merveilleux de vivre avec Jésus-Christ. Mais quand Jésus a affirmé qu'il est le chemin, la vérité et la vie, certains ont contesté, avec raison, puisque c'était quand même surprenant que quelqu'un ose s'affirmer ainsi être le chemin, la vérité et la vie. Alors nous lisons un autre texte dans Jean chapitre 8 sur la réaction des gens qui l'écoutent.
1: Jésus leur répondit, « Quoique je rende témoignage de moi-même, mon témoignage est vrai, car je sais d'où je suis venu et où je vais, mais vous, vous ne savez d'où je viens ni où je vais. Vous jugez selon la chair, moi je ne juge personne. Et si je juge, mon jugement est vrai, car je ne suis pas seul, mais le Père qui m'a envoyé est avec moi. Il est écrit dans votre loi que le témoignage de deux hommes est vrai. Je rends témoignage de moi-même et le Père qui m'a envoyé rend témoignage de moi. »
0: C'est vrai que Jésus affirme des paroles surprenantes. Et en même temps, si lui, nous le disions hier, a rendu témoignage de son Père, qui est le Dieu vivant et vrai, Dieu, son Père, va rendre témoignage à son Fils, Jésus-Christ. Et dans les évangiles, nous lisons quelquefois des récits surprenants. Lorsque Jésus accepte d'être baptisé par Jean-Baptiste dans le Jourdain, il nous est dit qu'une voix retentit du ciel pour proclamer que Jésus est vraiment le Fils bien-aimé. Un témoignage qui vient de Dieu. Quelque temps plus tard, Jésus sera sur ce qu'on appelle la montagne de la Transfiguration. Et de la même manière, du ciel, la voix d'en haut, la voix de Dieu va retentir pour une même affirmation concernant ce Fils bien-aimé qu'est Jésus le Christ. Et lorsque Jésus va connaître la croix, va être crucifié, 3 jours après, il sera ressuscité par la puissance de Dieu. Et l'Écriture nous dit que là, Dieu l'a déclaré comme Fils, Fils de Dieu, d'une manière éternelle, glorieuse, supérieure. Dieu lui a donné le nom qui est au-dessus de tout nom, afin qu'au nom de Jésus, tant de choses se passent, des exaucements à la prière, l'exaucement à ta prière, des miracles par l'autorité souveraine du Seigneur Jésus. Et aujourd'hui, bien des siècles après ces événements qui ont rendu témoignage que Jésus est vraiment le chemin, la vérité et la vie, aujourd'hui encore, tant d'hommes, tant de femmes, tant de gens simplement invoquent le nom de Jésus et ils sont bénis. Il y a pour eux un miracle, il y a pour eux une grâce qui intervient. Le Seigneur Jésus est vraiment la vérité. Dieu en a rendu témoignage. Les Écritures aussi rendent témoignage que Jésus est vraiment ce qu'il dit être. Savez-vous que lorsque Jésus a été crucifié dans cette journée si particulière et si spéciale, quelques auteurs ont relevé que 24 prophéties de l'Ancien Testament qui révélaient la venue du Messie, 24 prophéties se sont accomplies ce jour-là. Oui, en Jésus s'accomplit la parole et rend témoignage qu'il est vraiment celui qu'il dit être. Je suis le chemin, la vérité et la vie. Tu peux avoir confiance. Tout ce qui est accompli et tout ce qui s'est réalisé en la personne de Jésus, c'est vrai, c'est la vérité et c'est le fruit de l'amour de Dieu pour chacun et chacune d'entre nous. Oui, l'Écriture rend témoignage. Le Dieu du haut du ciel, Dieu a rendu témoignage à son Fils bien-aimé. Les œuvres, aujourd'hui, au nom de Jésus, rendent témoignage qu'il est vraiment qui il est et il est celui qui peut te bénir maintenant et t'accorder tant de grâce maintenant. Alors, nous l'avons lu, que votre cœur ne se trouble point. Ne cherche pas la vérité dans les philosophies qui s'éloignent de Dieu, qui vous éloignent de Dieu, qui t'éloignent de Dieu, mais trouve dans la personne de Jésus, en lisant les évangiles, trouve celui qui est ton ami, celui qui est ton sauveur. L'expression « je suis », cette affirmation si simple, « je suis », suffit à ta vie. « je suis ton ami, je suis ton sauveur, je suis celui qui veille sur toi, je suis là ». Tous les jours, Jésus a déclaré à ses disciples, au moment de remonter vers son Père dans la gloire, « Je suis avec vous, tous les jours, jusqu'à la fin des temps. Il est avec toi, il suffit d'invoquer son nom. Il te suffit de te mettre à l'écart un instant et de laisser la grâce de Dieu te revêtir de son onction, de sa paix. Béni soit le Seigneur, qui ne manque jamais à la parole de vérité. » S'il est un personnage dans les Écritures qui m'impressionne et qui ne peut que vous impressionner, c'est Jésus-Christ de Nazareth. Toute l'étendue des paroles prophétiques réalisées en lui, toute la dimension des miracles, l'Écriture dit que s'il fallait écrire tout ce qu'il a fait, tout ce qu'il a accompli, le monde même ne suffirait pas pour avoir et recevoir tous les livres qu'on pourrait écrire. Et depuis ce temps-là, tant de témoignages. Tout à l'heure, quelqu'un de Madagascar rendait témoignage de la grâce de Dieu et dans le monde entier. Tu fais partie de cela. Ne doute jamais, ne crains rien, ne te trouble pas parce que tu traverses l'épreuve, ne te trouble pas alors que tu traverses la maladie, ne te trouble pas alors que tu traverses un passage difficile dans ta vie. Mais invoque le nom du Seigneur Jésus. Il est le chemin, il va t'ouvrir une porte d'espérance. La vérité, il va t'éclairer sur ta vie, sur le pourquoi tu passes par là maintenant, afin que tu saches pourquoi. Et puis il est la vie, parce qu'il te fera vivre à nouveau. Oui, mets ta confiance en Jésus. À lui la gloire et la majesté.
2: Amen. Il y a une personne, tu es profondément troublé après avoir écouté toutes sortes justement de philosophies. Tu as été dans l'ésotérisme et des philosophies et des choses astrales et depuis tu es troublé, ton âme est troublée. Depuis si longtemps tu es troublé dans ton cœur, tu n'arrives pas, tu ne réussis pas à avoir la paix et à trouver cette vérité. Et tu es à la recherche vraiment de cette vérité. Aujourd'hui, elle t'a exposé cette vérité. Cette vérité est une personne, c'est Jésus-Christ. Et je t'encourage, là où tu es, à recevoir Jésus-Christ dans ton cœur. Il ne s'agit pas d'une religion, il s'agit de mettre ta foi et ton espérance en lui. Il s'agit de faire appel à lui, de répondre à l'appel qu'il te fait aussi. Il veut entrer dans ton cœur. Il est là, prêt, à la porte de ton cœur. Il veut entrer dans ton cœur, demeurer dans ton cœur. Depuis longtemps, tu as tourné ici et là, tu as cherché, quelqu'un a voyagé, tu as fait toutes sortes de pays et de voyages pour trouver la vérité. Tu as été dans plusieurs religions pour trouver la vérité. Jésus-Christ est la vérité, il parle à ton cœur avec une telle force en cet instant. Et maintenant, il s'agit de l'ouvrir ton cœur en l'invitant dans ton cœur en disant « Jésus-Christ, aujourd'hui, j'accepte que tu es la vérité. J'accepte que c'est toi la vérité. » Et que tu es le chemin vers Dieu. Alors Jésus-Christ, pardonne-moi. Pardonne-moi d'avoir couru en vain. Pardonne-moi d'avoir été mon propre maître. Pardonne-moi d'avoir essayé de me sauver par moi-même. Mais Jésus, merci pour ta vie donnée à la croix pour moi. Je crois que tu es la vérité. Et je t'invoque, j'invoque ton nom. Je t'appelle, sauve-moi entièrement. Et délivre-moi du péché, délivre-moi du mensonge, délivre-moi de toute superstition mensongère qui s'est attachée à ma vie. Délivre-moi de toute malédiction, tout ce que j'ai pu recevoir, toutes les incantations, toutes les pratiques et tous les actes spirituels qui n'avaient rien à voir avec toi. Dis-lui, je m'en repens, j'y renonce maintenant pour te recevoir, toi et toi seul. Amen. Continue à prier là où tu es, Père. Je te remercie pour ces personnes maintenant qui reçoivent dans leur cœur la vérité de l'Évangile. Je te loue et je te glorifie parce qu'il y aura un avant et il y aura un après. Tu as dit, Père, que tu nous protégerais, tu nous tiendrais par la main. Tu empêcherais aux voleurs, Seigneur, de te ravir, de nous ravir à toi. Tu vas garder cette personne. Merci, oui, Père, que son cœur ne se trouble point. Tu seras fidèle et tu la tiendras par la main. Merci pour la paix dans son cœur au nom de Jésus.
0: Et quelle que soit l'épreuve que tu traverses, quelle que soit l'épreuve, il y aura pour toi la présence du Seigneur. Et ça, c'est une garantie. J'ai traversé moi-même une longue et dure épreuve. Mais dans ce temps-là, la présence du Seigneur n'a jamais fait défaut. C'est aussi ça la vérité qui est en Jésus-Christ. Il a dit « Je suis avec toi tous les jours jusqu'à la fin. » Quelle que soit la longueur de l'épreuve, il est avec toi. Il t'accompagne et tu verras le bonheur surgir tout à nouveau dans ta vie, dans ta santé. Et je pense à quelqu'un qui a un foyer difficile, une maison où il y a tant de difficultés. Tu pleures et tu gémis à cause de la situation malheureuse de ta maison. Il y a auprès de Jésus, en lui, une paix qui surpasse toute intelligence. Et jusqu'au moment où tu verras son intervention et ta famille se être relevée par la grâce de Dieu. Il aime ta maison, il aime tes enfants, il aime ta maison et tes enfants, il t'aime et ne te manquera jamais, il ne fera jamais défaut auprès de toi. Invoque-le et sois béni. Alléluia. Tu bénis cette maison, Seigneur. Je prie au nom de Jésus qu'elle soit visitée par ta grâce, que le malheur s'éloigne de cette maison, et que la vie et la santé y retrouvent le droit divin à cause de Jésus. Amen. Soyez bénis, chers amis, soyez bénis.
2: Amen. Il y a un homme, tu es un homme, et tu as tout perdu. Tu as vu, ça a été une descente, et une descente financière. Tout ce que tu avais, tu l'as perdu. Tu as vu ces choses s'effondrer. Aujourd'hui, tu es à genoux, au bord du gouffre. Mais Jésus-Christ est la solution pour toi. Fais appel à lui. Il va prendre ta vie et il va te relever. Ce n'est pas l'extérieur d'abord, c'est l'intérieur, dans ton cœur. C'est là que le drame a commencé. C'est pas à l'extérieur, mais c'est à l'intérieur. L'effondrement, même si tu le subis, tu le vis aujourd'hui à cause de l'extérieur. C'était d'abord intérieur. Aujourd'hui, Christ veut restaurer ta vie intérieure, te donner la vie et la vie intérieure. Et tu as entendu cette prière. Reçois Jésus-Christ dans ton cœur. Fais appel à lui. Il a dit qu'il ne rejettera pas. Il dit, je ne rejetterai pas celui qui vient à moi. Il t'accueille. Il t'accueille. Il va te relever. Père, merci pour la vie de cet homme. La vie de cet homme. Il fait appel à toi maintenant. Sa vie sera transformée. Là, il est tombé sur cette émission, là, comme par hasard. Mais ce n'est pas un hasard, c'est toi qui l'as attiré pour qu'il entende les paroles de la vie. Merci Père, il rejoindra une maison de Dieu qu'on appelle l'Église, avec des frères, des sœurs de la même foi que lui. Et il sera sauvé, relevé, fortifié. Et sa famille, je te glorifie Seigneur.
0: Alléluia. Amen. Jésus soit loué. Jésus, c'est toi qui le fais maintenant. Seigneur Jésus, c'est toi que nous avons prié, c'est toi que nous invoquons pour tous ces bien-aimés. Et Seigneur Jésus, tu te glorifies en intervenant dans la vie de tous ces bien-aimés. Oh, à toi la gloire et à toi la louange. Nous voulons avec vous, bien-aimés, exprimer cette joie et cette foi de l'intervention surnaturelle, souveraine de Jésus dans votre vie. Amen. Il le fait parce qu'il est fidèle. Et la vérité, c'est cela, c'est être fidèle dans ce qu'on dit. Et Jésus est fidèle à sa parole. Alors il agit et il te bénit et il vous bénit. Et avec nous, vous pouvez dire « À toi la gloire, Seigneur ». À toi la louange, mon Dieu et mon Sauveur. Amen. Gloire à toi, Seigneur.
2: Alléluia. Merci, Alléluia. Seigneur. Alléluia. Pourrais-je chanter ce chant « À toi, toi la gloire » C'est possible ? Alléluia. Merci, Seigneur.
3: À toi, toi, toi la gloire. Allez, allez.
2: Disons, Seigneur, à toi la gloire.
3: À toi, toi, toi la gloire.
2: En toute simplicité, nos cœurs ouverts.
3: Alléluia.
2: À toi la gloire.
3: À toi, toi, toi la gloire.
2: Oui, Seigneur.
3: Alléluia.
2: Oui, dis-lui.
3: À toi, toi, toi la gloire. Alléluia.
2: Encore une fois.
3: À toi, toi, toi, la gloire.
2: Oui, Seigneur.
3: Allez, alléluia.
2: Oui, avec ce chant.
3: À toi, toi, toi.
2: Plusieurs personnes à l'intérieur, c'est le moment.
0: Fême, Seigneur.
2: Le moment de ce choix.
3: À toi, toi, toi.
2: Ce choix pour la vérité.
0: Dis-le-lui, je t'aime, Seigneur.
2: Plusieurs personnes sont entre les deux, dans l'hésitation depuis longtemps. C'est le moment de lui donner toute la gloire, toute ta vie. Oui, Seigneur, dis-lui, je t'aime, Seigneur. Je t'aime, Seigneur.
3: Je
2: te reçois dans mon cœur.
0: Amen. Amen. Allez, je t'aime, Seigneur.

Allez, ne reste pas seul. Dieu va te donner des frères, des sœurs. Ne reste pas seul. Il a une famille pour toi. Dieu a une famille pour toi. Alléluia. Merci Seigneur. Père, je prie pour terminer ce moment. Ton serviteur l'a rappelé, tu es aussi le Dieu des expériences bénies. Je prie, Père, pour ces expériences bénies, dans cette relation et cette communion avec toi. Merci pour ces expériences. Au-delà des mots, au-delà des sensations humaines, ces expériences spirituelles profondes qui nous amènent à toi, à une révélation plus grande de Jésus. Merci, Père. Merci, je bénis mes frères et sœurs dans leur relation avec toi. Je bénis leur intimité avec toi, leur communion avec toi, leur recherche de toi. Tu te laisses trouver par ceux qui te cherchent, par ceux qui te cherchent de tout leur cœur. On te glorifie, Seigneur.

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Philippiens chapitre 3. Paul met sa confiance en Jésus seul. Et maintenant, mes frères et mes sœurs, soyez dans la joie à cause du Seigneur. Cela ne me dérange pas de vous écrire les mêmes choses, et pour vous, c'est plus sûr. Attention aux mauvais ouvriers, à ces chiens qui donnent trop d'importance à la circoncision. Les vrais circoncis, c'est nous. En effet, nous servons Dieu avec l'aide de son Esprit. Nous nous vantons à cause du Christ Jésus. Nous ne mettons pas notre confiance en nous-mêmes. Pourtant, moi, je pourrais avoir confiance en moi-même. Si quelqu'un d'autre peut penser qu'il a raison d'avoir confiance en lui-même, moi, je peux le penser encore plus. J'ai été circoncis 8 jours après ma naissance. Je suis né israélite, de la tribu de Benjamin. Tous mes ancêtres sont juifs et j'obéissais à la loi de Moïse, comme un pharisien fidèle. J'y tenais tellement que j'ai fait souffrir l'Église. Au sujet de la justice qui vient de la loi, on ne pouvait rien me reprocher. J'ai cru gagner beaucoup avec ces choses-là, mais maintenant, à cause du Christ, je trouve que c'est une perte. Connaître le Christ Jésus, mon Seigneur, voilà le plus important. À mon avis, tout ce qu'on gagne, ce n'est rien à côté de cette connaissance. Pour lui, j'ai tout abandonné. Pour gagner le Christ et pour être uni à lui, je considère toutes ces choses-là comme des ordures. Je ne suis pas juste parce que j'obéis à la loi, mais parce que je crois au Christ. C'est Dieu qui rend juste, et il rend juste celui qui croit. La seule chose que je veux, c'est connaître le Christ et connaître la puissance qu'il a fait se lever de la mort. Ce que je veux, c'est souffrir avec lui et lui ressembler dans sa mort. Ainsi, j'espère que je pourrai, moi aussi, me lever de la mort, courir vers le but. Je ne veux pas dire que j'ai déjà atteint le but ou que je suis déjà parfait. Mais je continue à courir pour saisir le prix parce que le Christ Jésus m'a déjà saisi. Non, frères et sœurs, je ne pense pas que j'ai déjà obtenu le prix. Mais j'oublie la route qui est derrière moi, je suis tendu en avant et je fais la seule chose importante. Courir vers le but pour gagner le prix. Dieu nous appelle d'en haut à le recevoir par le Christ Jésus. Nous qui sommes des chrétiens adultes, nous devons penser de cette façon. Et si, sur un point, vous pensez autrement, Dieu vous éclairera aussi là-dessus. En tout cas, continuons la même route que nous avons suivie jusqu'à maintenant. Frères et sœurs, imitez-moi. Nous avons donné l'exemple. Alors, regardez ceux qui vivent en suivant cet exemple. Oui, je vous l'ai dit souvent, et je le dis aujourd'hui en pleurant. Beaucoup de gens vivent comme des ennemis de la croix du Christ. Ils finiront par se perdre. Leur Dieu, c'est leur ventre, et ce qui doit les couvrir de honte, ils s'en vantent. Eux, ils pensent seulement aux choses de la terre. Notre patrie à nous est dans les cieux, et celui que nous attendons comme sauveur, le Seigneur Jésus-Christ, viendra des cieux. Alors, il changera notre faible corps pour le rendre semblable à son corps glorieux. En effet, il est assez puissant pour tout mettre sous son pouvoir.

0: La météo pour ce lundi 10 août, c'est du soleil sur tout le pays, sauf sur le sud-ouest où il y a un risque d'orage, notamment sur la région de Bordeaux. Les températures pour ce lundi matin, 16 degrés sur Brest, 17 à Cherbourg, 19 à Lille, 20 degrés pour Paris, 20 degrés également pour Toulouse et Bordeaux, 22 pour Strasbourg et 24 degrés pour Nice. Et pour ce lundi après-midi, entre 26 et 32 sur une moitié nord, il fera 26 en Bretagne et en Normandie, 32 sur la région parisienne et le Grand Est. Dans la moitié sud, entre 29 et 35 degrés, 29 degrés sur la Nouvelle-Aquitaine, 33 sur l'Occitanie et 35 degrés sur la Côte d'Azur.
1: Bonjour, le thermomètre continue de grimper aujourd'hui. La vigilance orange canicule concernera 22 départements du Cher à la Corse ce lundi. Le feu fait toujours rage dans la Drôme. L'incendie du massif du Clap à Bellegarde en Diois a poursuivi sa progression hier à ce stade. 370 hectares sont partis en fumée. L'incendie a pris la direction du village de Charins où 41 habitants ont reçu des consignes de confinement. 4 pompiers ont été légèrement blessés hier. Plus de 400 soldats du feu sont toujours mobilisés. Un ouvrier agricole soupçonné d'avoir provoqué plusieurs incendies dans les Deux-Sèvres et le Maine-et-Loire a été placé en détention provisoire. Cet homme de 45 ans qui a reconnu en garde à vue avoir commis plusieurs départs de feu ces derniers jours sera jugé dès demain, mardi, en comparution immédiate. Le festival interceltique de Lorient s'est conclu hier soir. Il continue d'affoler les compteurs. Les organisateurs revendiquent environ 1 million de visites en 10 jours, soit 50 000 de plus que l'an dernier. Nouveau record à battre l'an prochain. Le bel été des salles de cinéma, un record de fréquentation a en effet été établi entre le 29 juillet et le 4 août avec 6,5 millions de spectateurs. Enfin, l'Iran maintiendra son blocage du détroit d'Ormuz jusqu'à ce que les États-Unis acceptent toutes ces conditions. C'est ce qu'affirment les gardiens de la révolution. Par ailleurs, les rebelles houthis du Yémen soutenus par Téhéran ont revendiqué une frappe sur une raffinerie saoudienne sur la côte de la mer Rouge. Enfin, Israël a rejeté la dernière feuille de route américaine acceptée par le Hamas censée lancer la deuxième étape du plan de paix à Gaza. C'est la fin de ce flash, une très bonne journée à notre écoute. Bonjour cyclisme, la néerlandaise Demi Vollering a remporté hier le Tour de France femme pour la deuxième fois de sa carrière après sa victoire en solitaire à Nice. Au terme d'une belle étape de montagne, la française Cédrine Kerbaol, toute proche de s'inviter dans le top 5, termine 6e de cette édition. Cyclisme toujours, le Suisse Stefan Küng s'est adjugé le contre-la-montre à l'occasion de la 7e étape du Tour de Pologne hier. Son coéquipier Marco Brenner, 7e de cette ultime étape, remporte de son côté le classement général final. Le premier français Louis Barré termine au pied du podium à la 4e place. Football, le nouvel entraîneur de l'OM, Bruno Genesio, réussit ses débuts au Vélodrome. Les Phocéens se sont imposés hier soir 3-1 à domicile en match amical face à l'Athletic Bilbao, enchaînant ainsi un troisième succès consécutif en préparation avant un dernier tour de chauffe vendredi contre l'Atlético Madrid. L'OM débutera sa saison de Ligue 1 le 21 août en recevant Strasbourg. Foot toujours, cette fois c'est officiel, le défenseur international Lucas Digne s'est engagé pour 3 ans avec le Paris Saint-Germain. En provenance d'Aston Villa où il a remporté la Ligue Europa la saison dernière, le latéral de 33 ans retrouve un club où il avait évolué entre 2013 et 2015 avant de rejoindre l'AS Rome, Barcelone et Everton. Tennis, à moins d'un mois de l'US Open, le numéro 1 mondial Jannik Sinner déclare forfait pour le Masters 1000 de Cincinnati qui doit débuter dans 4 jours dans l'Ohio. La faute à une blessure au genou droit qui pose la question de son état de forme à l'US Open. MotoGP, Raul Fernandez, deuxième sur la grille de départ, a remporté hier sa deuxième victoire en catégorie reine à l'occasion du Grand Prix de Grande-Bretagne. L'Espagnol s'est imposé devant Jorge Martin et Marco Bezzecchi. C'est la fin de ce flash, une très bonne journée à toutes et à tous.

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1: Bonjour et bienvenue dans Lumière sur les Écritures, je suis Mylène et j'espère que vous allez bien aujourd'hui. Donc j'aimerais vous parler d'un thème important, donc ce message sera en rediffusion toute cette semaine. J'espère que vous avez eu une bonne semaine, que vous vous portez bien et je veux aussi remercier tous ceux et celles qui sont fidèles à la radio RFE. J'aimerais vraiment vous encourager à continuer à vous connecter, à nous encourager. N'hésitez pas à nous envoyer vos témoignages et puis voilà, que Dieu vous bénisse et faites connaître cette radio autour de vous uniquement si vous le souhaitez. Aujourd'hui, j'aimerais vous parler à partir de Matthieu 12, 20. C'est un très très beau verset qui parle vraiment de la mission et de l'amour de Jésus-Christ. La Bible dit que Jésus est venu sauver le monde, ça c'est pas quelque chose de nouveau, vous le savez déjà. Mais parfois, en tant que chrétien, on a un cœur et une attitude légaliste. On est très dur avec soi, on est dur avec les autres. Lorsque les gens n'avancent pas très vite spirituellement, lorsqu'ils font des erreurs, lorsqu'ils sont lents, on n'a pas la patience de Christ en nous. Et j'aimerais parler à partir de Matthieu 12, 20 qui dit « Il ne brisera point le roseau cassé, il n'éteindra point le lumignon qui fume, jusqu'à ce qu'il ait fait triompher la justice. » C'est un très très beau verset que l'on va décortiquer et vraiment ce verset parle non seulement de la mission, mais du caractère de Christ. Ça parle de sa mission lorsqu'il vient sur terre et de son caractère. D'ailleurs, il est question de ce verset dans Ésaïe. Nous allons le voir un peu plus loin dans le verset et nous savons qu'Ésaïe a beaucoup prophétisé sur Christ, sur sa venue, sur sa mission. Et j'aimerais que vous n'oubliez jamais ce verset, Matthieu 12, 20, que Jésus n'est pas venu briser, détruire et terminer ce qui était déjà courbé, cassé. Alors il y a plusieurs versions pour ce verset. Et il n'est pas venu éteindre le lumignon qui fume. Quelqu'un qui essaie, qui est peut-être à une petite étape, qui n'avance pas vite, qui n'avance pas bien. Jésus n'est pas venu éteindre. Et vous savez, ce verset, il a été dit dans Matthieu 12, 15 à 21, juste après que Jésus ait guéri un homme qui avait la main sèche le jour du sabbat. Les pharisiens sont en colère, les pharisiens le critiquent et ils complotent contre lui parce que Jésus ne respecte pas le sabbat et il fait du bien le jour du sabbat. Et dans l'évangile de Matthieu, Matthieu décrit vraiment un Messie qui a un cœur humble, qui est miséricordieux, qui vient comme un serviteur. Ce contexte met vraiment en lumière le rejet de Jésus contre les autorités religieuses juives, qui étaient des légalistes, qui étaient des gens qui condamnaient. Ils avaient le cou raide, ils étaient très rigides dans la loi et surtout, leur priorité était de se montrer et de montrer qu'ils mettaient la loi en pratique, mais ils n'avaient pas d'amour ni de compassion dans leur cœur. Et Jésus vraiment souligne avec ce verset dans Matthieu 12, 20, qu'il est vraiment venu servir les opprimés, qu'il est venu restaurer, qu'il est venu délivrer, qu'il est venu guérir, que sa mission ne ressemble pas à celle des pharisiens. Et je crois vraiment que Jésus n'est pas venu créer un système ni maintenir un système, il est venu l'exploser. Jésus n'est pas venu se mélanger aux pharisiens, s'identifier à eux, mais il est venu avec une mentalité nouvelle, celle du Père, avec une façon de faire qui n'avait jamais été vue, celle du ciel. Et là, Jésus parle vraiment de l'importance de l'amour, de l'importance de la compassion envers ceux qui sont brisés, envers ceux qui n'avancent pas, envers ceux qui sont rétrogrades, c'est un message important. Parce que si Christ souligne la compassion pour les opprimés et les faibles, nous aussi, nous devons souligner la compassion pour les opprimés et pour les faibles. Maintenant, c'est important en tant que chrétien de ne pas tout mélanger. On n'est pas venu faire du compromis avec les gens, d'encourager les gens qui sont dans de mauvaises voies, qui connaissent la parole, qui connaissent Dieu, qui ne veulent pas changer. On n'est pas là pour les encourager, pour les soutenir, parce que la Bible est claire, la Bible nous dit de nous séparer de telles personnes. On n'est pas là non plus pour approuver le péché que les gens commettent dans le monde, pour être à leur côté. Mais on doit tout simplement ne pas condamner et manifester l'amour de Jésus-Christ. Aider ces personnes, les aider autant que nous pouvons, sans pour autant partager leurs péchés, sans les encourager, les soutenir, toujours leur dire la vérité, mais le faire dans l'amour, sans condamnation. Matthieu utilise la prophétie, en fait, hein, le verset que je viens de lire dans Matthieu, c'est une prophétie que l'on retrouve dans Ésaïe 42, 1 à 4. Il contraste vraiment la douceur de Christ contre l'agressivité des pharisiens. Parce que là, on voit Jésus qui guérit une personne qui est malade, dont la main est sèche, donc qui souffrait le jour du sabbat. Et Jésus leur demande est-ce qu'il est permis ou pas de guérir le jour du sabbat. Et les gens, vraiment, les pharisiens avaient un visage très très fermé. Et Jésus les regarde indignés et il se met à guérir ce paralysé qui avait la main paralytique et avait la main sèche. Et on voit bien que les pharisiens, remplis de colère, complotent pour tuer Jésus. Et Ésaïe 42, 1 à 4 met le contraste et met en dualité l'agressivité des pharisiens, leur cœur mauvais et la douceur de Jésus-Christ. Cela montre que le Messie n'est pas un conquérant brutal, mais il est quelqu'un qui restaure, il est quelqu'un de patient. Le serviteur que l'on décrit dans Ésaïe est vraiment un agent de justice. C'est pour ça qu'il est dit à la fin de ce verset, jusqu'à ce que la justice triomphe. Il est venu régner et faire triompher la justice jusqu'au bout, jusqu'à sa résurrection. Il est venu donner le droit aux opprimés. Il est venu arrêter la violence, arrêter le légalisme, arrêter que les gens soient écrasés. Et mes amis, lorsque Jésus manifeste, lorsque ce verset dans Matthieu 20 parle de ce roseau cassé, du lumignon qui fume, que Jésus n'est pas venu les terminer, il est question de Jésus entre les pharisiens. Il n'est pas question du monde ni des Romains, mais il est question de l'Église à l'époque, des gens religieux. Alors bien sûr que nous, les pharisiens, on le voit vraiment comme des gens positifs à notre regard, aujourd'hui à l'époque à laquelle on vit, mais c'était l'Église de l'époque, c'était les gens, les croyants, la référence de l'époque. Et vous savez, les pharisiens n'est pas uniquement un titre négatif pour les gens d'antan, c'est aussi un titre négatif pour les gens aujourd'hui. Vous avez encore beaucoup d'églises qui se comportent contrairement à Matthieu 12, 20, qui brise les gens qui sont cassés et qui éteignent les gens qui essaient de se relever, qui essaient de relever la tête. Il y a un peu de lumière, un lumignon qui fume, c'est qu'il y a la braise est en train de s'éteindre, mais la personne, elle est toujours là, elle persiste, elle veut Dieu, elle veut avancer, mais elle n'y arrive pas. Et Jésus n'est pas venu terminer ces personnes. Il n'est pas venu briser et vraiment mettre un terme aux gens qui sont cassés, aux gens qui ont des addictions, aux gens qui n'y arrivent pas. Il est vraiment venu les relever parce que c'est sa mission. Et nous allons voir à la fin de ce verset, de ce message, quelques versets qui parlent vraiment de la mission de Christ. J'aimerais vous lire Ésaïe 42, 1 à 14. « Voici mon serviteur, dit le Seigneur. Je le tiens par la main. J'ai plaisir à l'avoir choisi. J'ai mis mon esprit sur lui pour qu'il apporte aux nations le droit que j'instaure. Il ne crie pas, il n'élève pas la voix, il ne fait pas non plus de grands discours dans la rue. Il ne casse pas le roseau déjà plié, il n'éteint pas la lampe qui faiblit. » Parce que oui, dans ce monde, Jésus est venu pour ceux et celles qui sont déjà pliés et qui sont en train de s'éteindre. Et sa mission, c'est pas de briser, c'est pas de terminer, c'est pas de dire des paroles, avoir une attitude qui va décourager les gens, les faire se détourner de Dieu, mais bien au contraire. Ce verset évoque la fragilité temporaire. Vous savez, cette mèche, le lumignon qui fume, c'est vraiment une petite mèche qui est à peine allumée, mais qui est là, qui essaie de persister, mais qui est faible. Jésus n'est pas venu l'éteindre. Et peut-être au moment où je vous parle, vous vous sentez comme un lumignon, comme quelqu'un qui est en train de s'éteindre vis-à-vis de Dieu ou vis-à-vis d'une situation, ou s'éteindre vis-à-vis de sa vie. Peut-être que vous en avez assez, vous pensez de intenter à vos jours, vous dites maintenant ça suffit, je ne sers à rien, je suis là. Jésus n'est pas venu vous éteindre. Celui qui veut vous éteindre, c'est le diable. Jésus est venu vous relever, il est venu vous restaurer, il est venu mettre un feu, il est venu vraiment vous apporter l'amour du Père et vous montrer que vous avez de la valeur. C'est la raison pour laquelle il est mort sur cette croix. Et cette mèche qui brûle à peine, qui ne relève à peine la tête, qui est faible, qui a du mal, Jésus est venu pour ce type de personne. Il est venu déverser son esprit pour toute personne qui n'y arrive pas dans la vie. Regardez ce qu'il a fait au travers des disciples. Les disciples étaient des pêcheurs. Tout ce qu'ils savaient, c'était pêcher du poisson. Ils ne connaissaient rien d'autre. Ce n'étaient pas des gens du temple qui connaissaient la loi, qui connaissaient la Bible. Ce n'étaient pas des gens qui fréquentaient les pharisiens, les sadducéens, les scribes, etc. C'était des gens ordinaires, avec tellement de défauts, et Dieu les a utilisés pour changer la face du monde. Et si Dieu l'a fait pour eux, il peut le faire pour vous. Il peut aussi, malgré vos erreurs, vos faiblesses, vos travers, vous utiliser et vous aider dans vos faiblesses. Le roseau qui se plie, le roseau cassé, plié, représente une plante fragile, courbée par le vent. Ça symbolise bien sûr des personnes brisées par la vie, par les épreuves, le péché, l'oppression. Parfois des gens ont des oppressions, ils ont des addictions, ils n'arrivent pas à s'en sortir. Leur cœur crie à Dieu, leur cœur est triste et malheureux de pratiquer certaines choses, mais leur chair est plus forte qu'eux, leur chair est plus forte que leur volonté, ils n'y arrivent pas. Ces personnes sont considérées comme des personnes brisées et Jésus est venu pour elles. Je ne parle pas des gens qui prennent plaisir à leur péché, qui savent mais qui s'appuient sur la grâce et qui abusent de la grâce. Je parle vraiment de ceux qui sont brisés. Et vous le savez dans votre cœur si vous êtes brisé ou pas. Jésus n'est pas venu vous terminer. Il n'est pas venu vous casser davantage, mais il est venu vous relever. Ça représente vraiment ce roseau, une âme affaiblie, un esprit découragé, comme le peuple d'Israël qui était sous le joug des pharisiens, rigide, et en plus d'être sous le joug des pharisiens, ils étaient sous le joug des Romains. Jésus est venu vraiment comme étant une bonne nouvelle pour relever ces personnes. Et il a dit, je ne vais pas briser le roseau qui est déjà cassé. Jésus ne brise pas, au contraire, il restaure, il redresse avec douceur, il guérit les malades, il relève les opprimés, sans les les accabler davantage. Et cette image évoque vraiment la miséricorde de Dieu. Dieu ne rejette pas les faibles, mais il les soutient jusqu'à leur restauration. Ensuite, il est question de la lampe dont la mèche fume encore, et j'en ai parlé. C'est cette mèche fumante qui représente une foi peut-être vacillante, une espérance sur le point de s'éteindre, une vie spirituelle faible, rétrograde, avec du doute, de la souffrance. Au lieu d'éteindre définitivement cette personne, de la ranger au placard, de l'éloigner, une jeune fille qui tombe enceinte et qui ne voulait pas, qui le regrette, bien sûr, qui regrette ses actions et qui a maintenant les conséquences de ses actions. Elle est avec un jeune homme qui ne veut plus d'elle. Elle est brisée, elle est affaiblie, elle est souffrante, elle n'a plus de directive. Jésus n'est pas venu l'éteindre, Jésus n'est pas venu la terminer, mais il ravive la flamme, il donne sa grâce, sa force et il accompagne la personne dans l'épreuve. Ça illustre vraiment le ministère de Jésus. La guérison, lorsqu'il guérit un démoniaque, un aveugle, un muet, et vraiment, il leur redonne de l'espoir. Ce qui est ruiné dans la vie de l'homme, Jésus est venu le restaurer. Et ensuite, le verset dit « jusqu'à ce qu'il ait assuré le triomphe de la justice ». C'est-à-dire que cette justice, ce qui est juste, Jésus va le pratiquer jusqu'à la croix. Et ça a été vraiment sa grande victoire. Ça a été de montrer l'exemple du Père. Il a dit « je suis l'empreinte du Père », de montrer qu'il était comme le Père jusqu'à la croix. Même sur la croix où ses détracteurs le faisaient souffrir, l'envoyaient une lance, crachaient, se moquaient de lui, lui faisaient des imprécations, il a dit « Père, pardonne-leur parce qu'ils ne savent pas ce qu'ils font ». Lorsqu'il était dans cette souffrance innommable, indicible et atroce, Jésus aurait pu dire « Père, il en est, ça suffit ». J'invoque des anges qu'ils viennent me délivrer, qu'ils viennent me venger. Parce que n'oubliez pas que Jésus, on ne l'a pas pris pour le mettre sur une croix, il a donné sa vie, ça a été quelque chose de volontaire. Ce n'est pas qu'il a fait une mauvaise action, il est venu mourir pour nous. Il aurait pu mettre fin à cette mission et Dieu aurait envoyé des anges et il l'aurait fait rentrer à la maison. Mais par amour, il est allé jusqu'au bout. Et cette justice qu'il a eue envers l'homme à la main sèche, qu'il a eue avec cette femme prostituée, Jésus l'a manifestée jusqu'au bout, jusqu'à ce que la justice triomphe. Et c'est à la croix que la justice a triomphé. Cela montre l'extension de la grâce de Dieu, non seulement pour l'époque, mais aussi pour aujourd'hui, pour les nations entières, pour les nations non chrétiennes, non juives, pour les païens, pour les nations entières. Jésus est venu triompher de la justice. Et ça marque vraiment, c'est un passage, bien sûr, à la base dans Ésaïe qui s'adresse pour Israël, qui avait le cou raide, qui était récalcitrant vis-à-vis de Dieu. Israël qui n'acceptait pas Jésus en tant que le Messie, le sauveur de ce monde. Et toutes ces prophéties étaient déjà pour Israël, mais elles s'étendent jusqu'à nous, puisque nous sommes la postérité d'Abraham et toutes ces promesses, toute cette Bible, elle s'adresse à nous aujourd'hui. N'oubliez jamais que le Messie est humble et non violent, que sa priorité est la restauration et non la condamnation. Contrairement à ce que les pharisiens attendaient de Jésus, il est venu souffrir à la place des gens. Il est venu donner sa vie. Il est venu supporter ceux et celles qui sont faibles. Et vous savez, la situation que Jésus a manifestée lorsqu'il a parlé, qu'il a dit qu'il n'était pas venu briser le roseau qui était déjà cassé, il a vraiment donné une critique en face du légalisme, une critique en face des pharisiens qui brisaient les faibles, en fait, qui avaient des règles excessives qu'ils imposaient aux gens et eux-mêmes ne voulaient pas les mettre en pratique. Jésus propose dans Matthieu 11, 28, 30, « Venez à moi, vous tous qui êtes fatigués, et je vous donnerai du repos. » Et il rajoute même que son joug est léger, qu'on peut prendre son joug parce qu'il est adéquat à notre force, adéquat à nos épaules. Et dans Luc 19, 10, il est dit « Car le Fils de l'homme est venu chercher ce qui était, il est venu chercher et sauver ce qui était perdu. » La mission de Jésus n'est pas venue de condamner. Il est venu restaurer. Il est venu délivrer. J'aimerais vous lire encore quelques versets sur la bonté du Seigneur. Dans Jean 3, 17, il est dit « Dieu, en effet, n'a pas envoyé son Fils dans le monde pour qu'il juge le monde, mais pour que le monde soit sauvé. » Le monde ne doit pas être jugé, mais le monde doit être sauvé. Ça ne veut pas dire qu'on ne doit pas être capable de discerner ce qui est bien, ce qui est mal, mais ça veut dire qu'on doit manifester avant tout la miséricorde de Dieu. Vous savez, lorsqu'on se convertit et qu'on accepte Jésus, parfois on est un peu rempli d'orgueil. On est là, on a acquéri de la connaissance, on va à l'église, on sert, on a tout un vêtement, toute une philosophie, toute une politique, tout un bagage chrétien. On a du patois de Canaan et lorsqu'on voit quelqu'un qui pêche, qui est à l'ouest, ben on fait comme les pharisiens, en fait, on le condamne, on le juge, on s'éloigne de lui, on est dégoûté. Et c'est vrai qu'il y a des choses qui sont écœurantes, il y a des gens qui font des choses écœurantes. Mais n'oubliez jamais une chose, c'est que Jésus tend toujours le bâton pour que la personne soit restaurée, parce qu'il est venu restaurer les gens. Non seulement les restaurer pour que leur vie soit meilleure sur terre, mais pour aussi un avenir éternel meilleur, c'est-à-dire dans sa présence au ciel. C'est pour cela que Jésus ne condamne pas. Regardez la femme adultère dans Jean 8, 11. Il est dit « Je ne te condamne pas, va, mais ne pêche plus. Alors, ce qui est intéressant dans ce verset, c'est qu'on voit que Christ ne condamne pas, c'est ce qu'il lui dit, relève-toi, il la restaure. Mais il lui dit pas ça en lui disant, maintenant rentre chez toi et continue ta vie. Non, il lui dit, va et ne pêche plus. Jésus est juste et équilibré. Il est dit, je te condamne pas. Je veux te restaurer, mais je ne te demande d'arrêter ces mauvaises choses. Et c'est la même chose que Christ nous dit. Il nous dit, je ne te condamne pas, je ne te jette pas la pierre, je suis mort vraiment pour te restaurer, mais je te demande d'arrêter ces choses. Je te demande de faire un effort. Je t'ai donné le Saint-Esprit, je t'ai donné ma parole, je t'ai donné l'Église, je t'ai donné peut-être un leader pour t'aider, des gens pour prier pour toi. Va dans ces endroits et demande-moi, sois assisté, reçois des conseils et reçois ta délivrance. Parce que le Saint-Esprit est capable de délivrer, il est capable de relever les gens. Matthieu 9, 36 déclare, « Voyant les foules, il fut ému de compassion pour elles, parce qu'elles étaient languissantes et abattues. » Matthieu 9, 36. Vous savez, Jésus est un Jésus de compassion. Devant ceux qui sont languissants et abattus, il a de la compassion. Il n'a pas de légalisme, il n'a pas de dureté. Il ne reflète pas l'image des pharisiens. C'est pour ça que les pharisiens le détestaient au point de comploter pour le faire mourir, parce que Jésus était carrément à l'opposé. Il incarnait la loi, il connaissait la loi. La Bible dit que lorsqu'il allait dans le temple, les gens étaient choqués de sa doctrine. Il connaît la loi, mais qui est-il? Mais c'est le Fils, c'est un charpentier, on ne comprend pas comment il s'exprime. Il était la loi, il était la parole, il était vivant. Cependant, il ne ressemblait pas aux pharisiens. Cela nous donne une leçon, que c'est important de voir et comprendre comment nous devons nous comporter en tant que chrétiens. On n'est pas là pour faire du compromis, pour accepter tout et n'importe quoi. On est là pour dispenser la vérité, mais le faire dans l'amour. La Bible dit une chose très claire. Si les gens ne veulent pas écouter, tu dois secouer la poussière de tes pieds et partir. Remettre la personne entre les mains de Dieu, elle ne veut pas changer. Tu la remets entre les mains de Dieu, c'est pas la peine de l'attaquer, c'est pas la peine de la critiquer, de la persécuter. Remets-la entre les mains de Dieu, arrête de lui parler et tourne les talons. Parce que parfois, il y a certaines personnes, plus vous leur parlez, plus vous les prévenez, plus vous les énervez et parfois ça peut mal se terminer. Apprenez par la sagesse de Dieu à détourner les talons et tout simplement à remettre la personne entre les mains de Dieu. N'oubliez pas, c'est le Paraclète, le Saint-Esprit qui change. Ce n'est pas nous. Et donc, ce fameux verset de Matthieu 20 invite vraiment l'Église, la société, le monde politique, quel que soit le niveau de votre bord, dans quel niveau vous êtes, il nous invite vraiment à ne pas briser les vulnérables, ceux qui sont déprimés, qui sont péchés, mais à les aider à se repentir, à les marginaliser, à les aider à avancer avec Dieu, à les soutenir patiemment jusqu'à ce que la justice triomphe, jusqu'à ce qu'ils entrent dans la grâce de Dieu. Et c'est vrai que le mot patience est un mot très très important que je veux souligner, parce que c'est vrai qu'avec certaines personnes, il nous faut vraiment de la patience. Et si Christ, dites-vous bien une chose, si Christ a eu de la patience avec vous, là où vous en êtes aujourd'hui, vous avez peut-être 5, 6, 7 ans, 20 ans de conversion et plus, s'il a eu de la patience et que vous êtes de la patience et que vous êtes à un certain niveau spirituel, vous êtes là, vous êtes fort, vous dites amen, imaginez mes amis comment vous étiez au départ. Quelle patience il a eu à votre égard toutes les fois où vous l'avez déçu, où vous avez péché, où vous étiez à l'ouest, où vous étiez dans la chair, désobéissant, infidèle, parce que nous l'avons tous été. Personne n'a une ligne droite et parfaite, tous nous sommes pécheurs et nous avons été privés de la gloire, de la présence de Dieu à cause de nos péchés. Personne ne peut se comporter comme s'il n'avait jamais péché. Et c'est malheureusement l'orgueil de notre cœur parfois, lorsque nous sommes bien spirituels, bien assis dans notre spiritualité, nous condamnons facilement les autres. Pourtant Jésus, il était esprit, il était vie spirituelle, il était la vie même de l'esprit et il n'a jamais condamner quelqu'un. Donc j'aimerais vraiment vous encourager à méditer sur Matthieu 12, 20. J'ai dit 15 tout à l'heure, mais c'est pas 15, c'est Matthieu 12, 20. Il ne brisera point le roseau cassé. Il n'éteindra point le lumignon qui fume jusqu'à ce qu'il ait triomphé de la justice. Jésus est là pour nous faire du bien et non le contraire. Voilà, j'espère que vous avez été bénis. Je vous dis à très bientôt en rediffusion toute cette semaine, donc sur la radio RFE. N'oubliez pas de nous suivre sur les réseaux sociaux et de vous abonner. À très bientôt. Au revoir.

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Quatrième clé, des limites claires, sans cri ni chantage. L'amour vrai pose des limites. Un adolescent a besoin d'un cadre pour se sentir en sécurité. Il va peut-être contester, mais au fond de lui, il en a besoin. Fixez des règles claires, justes, expliquez les conséquences avec calme et tenez bon avec douceur. Psaume 89, verset 15 dit « La justice et l'équité sont la base de ton trône. La bonté et la vérité marchent devant ta face. » Faites de votre foyer un lieu de vérité et de bonté. Cinquième clé, ne portez pas cela seul. Il n'y a aucune honte à demander de l'aide. Parfois, il est nécessaire de parler avec un conseiller, un pasteur ou un thérapeute chrétien. L'accompagnement n'est pas un échec. C'est une preuve d'amour et de courage. Et surtout, n'oubliez pas ceci. Ce que vous vivez aujourd'hui ne détermine pas l'avenir de votre enfant. Conclusion, chers parents, Dieu vous voit. Il connaît vos larmes, vos prières, vos silences. Et même quand vous ne comprenez pas votre adolescent, lui, Dieu le connaît. Continuez d'aimer, continuez de prier, continuez d'espérer. Un jour, les graines que vous avez semées porteront du fruit, et vous verrez que rien n'a été perdu. Moi et ma maison, nous servirons l'Éternel. Josué, chapitre 24, verset 15. 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
1: Nous parlons ce matin de la victoire de la croix. La victoire du sacrifice de Jésus. Qu'est-ce que Jésus a accompli à la croix? Nous avons vu longuement quatre dimensions de la croix la semaine dernière. Mais ces quatre dimensions de la croix ont conduit à un résultat. Et ce résultat, c'est la victoire. Dites victoire. Vous allez avoir une attitude victorieuse ce matin. Alléluia. Et nous arrivons à la victoire parce qu'il y a une opération qui a été exécutée. Et la compréhension de cette opération qui a été exécutée nous permet de vivre dans la victoire. Quand vous comprenez la substitution, quand vous comprenez la propitiation et que vous comprenez la rédemption et vous comprenez la réconciliation, vous allez vivre pleinement la victoire. Parce qu'en le disant avec force, vous êtes en train de saisir et de vous positionner dans le monde spirituel pour dire « Je suis du côté des victorieux ». Alléluia. Ce n'est pas une victoire factice, juste une victoire falsifiée. Comme beaucoup de victoires que nous clamons aujourd'hui, des victoires falsifiées. Non, une victoire réelle, Amen. Véritable, Amen. Concrète. Amen. Et il est temps que chaque enfant de Dieu comprenne de nouveau ces choses. Je vous le dis tout le temps, les gens qui nous ont annoncé l'évangile, les simples chrétiens, mais ils comprenaient ces choses et vivaient différemment. Et quand je vois la vie des chrétiens aujourd'hui, je pense qu'on a oublié certaines choses. Là, on vit au crochet des pasteurs, au crochet des pasteurs, au crochet de l'Église. Non. Vous allez devenir victorieux.
2: Amen.
1: Dites victorieux.
2: Victorieux.
1: Au nom de Jésus.
2: Au nom de Jésus.
1: Sachez ceci, nous n'avons pas tous la même destinée. Dieu va demander des choses différentes à différentes personnes. Est-ce que vous me suivez? Et si vous n'avez pas appris ce que Jésus a fait pour vous, vous n'avez pas saisi la victoire, il y a des situations dans la vie où vous allez démissionner. Vous allez chercher la facilité. Ce qui brille, ce qui clanque, ce qui vous semble plus facile, plus simple. Mais Dieu cherche des hommes et des femmes qui vont avoir une carrure spirituelle qui leur permet de briser la puissance des ténèbres et de percer là où d'autres ont du mal à percer et lancer des choses et accomplir des choses et amener à l'existence ce qui n'existe pas, briser des barrières. Je vais vous lire ce passage et ensuite je vais revenir à mon introduction. En effet, si nous avons été unis à lui par une mort semblable à la sienne, nous le serons aussi par une résurrection semblable à la sienne. Nous savons que notre vieil homme a été crucifié avec lui, afin que le corps du péché soit réduit à l'impuissance et qu'ainsi nous ne soyons plus esclaves du péché. Si nous sommes morts avec Christ, nous croyons que nous vivrons, ça c'est mieux, aussi avec lui. Car nous savons que Christ ressuscité ne meurt plus. La mort n'a plus de pouvoir sur lui. Christ est mort et c'est pour le péché qu'il est mort, une fois pour toutes. Maintenant qu'il est vivant, c'est pour Dieu qu'il vit. De la même manière, considérez-vous comme mort pour le péché et comme vivant pour Dieu en Jésus-Christ, notre Sauveur. Nous allons continuer la suite de ce passage, mais il nous a dit ceci, que nous avons été unis à lui par une mort semblable à la sienne. Nous le serons aussi par une résurrection semblable à la sienne. Nous savons que notre vieil homme a été crucifié avec lui. C'est une notion qui est très intéressante. En d'autres termes, quand Jésus est allé à la croix, il est mort seul à la croix. Mais quand vous donnez votre vie à lui, c'est comme si vous aussi, vous avez été crucifié.
2: Amen.
1: Est-ce que vous me suivez? Il y a une identification avec Christ qui se produit. Il s'est substitué à nous, mais à la nouvelle naissance, il y a une identification avec sa mort. Donc, nous avons été crucifiés avec lui. Notre vieil homme, celui-là qui n'était pas né de nouveau, a été crucifié avec lui. Et un autre homme a émergé. Hallelujah. God is a good God. Et quand Jésus était à la croix, il a dit un mot qui a fait couler beaucoup d'encre depuis. C'est l'avant-dernière chose qu'il a dite à la croix. Tétélestai. Tout est accompli. Et en réalité, ce mot a un sens beaucoup plus profond que ce que nous imaginons. Et certains estiment que ce mot est un mot utilisé dans le contexte, qui était utilisé, pas maintenant, dans un contexte commercial. Que ce soit pour une dette, que ce soit en reçu, qui est donné lorsque un paiement a été fait. Et c'était marqué tétélestai. Ce qui veut dire que le paiement entier a été fait. En autre contexte où c'était utilisé, c'était lorsqu'un artiste faisait une œuvre d'art. Et quand il avait fini son œuvre d'art, il regardait et trouvait que c'était bon, il disait tétélestai. C'est fini. C'est parfait, c'est accompli. Tout est accompli. L'œuvre parfaite a été faite. Est-ce que vous me suivez? C'est important de garder ça à l'esprit. Parce que ce que nous voyons donc, c'est que avec tout ce que Jésus a souffert et vécu avant de mourir, il a déclaré que l'œuvre qu'il est venu faire était accomplie et parfaitement accomplie. Le pardon des péchés accompli. La délivrance des humains accomplie. La libération accomplie. La propitiation accomplie. La colère de Dieu détournée. Parce que tout est accompli. Et cette notion doit nous habiter. Je vous invite à méditer là-dessus. Que si Jésus a tout accompli à la croix et que je bénéficie de son œuvre, qu'est-ce que ça veut dire pour ma vie? Trois victoires que nous devons garder à l'esprit. La victoire sur le péché. La victoire sur le diable et la victoire sur la mort. Notez-les, s'il vous plaît. Notez-les, méditez-les, cogitez-les. Et le Saint-Esprit va commencer à vous montrer comment concrètement ça s'applique à différents domaines de votre vie. Parce que beaucoup des choses qui retiennent les gens encore, ils en ont été délivrés déjà à la croix. Beaucoup de choses qui font peur encore aux chrétiens, ils en ont été, ils ont déjà reçu la victoire. Ce qu'il nous faut, c'est la compréhension totale de cette victoire que nous avons reçue. Je prie que la révélation descende dans le cœur de quelqu'un ce matin. Dans ce passage de Romains que nous avons lu, nous avons constaté qu'il est question de... du fait que nous ne sommes plus esclaves du péché. Je voudrais que vous le disiez à trois personnes. Tu n'es plus esclave du péché. La première victoire, c'est la victoire sur le péché. Et cette révélation doit entrer dans le cœur de l'Église aujourd'hui. Trop de gens vivent des vies déréglées. Et se positionnent en victime. Donc, interdisent à qui que ce soit de leur dire, ça c'est un péché, arrête de faire ça. Oui, mais de quel droit? Comment ça, de quel droit? Parce qu'ils estiment, un, que c'est leur droit de vivre comme ils veulent, ce qui est faux, parce que nous avons changé de maître. Nous n'avons pas acquis notre indépendance. La liberté que Jésus nous a donnée, ce n'était pas l'indépendance. Il nous a donné la liberté de l'emprise du diable et nous devenons maintenant esclaves de la justice. Nous sommes toujours sous autorité. Nous avons toujours un maître. Sauf que là, ce maître est bienveillant. Et il est bon. Nous avons toujours... Oh, vous n'êtes pas d'accord. Nous avons toujours. Nous avons toujours un maître. Gardez cela que nous avons toujours un maître. Le chrétien a un maître. Il s'appelle Jésus. Et ce maître communique avec lui par le Saint-Esprit. Conduit sa pensée, conduit sa vie, conduit ses choix. Mais c'est à nous de nous soumettre. Et beaucoup d'entre nous, nous ne voulons pas nous soumettre à lui. Mais je vous ai expliqué que où on se soumet à Jésus, où on se soumet à Satan. Vous n'êtes pas indépendant. Et très souvent, lorsque les gens vous disent, oui, mais moi j'ai pensé, moi j'ai estimé, moi m'a dit, mais je pense que, ils ne sont pas en train d'exprimer leur volonté. Ils sont en train d'exprimer la volonté du maître à qui ils se sont soumis. Oui, mais en fait, j'allais, et après je pensais que, non, tu n'as pas juste pensé que quelqu'un t'a dit quelque chose et tu t'es laissé influencer et ce n'était pas le Saint-Esprit. Mais Jésus nous dit que nous ne devons plus être esclaves de péché. L'apôtre Paul, Jésus par le biais de l'apôtre Paul, nous dit que nous ne sommes plus censés être esclaves. Regardez, Nous avons été crucifiés avec lui afin que le corps du péché soit réduit à l'impuissance et qu'ainsi nous ne soyons plus esclaves du péché. En effet, celui qui est mort est libéré du péché. Vous avez compris? Puisque nous avons été crucifiés avec lui, nous sommes libérés du péché. Quelqu'un va dire, mais alors pourquoi je continue de faire des choses? Parce que tu n'as rien compris encore. Et ça va venir. Oh, si nous sommes morts avec Christ, nous croyons que nous vivrons aussi avec lui. Car nous savons que Christ ressuscité ne meurt plus. La mort n'a plus de pouvoir sur lui. Nous allons revenir sur le cas de la mort après. Christ est mort et c'est pour le péché qu'il est mort une fois pour toutes. Méditez sur cela. Si Christ est mort pour le péché, de quel droit je vais dire que je vais continuer à vivre dans le péché? Au verset 12. Que le péché ne règne donc plus dans votre corps mortel pour vous soumettre à lui par ses désirs. Est-ce que vous avez compris? Ne mettez plus vos membres au service du péché comme des instruments de la justice, de l'injustice, mais au contraire, livrez-vous vous-même à Dieu comme des morts revenus à la vie et mettez vos membres à son service comme des instruments de la justice. En effet, le péché n'aura pas de pouvoir sur vous puisque vous n'êtes plus sous la loi mais sous la grâce. Le péché n'aura pas de pouvoir sur vous. Quelqu'un qui est là, oui, mais moi j'ai l'impression que aussi. Non, ce n'est qu'une impression. Juridiquement, le prix a été payé par Jésus pour nous donner la victoire sur le péché. Donc le péché n'aura plus de pouvoir sur nous. Est-ce que vous me suivez? Dis, je suis libéré de l'esclavage du péché. Le péché n'a plus de pouvoir sur moi. Alléluia. Donc, qu'est-ce qui nous est dit dans ce passage que Jésus a fait par rapport au péché? Il est mort pour nos péchés. Nous sommes identifiés à lui à la croix. Qu'est-ce qu'il a fait encore? Il nous a purifiés. Ça, nous l'avions déjà vu. Il nous a, Apocalypse 1, 5, à celui qui nous aime, qui nous a libérés de nos péchés par son sang. Amen. Vous êtes encore là. Qu'est-ce qu'il a fait encore par rapport au péché? Il a enlevé la condamnation. Il a enlevé la culpabilité. Qu'est-ce qu'il a fait encore? Il a annulé l'accusation qui était érigé contre nous. Toutes ces choses, il les a accomplies. Pourquoi? Parce qu'il voulait nous délivrer de l'esclavage du péché. Vous me suivez? Nous allons apprendre dans 2 minutes comment faire pour vivre libre. Parce qu'il dit, vous êtes libéré du péché. Vous comprenez? Vous êtes pardonné. Vos péchés sont pardonnés. Vous êtes libéré du péché. Vous êtes libéré de l'esclavage du péché. Donc, il n'y a aucune raison de tolérer le péché. Il n'y a aucune raison pour qu'un enfant de Dieu tolère le péché dans sa vie. Il n'y a aucune raison pour que l'on exige aux serviteurs de Dieu de tolérer le péché dans nos vies. Alléluia. Parfois, les gens veulent vous imposer un péché. Je dis, mais attends, si je ne le tolère pas dans ma propre vie, pourquoi je vais le tolérer dans la tienne? Je ne vais pas aller en enfer avec toi. Tu veux y aller tout seul? Ok. Mais surtout, ne m'exige pas de tolérer cela. Il n'en est pas question. Est-ce que vous êtes d'accord avec moi? Ah, si nous-mêmes, on était déréglés, on comprendrait qu'on tolère le dérèglement. Mais si vous êtes face à quelqu'un qui marche dans la droiture et vous voulez lui imposer la conduite, sur quelle planète est-ce que nous vivons? Surtout que Jésus nous a libérés. Dites, il m'a libéré. De l'esclavage. Du péché. Il m'a libéré de l'esclavage du péché. Vous comprenez, le péché est un esclavage. Quand vous vous y adonnez, il vous tient captif. Et peu importe que quelqu'un le sache ou pas, vous avez perdu votre liberté. Vous devenez esclave. Et dès lors que vous êtes esclave du péché, vous êtes esclave du diable. Vous me suivez? Beaucoup de gens font des choses en secret. Parfois même des serviteurs de Dieu, malheureusement, on découvre après. Dernièrement, dans le monde chrétien anglophone, charismatien anglophone, il y a eu un grand scandale. Quelqu'un qui a fait une longue vidéo pour exposer un certain serviteur, que je connais d'ailleurs, exposer son style de vie, exposer ses mensonges, enfin... Moi, je ne suis pas en faveur des vidéos pour exposer les gens. Je pense que on peut voir les gens en privé. On peut prendre les anciens qui les connaissent, faire quelque chose en privé. mais les livrer à l'humiliation publique dans le monde entier, je pense que c'est encore plus méchant que le péché que la personne a commis. Maintenant, si les gens viennent pour nous dire il n'y a pas un souci à accepter, c'est comme ça, c'est comme ça. Là, on réagit pour dire ah non, on n'accepte pas ça. Mais quelque chose, la personne n'a pas commis ce péché en public, pourquoi l'humilier en public? Enfin, ça, c'est mon point de vue. Je pense que le chrétien moyen n'a pas besoin de savoir tout ça. Moi, je n'ai pas besoin de savoir tout ça. On peut reprendre les gens en privé, on peut leur parler, on peut même leur imposer d'arrêter le ministère pendant un certain temps. Et s'ils refusent, là, c'est autre chose. Mais juste venir pour les humilier. Enfin, est-ce que vous comprenez qu'aujourd'hui, quand vous mettez quelque chose sur YouTube, le monde entier le voit? Là, c'est détruire carrément quelqu'un, détruire son existence. Et donc, il y a eu ce scandale dernièrement et j'ai même eu une servante de Dieu m'appeler qui était tellement affligée. À l'époque, je ne savais pas ce qui l'affligeait, ce qui se passe maintenant. Et parfois, vous vous dites, mais comment est-ce qu'on arrive à ce niveau d'inconduite? C'est très simple. L'ennemi livre un combat acharné contre les chrétiens. Et particulièrement contre les serviteurs de Dieu. Un combat acharné. C'est vous qui ne savez pas que vous devez veiller sur votre vie. C'est vous qui ne savez pas. À chaque coin de rue, il y a quelque chose qui est orchestré pour vous faire chuter, pour vous faire succomber au péché. Et si vous ne prenez pas conscience de cela, vous êtes casual, tranquille. Je n'avais même pas l'intention de parler de ça, mais enfin, quelqu'un a besoin d'entendre. Si vous ne prenez pas votre vie au sérieux, vous allez vous retrouver enfermé dans un esclavage dont Jésus vous a déjà affranchi. Et comprendre aussi que tout le monde ne comprend pas ces choses-là. Donc, il y a même certains amis chrétiens qu'il faut éviter parce qu'ils vont vous amener à regarder des choses, à parler des choses qui vont ensuite vous enchaîner, vous. Et eux, ils vont dire, non, moi, ça m'a rien fait, moi, je suis tranquille. Mais vous, ça vous a enchaîné. Quelqu'un doit décider, je vais être libéré de l'esclavage. Quand j'ai appris, je n'ai pas regardé ces vidéos. Déjà, je ne regarde pas ce genre de vidéos. Et en plus, apparemment, ça a duré 6 heures. Il faut le faire. Donc, rien à voir à faire passer 6 heures à casser quelqu'un. Et aussi, vous aussi, passer 6 heures à regarder ça. Je n'entre pas dans le détail de ce qu'il a fait. Apparemment, ce qu'il a fait était mauvais. Mais pour moi, l'humilier devant la planète est encore plus mauvais. C'est mon opinion. Mais j'ai médité sur le fait que cet homme, lorsque je l'ai rencontré en Angleterre, il y avait une pureté qui émanait de lui. Est-ce que vous me suivez? Donc, je me suis dit, à partir de cette pureté, pour arriver à ce niveau d'inconduite, il n'a pas veillé. Et quelqu'un n'a pas veillé. Et quand on parle aux chrétiens de l'importance de la parole, de la prière, de maintenir leur vie spirituelle, de monter, ils pensent que vous voulez juste les voir dans une réunion. Non. Quand on leur parle de la nécessité chaque jour d'être dans la méditation de la parole, parce qu'il y a une révélation qui grandit en nous, qui nous amène à pouvoir dire non. Et même quand la pression est grande, parce que parfois l'ennemi vient vous chercher, vous avez l'impression que si vous ne cédez pas, vous allez mourir. Mais c'est faux, c'est juste une impression. Mais quand vous vous nourrissez constamment de la parole et que vous vivez dans cette conscience que vous n'êtes plus esclave au péché, ça doit descendre dans votre cœur. Certaines personnes sont délivrées instantanément au moment où cette révélation pénètre leur cœur. Ils disent, ah, c'est fini, je ne fais plus jamais ça. L'esclavage est une chose horrible. Et les gens sont enchaînés. Et au bout d'un moment, où ils justifient ce qu'ils font, où ils sont tellement pris dans la culpabilité qu'ils rétrogradent complètement. Et je vous assure, si vous vous trouviez enchaîné un jour ou un autre, allez vous confesser. Ne gardez pas ça pour vous. On ne va pas vous tuer. On ne va pas vraiment vous tuer. On va vous tuer un peu. Non, il est préférable de se faire reprendre, de se soumettre au régime spirituel pour se rétablir, que de finir exposé sur la place publique, dans l'ignominie, et pire encore, enchaîné en privé pour le restant de votre vie. Parce que dès que l'ennemi met son grappin sur vous, il ne vous lâche pas. Est-ce que vous me suivez? Donc, quand on parle du fait que Dieu nous a libérés de l'esclavage du péché par la croix de Jésus, c'est quelque chose d'extraordinaire. Et ça prend différentes formes. Différentes formes. Le père Higgin a parlé d'un homme qui était psychiatre et qui a commencé à molester les enfants. Sa femme était sur le point de le quitter parce qu'elle ne supportait plus ça. Ils sont allés, il était chrétien. Ils sont allés voir le serviteur de Dieu et il a discerné, il a dit, ah, cet homme, son problème est venu parce qu'il s'occupait des gens qui molestaient les enfants en tant que psychiatre, à force de les écouter. À force d'étudier leur cas, le même esprit est venu sur lui. Quand il a prié pour lui, qu'il a chassé ce démon, c'était fini. Alléluia. Ne jouez pas avec le péché. Vos amis non convertis regardent certains films et vous aussi vous asseyez comme quelqu'un qui n'a pas de cerveau, je suis désolée, pour regarder le même film. Satan va les laisser, il va venir vous chercher vous. Parce que vous êtes censé être chrétien. Ah. Eux qui chutent, ça n'a pas d'importance. Mais si vous, vous chutez, là, c'est grave. Donc, quand il nous a dit que Jésus nous a libérés de l'esclavage du péché, c'est quelque chose de fondamentalement important pour nos vies, notre existence sur terre. Si vous ne vivez pas dans la culpabilité du péché, vous vivez libre. Et quand Jésus nous a libérés de l'esclavage, il nous a pardonné le péché, il nous a libérés de la punition, il nous a libérés de la culpabilité et il nous a libérés de la domination du péché. Mais regardez, lui, il a fait tout cela. Mais il y a quelque chose que nous devons faire pour vivre dans cette liberté. Mais il n'y a pas que ça. Et non seulement il nous a libérés de la punition, de la culpabilité, il nous a aussi libérés de l'accusation. Vous me suivez? De l'accusation. La parole de Dieu dit dans Colossiens qu'il a effacé l'acte qui était rédigé contre nous et qui nous était contraire. En le clouant à la croix. Donc sur la croix, toutes les accusations contre vous par rapport à votre vie passée, ont été effacés.
2: Amen.
1: Et ça, c'est fondamental. Parce que si nous ne comprenons pas cette victoire-là, nous allons continuer à nous culpabiliser pour les choses que nous avions faites avant notre conversion. Quel que soit ce que vous avez fait. Dieu ne l'a pas effacé parce que ce n'est pas grave. Dieu l'a effacé pas parce que ce n'est pas grave. Il l'a effacé parce que Jésus l'a cloué à la croix.
2: Amen.
1: Est-ce que vous comprenez? Parce que les gens vont dire, oui, mais c'est tellement mauvais ce que j'ai fait. Oui, c'est pour ça que Jésus a dû mourir. Parce que ce que nous faisons est mauvais. Si ce n'était pas mauvais, il ne serait pas allé à la croix. Oui, mais tu peux même pas imaginer ce que j'ai fait. Jésus a pu imaginer. C'est pour ça qu'il a cloué à la croix. Et cette œuvre qu'il a accomplie continue de fonctionner pour nous aujourd'hui. Si quelqu'un pêche, il peut demander encore pardon. Et le pardon lui sera accordé. Mais celui qui cache son péché ne prospérera pas. Et le silence, le secret, c'est l'arme de l'ennemi pour continuer à vous maintenir dans l'esclavage. Il est infiniment préférable d'avouer vos fautes. La parole de Dieu nous dit avouez vos fautes, d'avouer vos fautes que de les cacher. Parce que dans ce secret, vous allez rester tourmenté. L'ennemi va dire, si tu le dis, ils vont commencer à penser du mal de toi. Ils vont plus penser que ceci. Écoutez, il n'y a rien de nouveau sous le soleil. L'homme a chuté et est capable des pires choses. Vous ne pouvez même pas imaginer les choses que j'ai entendues. Oh! Les choses que les gens ont faites. Mais est-ce que Jésus pardonne? Jésus pardonne. Est-ce que j'ai le droit de juger? Absolument pas. Alléluia. Il a effacé l'accusation. Dites, l'accusation a été effacée. Donc, quand vous vous réveillez la nuit et vous dites, ah, vous pensez à tout le mal que vous avez fait, ça, ce n'est pas un rêve du Seigneur pour vous pousser à la repentance. Ça, c'est un rêve de l'ennemi pour vous pousser à être encore enchaîné. Enchaîné par la peur, enchaîné par les mauvaises émotions. Mais à une condition, que vous soyez repenti. Est-ce que vous êtes encore là? Donc, Jésus a obtenu pour nous la liberté. Et qu'est-ce qu'il nous a dit dans Colossiens 2, 13, 15? Vous qui étiez morts en raison de vos fautes et de votre nature non circoncise, il vous a rendu à la vie avec lui. La victoire, il nous a rendu à la vie. Donc, je vous ai parlé de ces trois dimensions de victoire. Gardez-les à l'esprit. Il nous a libérés de la culpabilité. Et même quatre, il nous a libérés de l'accusation qui est liée à la culpabilité. Il nous a libérés de la punition. Nous ne serons plus punis pour ces fautes-là parce que Jésus les a portées. Et il nous a libérés de la domination du péché. C'est ce que Jésus a fait. Et qu'est-ce que nous faisons? Nous le croyons. Vous le méditez jusqu'à ce que ça devienne votre mentalité. Et même quand vous sentez, ah, il faut que je fasse. Parce que pour certains, ce n'est pas un péché physique, c'est un péché mental. Pendant que je préparais ce message, j'ai eu une pensée. Je dis, il y a des gens qui ont dit, personne ne m'a touché. Moi, je suis pur. Et il y a des gens qui sont biologiquement purs, mais qui sont mentalement pervers. Vous suivez? Ils n'ont rien fait avec leur corps, mais alors leur pensée, en lieu de perdition et de pourriture. Tout ce qu'il y a de mauvais est passé par là. Mais ce que Jésus veut, c'est que nous soyons purifiés, corps, âme et esprit.
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Proverbe 3, sagesse et obéissance à Dieu. Mon enfant, n'oublie pas mon enseignement, garde précieusement dans ton cœur mes recommandations. Ainsi tu connaîtras le bien-être et vivras longtemps dans le bonheur. Sois toujours bon et sincère. Que la bonté et la vérité soient comme un collier autour de ton cou, grave-les dans ton cœur. Alors Dieu et les hommes t'aimeront et reconnaîtront ta sagesse. Ne t'appuie pas sur ta propre intelligence, mais place toute ta confiance dans le Seigneur. Remets-toi à lui dans tout ce que tu entreprends, et il guidera tes pas. Ne sois pas fier de ta propre sagesse, mais respecte l'autorité du Seigneur et détourne-toi du mal. Cela apportera la guérison à ton corps et un profond apaisement. Honore le Seigneur en lui offrant une part de tes revenus, en lui donnant le meilleur de tes récoltes. Alors tes greniers seront remplis de blé et tes cuves déborderont de vin. Mon enfant, ne méprise pas les avertissements du Seigneur et ne rejette pas ses reproches, car il corrige celui qu'il aime, comme un père reprend l'enfant qu'il chérit. Sagesse et bonheur. Heureux celui qui trouve la sagesse et découvre la véritable intelligence. Elle vaut mieux que l'argent. Elle est plus précieuse que l'or. Elle a plus de valeur que les perles. Rien de ce que l'on peut désirer ne l'égale. Elle procure une longue vie. Elle apporte prospérité et honneur. Elle guide sur des chemins agréables où l'on avance en toute sécurité. Elle est un arbre de vie pour ceux qui la pratiquent, une source de bonheur pour ceux qui s'y attachent. Par sa sagesse, le Seigneur a fondé la terre. Par son intelligence, il a établi les cieux. Par sa connaissance, les eaux ont jailli et la pluie a arrosé la terre. Le Seigneur protège le sage. Mon enfant, que le discernement et la réflexion t'accompagnent toujours. Ne t'en détourne jamais, car ils donneront à ta vie éclat et profondeur. Tu avanceras avec assurance, sans crainte de trébucher. Le soir, tu te coucheras sans peur et ton sommeil sera paisible. Tu ne redouteras ni les terreurs soudaines, ni les attaques des méchants, car le Seigneur veillera sur toi et éloignera tout danger de ton chemin. Aimer son prochain. Quand tu as la possibilité de faire du bien à quelqu'un, ne tarde pas à le faire. Ne repousse pas ton prochain en lui disant de revenir plus tard si tu peux l'aider immédiatement. Ne cherche pas à tromper ton ami, lui qui vit près de toi en toute confiance. Ne provoque pas des querelles sans raison avec celui qui ne t'a fait aucun tort. N'envie pas les gens violents et ne suis pas leur exemple, car le Seigneur rejette ceux qui s'éloignent de lui, mais il offre son amitié à ceux qui vivent avec droiture. Il maudit la maison des méchants, mais il bénit la demeure des justes. Il se moque de ceux qui le méprisent, mais il accorde sa grâce aux humbles. Les sages recevront l'honneur, mais les insensés récolteront la honte.

La météo pour ce lundi 10 août, c'est du soleil sur tout le pays, sauf sur le sud-ouest où il y a un risque d'orage, notamment sur la région de Bordeaux. Les températures pour ce lundi matin, 16 degrés sur Brest, 17 à Cherbourg, 19 à Lille, 20 degrés pour Paris, 20 degrés également pour Toulouse et Bordeaux, 22 pour Strasbourg et 24 degrés pour Nice. Et pour ce lundi après-midi, entre 26 et 32 sur une moitié nord, il fera 26 en Bretagne et en Normandie, 32 sur la région parisienne et le Grand Est. Dans la moitié sud, entre 29 et 35 degrés, 29 degrés sur la Nouvelle-Aquitaine, 33 sur l'Occitanie et 35 degrés sur la Côte d'Azur.

Bonjour, le thermomètre continue de grimper aujourd'hui. La vigilance orange canicule concernera 22 départements du Cher à la Corse ce lundi. Le feu fait toujours rage dans la Drôme. L'incendie du massif du Clap à Bellegarde en Diois a poursuivi sa progression hier à ce stade. 370 hectares sont partis en fumée. L'incendie a pris la direction du village de Charins où 41 habitants ont reçu des consignes de confinement. 4 pompiers ont été légèrement blessés hier. Plus de 400 soldats du feu sont toujours mobilisés. Un ouvrier agricole soupçonné d'avoir provoqué plusieurs incendies dans les Deux-Sèvres et le Maine-et-Loire a été placé en détention provisoire. Cet homme de 45 ans qui a reconnu en garde à vue avoir commis plusieurs départs de feu ces derniers jours sera jugé dès demain, mardi, en comparution immédiate. Le festival interceltique de Lorient s'est conclu hier soir. Il continue d'affoler les compteurs. Les organisateurs revendiquent environ 1 million de visites en 10 jours, soit 50 000 de plus que l'an dernier. Nouveau record à battre l'an prochain. Le bel été des salles de cinéma, un record de fréquentation a en effet été établi entre le 29 juillet et le 4 août avec 6,5 millions de spectateurs. Enfin, l'Iran maintiendra son blocage du détroit d'Ormuz jusqu'à ce que les États-Unis acceptent toutes ces conditions. C'est ce qu'affirment les gardiens de la révolution. Par ailleurs, les rebelles houthis du Yémen soutenus par Téhéran ont revendiqué une frappe sur une raffinerie saoudienne sur la côte de la mer Rouge. Enfin, Israël a rejeté la dernière feuille de route américaine acceptée par le Hamas censée lancer la deuxième étape du plan de paix à Gaza. C'est la fin de ce flash, une très bonne journée à notre écoute. Bonjour cyclisme, la néerlandaise Demi Vollering a remporté hier le Tour de France femme pour la deuxième fois de sa carrière après sa victoire en solitaire à Nice. Au terme d'une belle étape de montagne, la Française Cédrine Kerbaol, toute proche de s'inviter dans le top 5, termine 6e de cette édition. Cyclisme toujours, le Suisse Stefan Küng s'est adjugé le contre-la-montre à l'occasion de la 7e étape du Tour de Pologne hier, son coéquipier Marco Brenner. 7e de cette ultime étape remporte de son côté le classement général final. Le premier français Louis Barré termine au pied du podium à la 4e place. Football, le nouvel entraîneur de l'OM Bruno Genesio réussit ses débuts au Vélodrome. Les Phocéens se sont imposés hier soir 3-1 à domicile en match amical face à l'Athletic Bilbao, enchaînant ainsi un troisième succès consécutif en préparation avant un dernier tour de chauffe vendredi contre l'Atlético Madrid. L'OM débutera sa saison de Ligue 1 le 21 août en recevant Strasbourg. Foot toujours, cette fois c'est officiel, le défenseur international Lucas Digne s'est engagé pour 3 ans avec le Paris Saint-Germain. En provenance d'Aston Villa où il a remporté la Ligue Europa la saison dernière, le latéral de 33 ans retrouve un club où il avait évolué entre 2013 et 2015 avant de rejoindre l'AS Rome, Barcelone et Everton. Tennis à moins d'un mois de l'US Open, le numéro 1 mondial Jannik Sinner déclare forfait pour le Masters 1000 de Cincinnati qui doit débuter dans 4 jours dans l'Ohio. La faute à une blessure au genou droit qui pose la question de son état de forme à l'US Open. MotoGP, Raul Fernandez, deuxième sur la grille de départ, a remporté hier sa deuxième victoire en catégorie reine à l'occasion du Grand Prix de Grande-Bretagne. L'Espagnol s'est imposé devant Jorge Martin et Marco Bezzecchi. C'est la fin de ce flash, une très bonne journée à toutes et à tous.

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2: Vous voulez être heureux et être satisfait? Combien veulent ceci? D'accord. Vous ne pouvez pas le faire avec un pied dans le monde et un pied dans le royaume. Vous ne pouvez pas cacher un tas de choses sans vous en occuper. Vous devez suivre le programme de Dieu car il ne suivra pas le vôtre. Le contentement est le résultat de la justice, du fait d'être juste devant Dieu. Et oui, la Bible dit que nous sommes justifiés devant Dieu par le sang de Jésus-Christ. Il nous donne la justice, mais ensuite, nous sommes censés travailler avec le Saint-Esprit pour faire fructifier cela en un comportement juste. Nous sommes justes devant Dieu, mais notre comportement doit être conforme à cela. Dieu nous donne tout ce dont nous avons besoin, une graine de tout ce dont nous avons besoin, pour être tout ce qu'il nous a demandé d'être. Il ne nous demanderait pas de faire le bien sans nous donner la justice. Le mécontentement signifie être malheureux, insatisfait, ou éprouver un sentiment de ressentiment. Et écoutez ceci, les mécontents en veulent à ceux qui ont ce qu'ils veulent. Et bien souvent, nous porterons des jugements. Ils n'ont pas besoin d'une maison aussi grande. Eh bien, tu n'aurais pas dû dépenser autant d'argent. Tu n'as pas besoin d'une voiture comme celle-là. Je n'ai jamais vu quelqu'un être jaloux de ce que j'ai s'il en a un aussi. Allez. Eh bien, il y a un quelque chose dans la Bible appelé l'avidité. Et l'avidité n'est pas un petit problème, c'est un gros problème. Et nous devons le combattre, tout comme nous combattons la tentation d'autres péchés. Et la vie dit plus, plus, plus. Je veux plus. Et la société dans laquelle nous vivons aujourd'hui est une société avide. J'en ai déjà 25, mais j'en veux un autre. Plus. Et la Bible a des choses intéressantes à dire sur l'avidité, et elles ne sont pas jolies. Proverbe 1, 19. Tel est le sentier de tout homme assoiffé de profit. Le gain malhonnête cause la perte de son propriétaire. En d'autres termes, vous ne pouvez pas être avide et vivre la vie que Jésus est mort pour que vous la viviez. Maintenant, écoutez, nous naissons égoïstes, mais nous renaissons généreux. Nous sommes nés avides, mais nous renaissons donateurs. Lorsque vous pourrez dépasser l'égoïsme et réellement devenir des donateurs agressifs, la joie que vous ressentirez sera merveilleuse. Mais nous devons d'abord vaincre cette avidité. Le premier, c'est ce « et moi » et vous savez, pourquoi devrais-je donner tout ce pour quoi j'ai travaillé? Eh bien, il y a de la joie à donner. Il y a plus de bonheur à donner qu'à recevoir. Et je ne parle pas seulement de donner de l'argent dans l'offrande. Ne vous inquiétez pas, je n'accepte pas d'autres offrandes ici aujourd'hui. Je parle de vivre une vie de générosité. À tout point de vue, de comment vous donner des pourboires à vos serveurs. Soyez généreux dans les compliments, soyez généreux dans les sourires. À tous égards, soyez généreux. » Nous étions assis derrière pendant la pause déjeuner et j'ai dit, j'ai ce sac à main depuis 7 ans et j'en ai besoin d'un nouveau, mais je cherche quelque chose de spécifique. Je n'aime pas les sacs à main qui ne se ferment pas. Je veux des poches, ce genre de choses. Environ une heure plus tard, Ginger revient du magasin avec un sac à main exactement comme je le voulais. Et j'ai cherché pendant 3 ans et je n'ai pas trouvé de sac à main comme celui-là. Et je vous le dis, si vous êtes généreux et vous n'êtes pas avide, Dieu vous donnera ce qu'il veut que vous ayez. Allez! Et Dieu ne veut pas que nous essayions de tout obtenir pour nous-mêmes. Il veut que nous vivions pour rendre les autres heureux. Ensuite, il utilisera d'autres pour vous rendre heureux. C'est une toute nouvelle façon de vivre. Et c'est une nouvelle voie pour beaucoup de chrétiens. Il y a tellement de gens dans le monde qui ne savent pas recevoir. Et il y en a beaucoup. Oui, pas moi non plus. Vous ne voulez pas m'offrir quoi que ce soit parce que je le prendrai. Je donne bien et je reçois bien. Amen. Je ne supporte pas quand j'essaye de donner quelque chose à quelqu'un et il me dit... C'est vraiment faux, du genre, oh non, non, non, non, non, non, non. Je me dis, tu sais que tu le veux, pourquoi ne pas le prendre et dire merci? Sans cette fausse humilité, oh non, non, non, non, non. Je déteste ça. Parfois, si je veux donner quelque chose à quelqu'un, je demande à quelqu'un d'autre de le lui donner. Amen. Et vous savez, nous avons tous des domaines spéciaux dans notre vie. J'achète des chiens aux gens. Ne m'écrivez pas pour me demander un chien. Mais j'avais un chien pendant 12 ans et je l'aimais tellement et c'était une période différente de ma vie. J'avais beaucoup de gens pour m'aider. J'ai essayé 4 autres fois depuis lors d'avoir un chien et mon mode de vie et les chiens ne vont pas ensemble. Et donc, j'ai acheté et j'ai donné 4 chiens. Et maintenant, j'aime acheter des chiens. Alors quand j'entends parler de quelqu'un qui veut un chien, je me dis, j'en fais mon affaire. J'ai beaucoup de chiens qui portent mon nom. Une fille au travail, je lui ai acheté un chien, elle l'a nommé Hamish Jay. Donc, je sème des graines et un de ces jours, j'aurai le chien que je veux. Amen. J'en voudrais un qui ne fasse pas pipi ni caca. Si quelqu'un en a un comme ça, je le prends. Oh mon Dieu, le dernier chien que j'ai eu... Il était si gentil, son nom était Duke. Mais je me lève très tôt le matin, je veux dire, parfois à 4 heures du matin, et il fait noir dehors à 4 heures du matin, et vous devez prendre Duke faire ses besoins. Et je me suis enfermée hors de la maison. Et je portais un pyjama avec bretelles fines. Et je ne pouvais pas réveiller Dave, je n'avais pas mon téléphone. Je n'avais pas ma clé, je ne pouvais appeler personne, je ne pouvais pas entrer. J'ai dû me rendre chez un voisin à 4 heures du matin en pyjama. Et je connaissais à peine cette femme. Et elle m'a regardé en disant, « Qu'est-ce qui ne va pas ?» J'ai dit, « Puis-je utiliser ton téléphone ?» Je me suis enfermée hors de chez moi. J'ai pensé... Je ne sais pas pourquoi je vous raconte cette histoire. Un esprit avide attise les conflits. mais ceux qui font confiance au Seigneur prospéreront. Vous pouvez demander à Dieu tout ce que vous voulez qu'il vous donne, mais ne soyez pas mécontents si vous ne l'obtenez pas comme vous le souhaitez, quand vous le voulez. Amen. L'avidité doit être un problème très sérieux parce que dans 1 Corinthiens 5, 11, Paul dit « Ce que je vous ai écrit, c'est de ne pas entretenir de relation avec quelqu'un qui, tout en se disant « Votre frère vit dans l'immoralité sexuelle, nous comprenons cela. » Et « idolâtre, nous comprenons cela. » Un ivrogne, nous comprenons cela. Un cupide, un calomniateur ou un escroc. Eh bien, combien de chrétiens calomnient les autres sans même y penser? Ça doit être un problème. Laissez-moi vous poser une question. Avec combien de personnes grincheuses, grognons, plaignantes et ingrates traînez-vous? Oh, vous me regardez comme... Savez-vous pourquoi Paul dit qu'il ne faut pas traîner avec eux? Parce que tout ce que les gens portent, vous le porterez. Laissez-moi vous le dire, l'esprit qui est sur eux viendra sur vous. Écoutez-moi tout le temps et vous commencerez à sonner comme moi. J'ai eu des gens qui disaient, « Mon mari a dit que je parle comme toi. » Eh bien, oui, si vous écoutez beaucoup quelqu'un ou vous êtes souvent avec lui, vous allez... adopter certains de ses traits. Je le dis toujours, vous pouvez sortir avec des non-croyants tant que vous les affectez et ils ne vous infectent pas. Nous ne voulons pas ignorer les non-croyants, mais nous devons nous assurer de ne pas prendre ce qu'ils essayent de nous donner. Amen. Donc soyez prudents. L'avidité est un esprit démoniaque. Il n'y a rien que le diable déteste plus que la générosité. Il n'y a rien qu'il déteste plus que les gens qui financent la prédication de l'Évangile. Amen. C'est pourquoi nous avons toute cette bizarrerie aujourd'hui dans l'attitude des gens concernant des offrandes. Vous devez faire attention maintenant, ne pas prononcer le mot prospérité. Eh bien, j'ai regardé l'autre jour, c'est le mot prospérité est dans la Bible 121 fois. Qu'y a-t-il de mal à le dire? Dieu veut que vous prospériez. Et cela ne fait pas de moi une prédicatrice de déclarer et vous posséderez. On dit que j'enseigne la théologie de la prospérité. C'est stupide. Ce n'est pas tout ce que je prêche. Cela ne représente qu'une très petite partie de ce que je prêche. Je prêche sur la maturité spirituelle. Le diable ne peut tout simplement pas supporter que vous disiez aux gens que Dieu veut les bénir. Le diable veut que vous n'ayez rien pour que vous ne puissiez rien donner. Maintenant, je me mets en colère. Savez-vous que partout où vous allez, les gens vous parlent d'argent et vous vous y attendez? Pourquoi l'église est-elle le seul endroit où les gens sont offensés par ça? Tout ce que tu fais, c'est parler d'argent. Eh bien, si vous aviez mes factures, vous parleriez aussi un peu d'argent. Et nous ne demandons vraiment rien aux gens. Savez-vous pourquoi? Dieu s'occupe de nous. Nous n'avons aucune dette. Savez-vous pourquoi? Parce que notre ministère est un ministère généreux et Dieu répond à nos besoins. Nous prenons soin des pauvres et il répond à nos besoins. Wouh! Je passe du bon temps. Donner est tellement amusant. Arrêtez donc de penser à vous-même assez longtemps pour écouter ce que les gens disent. Les gens vous diront ce dont ils ont besoin. Je n'essayais pas exprès de dire à Ginger que j'avais besoin d'un sac à main. Nous parlions, mais elle m'a entendu. et elle est passée à l'action. Et c'est ce que je fais. J'écoute ce que disent les gens, puis j'agis. Dieu m'a dit, il y a longtemps, arrête de me demander de faire des choses que tu pourrais faire et que tu ne veux pas faire. Oh mon Dieu, Suzy Q au travail, son matelas a 30 ans. Pourrais-tu l'aider à obtenir un nouveau matelas? Il dit, achète-en lui un toi-même. Vous m'entendez? Certains d'entre vous sont plutôt déconnectés, c'est comme...

0: Oui. Rendez le diable fou. La générosité est un combat spirituel. Vous savez cela?
1: Eh bien, tu sais, je ne peux pas donner tout mon argent.
0: Personne ne vous dit de tout donner. Je dis juste, soyez généreux. Si vous donnez la dîme, ne donnez pas 12,31 $. Soyez au moins assez généreux pour arrondir le montant au dollar supérieur. Ah, je vais m'attirer des ennuis si je ne sors pas d'ici. Allez, écoutez, soyons courageux. Regardons Malachie 3, 10 et 11. Apportez toutes les dîmes à la maison du trésor, afin qu'il y ait de la nourriture dans ma maison. En d'autres termes, partout où vous voulez manger, c'est là que vous devez donner. Mettez-moi ainsi à l'épreuve, dit l'Éternel, et vous verrez si je n'ouvre pas pour vous les fenêtres du ciel. Waouh! Je suis contente qu'ils ne disent pas « Mettez-moi à l'épreuve et vous verrez si j'entr'ouvre la porte pour que vous ayez quelques gouttes. » Il dit « Non, je vais ouvrir les écluses du ciel et déverser tellement qu'il n'y aura pas assez de place pour que vous puissiez tout attraper. » Je menacerai l'insecte vorace afin qu'il ne détruise pas les produits du sol. Eh bien, j'avais des fourmis partout dans mon évier ce matin. Dieu détruit ses parasites. Maintenant, beaucoup de gens disent, tu ne peux pas... La dîme est sous la loi. Eh bien... Je ne discuterai pas avec vous à ce sujet, mais s'il pouvait donner la dîme sous la loi, que devrions-nous faire sous la grâce? Non, ne donnez pas la dîme, faites plus. Même Jésus a parlé de la dîme. Dieu dit de... bénir vos ennemis. Écoutez, si vous êtes jaloux de quelqu'un et vous n'arrivez pas à vous libérer de cela, je vais vous dire comment le faire. Allez lui acheter un cadeau. Je ne plaisante pas. Vous avez appris qu'il a été dit, tu aimeras ton prochain et tu détesteras ton ennemi. Dans l'Ancien Testament, ils pouvaient détester. Nous ne pouvons pas faire cela. David a fait de mauvaises prières pour certaines de ses ennemis. Mais moi, je vous dis, aimez vos ennemis et priez pour ceux qui vous persécutent. Et lorsque vous donnez à ceux qui vous ont maltraités, c'est moi qui dis cela. Vous confondez et vous battez l'ennemi. Que va-t-il faire de vous si vous donnez à vos ennemis? Certains d'entre vous pensent à quelques personnes à qui vous devez donner et vous vous dites « Ça coûtera cher ». Savez-vous combien ça a été dur quand Dieu m'a dit de m'occuper de mes parents jusqu'à leur mort? Quand il m'a mis cela sur le cœur, je l'ai réprimandé. Je pensais que c'était le diable. J'ai dit, il n'y a aucune chance que Dieu me demande de faire ça aussi. Si, il le fera. Vous dites, ce n'est pas juste. Eh bien, je lui demande de faire beaucoup de choses pour moi que je ne mérite pas. Et il les fait. Cherchez à être bon envers les autres. Si Dieu vous demande de faire quelque chose pour quelqu'un, ne soyez pas le genre de personne qui a besoin de 3 prophéties et de l'apparition d'anges. Mon Dieu, si c'est vraiment toi. Mon Dieu, si c'est vraiment toi. Donne-moi une confirmation si c'est vraiment toi. Mais même si ce n'est pas vraiment Dieu, il ne se mettra pas en colère contre vous pour avoir béni quelqu'un. Alors j'ai arrêté toutes ces bêtises il y a longtemps. J'ai dit, Seigneur, tu n'as pas à me prouver que tu veux que je bénisse les gens. Je vais les bénir à moins que tu me dises de ne pas le faire. C'est bon? Allez, faisons quelque chose de nouveau. Rendons le diable fou. Eh bien, je vais vous donner quelque chose à quoi penser. Tout d'abord, la générosité est une arme. Il y a quelques-uns d'entre vous ici qui savent de quoi je parle, pas tous, mais il y en a quelques-uns. Cacher votre argent dans une banque ne vous rendra pas heureux, et je ne dis pas de ne pas économiser de l'argent. Vous devriez être préparé pour votre avenir. Mon mari a un excellent plan pour le don. De tout ce que vous obtenez, vous devriez en économiser, en dépenser et en donner. Personne ne veut que vous travailliez et que vous ne dépensiez jamais d'argent pour vous-même. Je ne parle pas de ça. Mais ne gardez pas tout. Économisez-en, donnez-en, dépensez-en. Nous disons toujours, « Mon Dieu, je voudrais que nous ayons le pouvoir qu'ils avaient dans l'Église, dans le livre des Actes. » Ok, vous voulez ce genre de pouvoir? Ananias et Saphira ont gardé ce qu'ils avaient promis de donner et sont tombés raide mort. Peut-être que je ne veux pas de ce genre de pouvoir. Et savez-vous comment ils vivaient? Tout le monde vendait tous ses biens et ils apportaient tous l'argent aux apôtres et tout était partagé entre tout le monde. Personne n'était dans le besoin. Eh bien, nous ne voulons pas vivre comme ça, n'est-ce pas? Je ne te donnerai pas ce pourquoi je travaille. Non, nous ne devrions pas donner de l'argent à des gens qui ne travailleront pas. Mais nous devrions aider les gens qui font de leur mieux et qui souffrent encore. Amen. Et vous savez, l'une des choses qui ne va pas dans l'Église, nous avons confié au gouvernement la tâche de s'occuper de tout le monde. Et avez-vous déjà pensé à cela? Ils n'ont rien à donner à personne à moins de le prendre d'abord à quelqu'un d'autre. Oui, nous allons vous aider, mais nous augmenterons vos impôts. Ce n'est pas bien parce qu'ils donnent beaucoup d'argent à des gens qui ne veulent rien faire. Ils n'accepteraient pas de travailler. Dieu a dit que si vous ne travaillez pas, vous ne devriez pas manger. Je parle du fait que nous devrions aider les gens qui sont privés de leurs droits et qui font de leur mieux, mais ils ont besoin d'aide. Amen. Nous devrions toujours aider les gens comme ça. Si nous avions encore une semaine, nous pourrions réparer les choses, n'est-ce pas? J'ai écrit une déclaration finale. Je vais la lire. L'attitude de contentement a une voix. Elle dit que vous faites confiance à Dieu. Elle dit que vous êtes reconnaissant pour ce que vous avez. Soyez satisfait de ce que vous avez et Dieu vous donnera davantage lorsqu'il verra que vous êtes prêt. Le contentement est la porte du bonheur. C'est un combat spirituel contre le diable. Si vous n'êtes pas satisfait, alors vous chercherez l'épanouissement au mauvais endroit. Rappelez-vous que les biens ne peuvent pas satisfaire. Seul Dieu lui-même et sa volonté peuvent nous satisfaire complètement. Si vous n'êtes pas satisfait, ne cherchez pas ce que le monde a à offrir. Cherchez Dieu.

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0: donner la voix à ceux qui n'en ont pas, ça n'a jamais été aussi littéral que dans cette vidéo. Aujourd'hui, je vais vous rapporter le témoignage ultra édifiant des chrétiens, persécutés, sourds et malentendants, d'Asie centrale. Oui, ça peut paraître très niche, mais c'est pas parce que vous savez pas placer ces pays sur la carte que ces gens n'existent pas et que leurs difficultés ne touchent pas l'Église universelle. Allez, je vous aide. Voilà, ça se passe globalement dans ces pays-là. Comme vous vous en doutez, on ne peut pas vous donner plus de précisions géographiques pour la sécurité des personnes interviewées et celle de nos partenaires terrains qui leur viennent en aide. Donc, déjà, pour poser le contexte, qu'est-ce que ça fait d'être sourd et malentendant en Asie centrale ?
1: Les sourds ne sont pas acceptés par la société. Si quelqu'un est sourd, aveugle, muet ou atteint d'un handicap quelconque, il n'est pas accepté. Les gens pensent qu'ils sont maudits par Dieu. Et c'est aussi la façon dont ils sont traités dans leur famille. Lorsqu'une personne sourde naît dans une famille, elle n'est pas prise au sérieux. Elle n'est pas valorisée. Elle est tout simplement cachée. C'est ainsi que ces enfants grandissent. Ils se sentent constamment humiliés et indésirables.
2: Quand le monde nous regarde, il ne nous comprend pas. Nous, les sourds, sommes exclus partout. Par exemple, nous ne pouvons pas avoir de travail tranquille et posé. Nous devons toujours chercher du travail, généralement un travail pénible et sale. C'est parce que nous sommes sourds, nous le savons bien. Et c'est pourquoi personne ne nous engage, et peu de gens veulent même nous laisser les approcher. S'ils savent que nous sommes chrétiens, c'est encore pire. Mes proches voyaient bien que j'étais sourd, mais mes frères sont tous entendants. Mes parents n'ont même pas essayé d'apprendre la langue des signes. Ils n'essaient pas de communiquer avec moi.
0: Aktash l'a évoqué, c'est déjà dur d'être sourd et malentendant dans une société qui ne fait rien pour t'intégrer. Mais si en plus tu te convertis au christianisme, alors l'isolation et le rejet sont décuplés.
3: Mon père me suivait partout et surveillait mes allées et venues. Il m'a vu rentrer dans un bâtiment et il s'est aperçu que c'était une église. Quand je suis rentrée à la maison, il m'attendait. Il m'a dit « Si tu y retournes, tu vas passer un sale quart d'heure ». Il était très en colère. « Je te l'interdis, tu ne dois pas y aller. C'était la dernière fois, je ne te laisserai plus sortir. » Et puis avec le temps, tous mes proches l'ont appris et ils se sont tous retournés contre moi. Ils disaient « Tu es sourde et tu es en Asie centrale, tu dois être musulmane. Pourquoi fais-tu ça ?» C'était très difficile pour moi. Je me sentais de plus en plus faible. Je me sentais vraiment mal. S'il n'y avait pas eu mes frères et sœurs en Christ, je ne sais pas ce que je serais devenue.
4: Quand ils ont vu que je devenais sourde, ils me répétaient « tu es maudite, Allah t'a maudite ». Quand je suis devenue chrétienne, tout allait bien au début. Mais mes parents ont fini par l'apprendre et ils m'ont dit « c'est fini, tu es définitivement maudite par Allah. Tu ne participeras plus à nos réunions de famille et à nos fêtes d'anniversaire. Tu n'existes plus pour nous ». Mais quand ils m'ont dit cela, j'ai répondu « je continuerai à vous aimer et à prier pour vous ».
0: Et parfois, cette violence psychologique se transforme en violence physique. Neira, notre partenaire terrain que vous avez vu en début de vidéo, en est témoin.
1: Nous avons eu beaucoup de cas similaires. Lorsque des maris ont découvert que leur femme allait à l'église, ils ont commencé à les battre. Ils les battaient vraiment fort. Il y a beaucoup de femmes dans cette situation. Quand elles commencent à nous en parler, cela finit toujours dans les larmes. Nous remercions Jésus d'aider notre équipe à les écouter et à les réconforter, de nous donner la sagesse nécessaire. En effet, les sourds et malentendants aiment beaucoup cette communauté.
0: Le problème des maris qui battent leurs femmes, souvent sous l'emprise de l'alcool, c'est un véritable fléau en Asie centrale. On a beaucoup de témoignages à ce sujet, ça pourrait faire l'objet d'une vidéo à part entière. En tout cas, on l'a vu, ces sourds et malentendants qui deviennent chrétiens finissent très souvent complètement ostracisés de leur famille, car ils vivent dans des sociétés à majorité musulmane, où la conversion à une autre religion est très mal acceptée. Mais ce qui fait la particularité de ces pays d'Asie centrale, c'est que ce sont aussi des États post-communistes, et on y retrouve cette paranoïa typique envers les chrétiens de la part du gouvernement. En effet, ils sont souvent qualifiés d'extrémistes par l'État, et sont accusés de vouloir espionner et détruire le système politique. C'est dur pour ces chrétiens, doublement voire triplement rejetés par leur société. Certains, après leur conversion, choisissent de revenir en arrière et de retourner à leur ancienne religion, car la pression est vraiment trop forte. Mais d'autres, comme Rana, Lola et Aktash, tiennent bon. Bien plus, non seulement leur foi est solide, mais ils veulent même la partager autour d'eux.
3: Je ne me sens à l'aise nulle part. Ce n'est que lorsque nous rencontrons les sourds, que nous échangeons, que nous lisons la Bible, que je me sens moi-même, que je me sens calme. Mon être intérieur est rempli de paix.
4: En tant que chrétienne, j'ai compris que je devais transmettre ma foi. Je connaissais beaucoup de sourds autour de moi qui ne connaissaient pas Jésus. Et j'ai eu envie de leur prêcher, de leur parler du Christ pour qu'ils changent eux aussi et que leur vie devienne meilleure.
2: Si je n'allais pas voir les sourds, personne ne leur parlerait de Jésus. Pas les entendants ni personne d'autre. Je connais leur cœur, je sais comment ils vivent parce que je suis moi-même sourd. Beaucoup de sourds sont abandonnés, humiliés et seuls. Et j'ai dit à Dieu, « Jésus, je te remercie d'avoir permis que je croie en toi, de m'avoir trouvé. Mais maintenant, je veux aller parler de toi aux sourds pour que tu les trouves à travers moi. »
0: Vous allez me dire, pourquoi faire ça? Ces gens sont déjà bien assez marginalisés à cause de leur handicap. À quoi ça sert de vouloir les convertir au christianisme si c'est pour qu'ils soient encore plus rejetés?
3: Parfois, je leur parlais de Jésus et ils me demandaient, « Pourquoi est-ce que j'aurais besoin de Jésus? Qui est-il d'ailleurs? Et pourquoi faire? Nous sommes rejetés, nous ne sommes bons à rien, nous ne sommes que des sales sourds. » Alors je leur ai dit que ce n'était pas vrai, que Jésus nous aimait, qu'il nous acceptait tels que nous sommes. Et quand ils ont entendu qu'ils étaient vus, que Jésus les aimait, qu'ils étaient acceptés, ils ont immédiatement commencé à se repentir et à accepter le Christ. Ils me disaient, « Avant, il n'y avait personne qui nous aimait et nous acceptait. »
0: En se convertissant, ces gens seront peut-être rejetés encore plus par le monde, mais ils trouveront celui qui les aimera toujours, inconditionnellement. Celui qui a fait d'eux des créatures merveilleuses, comme il est dit dans la Bible. Et dans la Bible, on trouve aussi ce verset où Dieu s'adresse solennellement à Moïse pour l'envoyer sauver son peuple de l'esclavage. « Qui a donné une bouche à l'homme? Qui rend muet ou sourd, capable de voir ou aveugle? N'est-ce pas moi l'Éternel? Maintenant, vas-y. Je serai moi-même avec ta bouche et je t'enseignerai ce que tu devras dire. » Quand on se met à la place d'une personne handicapée, ce verset peut paraître choquant. Comment Dieu pourrait être à l'origine de quelque chose qui rend la vie tellement difficile? Je prétends pas répondre à cette question. Mais ce passage reste fascinant quand on se souvient que Moïse avait lui-même très certainement un handicap. Il avait du mal à parler. Il dit « j'ai la bouche et la langue embarrassées ». Et pourtant, c'est lui que Dieu appelle pour devenir le sauveur du peuple hébreu. C'est lui qu'il qualifie et qu'il envoie, handicap ou non. Et ce « vas-y » ordonné par Dieu, Aktash l'a très bien entendu. Ça fait maintenant plus de 20 ans qu'il fait des kilomètres à vélo et à moto, par monts et par vaux, pour apporter la bonne nouvelle de l'Évangile.
2: Je suis d'abord allé voir des sourds qui vivaient non loin de chez moi, à 1 ou 2 kilomètres. Je pouvais y aller à pied et évangéliser. Mais je connaissais des sourds qui vivaient plus loin, 50, 60 kilomètres. Je savais que je ne pouvais pas y aller à pied. Et puis Dieu m'a béni en m'offrant un vélo. J'ai parcouru 50, 60 kilomètres à vélo, là où il n'y avait pas de route, où les voitures ne passaient pas. J'ai voyagé jusque là-bas. Je savais qu'il y avait là des sourds qui avaient faim de Jésus, qui voulaient accepter le Christ. Pendant 10 ans, j'ai voyagé à vélo. J'ai roulé sur des terrains difficiles, je suis tombé, j'ai eu peur, mais je savais qu'il y avait des sourds à qui je devais prêcher la parole de Dieu. Grâce à Dieu, il y a maintenant plusieurs petits groupes de sourds qui sont chrétiens. 10 ans plus tard, Dieu m'a donné un scooter, ce qui m'a facilité la tâche. J'ai commencé à voyager plus loin, pas 50-60 km, mais plutôt 100-150 km à la rencontre des sourds. C'est difficile d'arriver dans un nouveau village. Les gens ne vous connaissent pas, ils sont méfiants. Mais chez nous, quand un sourd rencontre un autre sourd, il est heureux. C'est pourquoi je remercie Dieu d'être sourd. Les entendants ne peuvent pas vivre ça. Quand une personne entendante voit une autre personne entendante, c'est normal. Mais quand un sourd voit un autre sourd, il est heureux. Il est tout content de l'inviter chez lui, et donc je peux leur rendre visite dans leur maison.
0: Ça ne veut pas dire que c'est sans danger. Quand ils veulent se rassembler, les chrétiens sourds et malentendants choisissent désormais de se rendre de nuit dans les villages. De jour, ils se feraient trop remarquer.
2: Soudain, quelqu'un a frappé à la porte. Nous ne l'avons pas remarqué. Tout à coup, 2 policiers sont entrés et ont demandé « Que se passe-t-il ? » J'ai eu peur et j'ai commencé à prier. Mais Dieu merci, nous n'avions pas de Bible sur nous. Les policiers nous demandaient « D'où venez-vous ? » Ça tombait bien, j'étais de la région. Mon ami a dit « Nous sommes camarades de classe, nous nous sommes rencontrés et nous voulions parler. » Il y avait de la nourriture sur la table. La nourriture, ça nous sauve toujours. Parce que là où il y a de la nourriture, les sourds viennent. Et nous pouvons échanger. Si la situation devient dangereuse et que la police arrive, ils verront la table bien garnie et ils penseront qu'il s'agit simplement d'un anniversaire ou d'une soirée entre amis. Un autre jour, un policier est venu nous arrêter. Il nous a demandé ce que nous faisions et a vérifié nos téléphones portables. Dieu merci, il n'y avait rien de compromettant. Nous avons été interrogés pendant 2 heures. Mais ce qui est bien, c'est que

0: missionnaire ayant pour but direct l'annonce de l'Évangile. Notre travail, c'est de soutenir les chrétiens persécutés dans tous leurs droits, y compris celui de parler de leur foi. Ainsi, si nous ne soutenons pas directement des actions d'évangélisation, nous sommes heureux de voir que les chrétiens persécutés à qui nous venons en aide peuvent à leur tour changer des vies. Et nous voulons être présents pour soutenir ces nouveaux convertis, qui auront certainement à faire face à des persécutions. Vous pouvez contribuer à ce soutien par des dons, mais également par vos prières. C'est ce qu'ils nous demandent le plus.
1: Je demande la prière pour nos parents qui sont encore musulmans. J'aimerais qu'ils trouvent Jésus. Et je vous demande de prier pour notre ministère. Que davantage de sourds croient en Jésus et soient sauvés.
2: Je voudrais vous demander de prier pour les familles, pour les sourds et malentendants, pour tous les musulmans, afin que la parole de Dieu leur parvienne. Priez que Dieu protège ceux qui parlent de lui au péril de leur vie.

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Oui, c'est notre prière. Tu peux faire trembler les murs de ta maison en élevant simplement ce nom. Et la maladie s'enfuit, et la crainte s'enfuit, et la détresse s'enfuit par la puissance de ce nom. Merci pour ta présence, Jésus. Est-ce qu'on peut acclamer ce nom de Jésus ?

0: Bonjour, je suis Bill S. Conley. Dieu vous voit, il vous aime, et peu importe ce à quoi vous faites face, il a les réponses.
1: Bonjour mon ami, je suis ravi que vous soyez là. Prenez votre Bible, nous allons nous plonger ensemble dans la parole de Dieu. Si vous avez visionné la dernière émission, le dernier message que j'ai présenté, vous vous souviendrez que nous parlions d'une église et que Dieu a utilisé l'apôtre Paul pour fonder cette église dans la ville de Philippe. Philippe était une colonie romaine. Avant cela, elle avait été fondée par Philippe de Macédoine, le père d'Alexandre le Grand. Cette ville était en fait située dans une petite dépression entre les collines qui séparaient l'est de l'ouest et constituait littéralement le point de passage, la porte d'entrée, si vous voulez, entre l'Europe et l'Asie. Elle était incroyablement stratégique sur le plan militaire. De nombreuses batailles s'y sont déroulées et elle a fini par devenir une colonie romaine. Ce qui signifie que de nombreux Romains vivaient là-bas, ainsi que de nombreux gardes prétoriens et des soldats romains à la retraite. La caractéristique des colonies romaines est que ses habitants n'oubliaient jamais qu'ils étaient romains. Ils portaient des vêtements romains, parlaient la langue romaine, observaient les coutumes romaines et reproduisaient les cérémonies qui avaient lieu à Rome. Ils n'auraient jamais songé à s'assimiler au peuple parmi lequel ils vivaient. Paul, conscient de cela, écrit dans l'Épître aux Philippiens qu'ils sont une colonie du ciel. Mon ami, nous faisons partie d'une communauté qui transcende tout ce qui existe ici-bas. Nous sommes soumis à une loi supérieure, à un roi supérieur, son nom est Jésus. Si vous croyez en Jésus-Christ, nous sommes une colonie du ciel. Nous sommes dans le monde, mais nous ne sommes pas du monde. Nous ne devrions pas agir comme le monde et parler comme le monde. En toute honnêteté, si quelqu'un prétend être un disciple de Christ, mais n'agit pas différemment que ceux qui appartiennent au monde, je m'interrogerai sur l'authenticité de sa relation avec Christ. L'Épître aux Philippiens a donc été écrite à l'église que Paul avait fondée dans la ville de Philippe. Nous lisons en Acte 16 comment cette église a vu le jour. Je voudrais vous lire Actes 16, 6 et 7. Et ils traversèrent la Phrygie et le pays de Galatie, ils, c'est-à-dire Paul et ses compagnons. Silas, Luc et Timothée étaient avec lui. Ayant été empêchés par le Saint-Esprit d'annoncer la parole en Asie, ils ont essayé d'aller en Asie mineure, mais le Saint-Esprit les en a empêchés. Étant venus jusqu'en Mysie, ils essayèrent de se rendre en Bithynie, mais l'Esprit ne le leur permit pas. Vous ne pouvez pas aller partout ni être tout. Parfois le Saint-Esprit dit, « Je ne veux pas que tu ailles là, mais je vais te montrer où je veux que tu ailles. » Poursuivons verset 8. Ils descendirent dans la Troade, qui, soit dit en passant, est le site de l'ancienne ville de Troie. Versets 9 à 12. « Et Paul vit de nuit une vision. Un homme macédonien se tenait là, le priant et disant, « Passe en Macédoine et aide-nous. » Et quand il eut vu la vision, aussitôt nous avons cherché à partir pour la Macédoine, concluant que le Seigneur nous avait appelés à les évangéliser. Quittant donc la Troade, nous avons fait voile tirant droit sur Samothrace, et le lendemain à Néapolis, et de là à Philippe, qui est la première ville du quartier de la Macédoine, une colonie romaine, et nous avons séjourné quelques jours dans cette ville. Donc, ni en Asie mineure, ni en Bithynie, ni ici, ni là-bas, mais en Macédoine. Pourquoi la Macédoine? Pour résumer en termes simples, c'est parce qu'il y avait là des cœurs affamés qui aspiraient à connaître Dieu. Passe en Macédoine et aide-nous. La meilleure aide que nous pouvons apporter aux personnes dans le besoin, c'est l'Évangile. C'est merveilleux lorsque nous pouvons répondre à des besoins pratiques et mettre l'Évangile en action. J'y crois et c'est conforme aux Écritures, mais l'aide la plus importante que nous pouvons apporter à tout être humain, c'est l'Évangile de Jésus-Christ. Mon ami, ce monde n'est qu'un vestiaire pour l'éternité, et là où vous passerez l'éternité est la chose la plus importante à laquelle vous pouvez vous préparer dans cette vie. Nous devons donc apporter l'Évangile aux autres. Il y avait des gens dans cette colonie romaine de Philippe qui cherchaient désespérément à connaître la vérité. Dieu leur a donc donné cette vision et ils en ont conclu que le Seigneur les avait appelés à aller en Macédoine. Plus précisément, ils se sont retrouvés dans la ville de Philippe. Je me souviens avoir écouté un pasteur un jour. Il avait reçu une profonde inspiration du Saint-Esprit pour se rendre dans une région particulière du Moyen-Orient. C'était un évangéliste bien connu qui aurait pu prêcher où il voulait ici aux États-Unis. Il aurait pu se rendre dans de nombreux endroits en Europe et attirer des foules immenses. Il a raconté « J'avais un fardeau profond et j'ai compris que le Saint-Esprit me disait d'aller dans cette région particulière du Moyen-Orient. J'ai donc réservé mes billets d'avion et trouvé un endroit où loger. J'ai pris contact avec des croyants là-bas. Je suis parti et je m'attendais à ce que de grandes choses se produisent. » Il est resté là-bas environ 5 jours, peut-être une semaine. Il a déclaré « Le seul ministère que j'ai accompli concernait une seule femme. C'était la seule porte qui s'était ouverte. J'ai partagé l'Évangile avec une femme et sa vie a été profondément changée par ce que j'avais à lui dire. » Il a dit « Je suis monté dans un avion pour rentrer aux États-Unis et je me suis dit « Mon Dieu, c'était une perte de temps et une perte d'argent. Cela m'a coûté cher aussi bien en temps qu'en ressources. Je n'ai aidé qu'une seule personne. » « Suis-je passé à côté de ta volonté? Pourquoi m'as-tu envoyé là-bas ?» Il a dit, « Le Saint-Esprit m'a parlé très clairement. Il m'a dit, « Mon fils, je t'ai envoyé là-bas pour aider cette femme. » Puis il a dit quelque chose que je n'oublierai jamais. Le Saint-Esprit m'a dit, « Je suis peut-être extravagant, mais je ne suis jamais gaspilleur. » Jésus a dit, « Que servira-t-il à un homme de gagner le monde entier s'il perd son âme ? Ainsi, la valeur d'une seule âme vaut plus que le monde et toutes ses richesses. Qui sait ce qui s'est passé dans la vie de cette femme ?» C'est un peu ce que nous trouvons ici dans la ville de Philippe. Dieu œuvre toujours selon un plan bien plus grand que ce que nous pouvons voir. Quand il eut vu la vision, il dit « Aussitôt, nous avons cherché à partir pour la Macédoine. » Cela signifie qu'ils se sont mis en action. Ils ne sont pas partis immédiatement, ils ont cherché à partir. C'est important. Le mot grec utilisé ici signifie « chercher un moyen, essayer de trouver une solution, se préparer, planifier et faire ce que l'on peut. » Il y a là une leçon à tirer. Ils ont eu une vision. C'est là que nous sommes censés aller. Quelque chose d'important nous attend là-bas. Ils ont cherché et fait des plans pour y parvenir. Ils ont essayé de trouver une solution. Ils se sont préparés. La vision a eu lieu à Troade, l'ancienne Troie. Il est écrit qu'ils ont fait voile à partir de là. Mais ils ne sont pas restés inactifs pendant leur séjour à Troade, à Troie. D'après ce que les Écritures disent, ils ont gagné des âmes au Seigneur pendant qu'ils étaient là-bas, alors qu'ils cherchaient un moyen de passer à l'étape suivante et d'arriver là où Dieu voulait qu'ils soient. Ils ne sont pas restés inactifs. Ils ont gagné des âmes à Christ et apparemment, ils ont fondé une église à Troade. Bien que rien ne soit écrit spécifiquement à ce sujet, nous lisons en Actes 20 que Paul se trouve à Troade, dans l'ancienne ville de Troie. L'église est réunie, ils se trouvent dans une chambre haute et Paul prêche et partage avec eux. Des lampes sont allumées et il prêche jusqu'à minuit. C'est là que se trouve l'homme assis à la fenêtre. Il est pris d'un profond sommeil, tombe de 3 étages et meurt. Paul descend, attrape l'homme, prie et celui-ci revient à la vie. Tout le monde est encouragé. Que font-ils alors? Ils remontent à l'étage et Paul prêche jusqu'à l'aube. Il y avait là un groupe de croyants, il y avait une communauté de croyants, une petite église naissante dont apparemment l'un des membres ou quelqu'un d'autre. On ne nous dit pas qui ni comment cela s'est produit, mais nous savons qu'ils y ont très probablement participé. La plupart des choses que nous faisons ne seront pas consignées par écrit. Elles ne seront pas célébrées ni applaudies. Elles ne figureront pas dans les livres d'histoire de l'Église, mais elles sont consignées dans les cieux et ont une importance considérable. Si vous attendez d'être loué et d'avoir des défilés en votre honneur, eh bien, vous attendrez longtemps. Vous devez porter du fruit là où vous êtes. C'est ce qu'ils ont fait. Ils étaient actifs pendant qu'ils étaient à Troade, avant d'arriver en Macédoine. Vous devez être actif là où vous êtes. Je sais que je m'adresse à quelqu'un. Vous avez reçu un appel de Dieu à prêcher et vous le savez. Commencez par vos voisins. Commencez au marché local. Partagez Christ avec vos amis. Faites ce que vous pouvez avec ce que vous avez et là où vous êtes. Vous vous sentez peut-être appelé à aller au Vietnam. Cherchez un moyen d'y aller, étudiez la langue et préparez votre passeport. En attendant, allez dans des restaurants vietnamiens, liez-vous d'amitié avec le cuisinier et le personnel et conduisez-les à Christ. Lancez-vous, faites ce que vous pouvez là où vous êtes avec ce que vous avez. Paul a reçu une vision de Dieu, dans laquelle un homme macédonien lui dit « Passe en Macédoine et aide-nous ». Si cette vision vient vraiment de Dieu, ils seront certainement accueillis avec des banderoles. Le maire de la ville leur remettra les clés de la ville et ils connaîtront un réveil instantané dans toute la ville. Eh bien, cela ne s'est pas produit. Nous lisons dans les versets 11 et 12 qu'ils arrivent à Philippe et qu'ils y séjournent pendant quelques jours. Ils explorent en quelque sorte le terrain, prient et attendent Dieu. Quelle sera notre première étape? Versets 13 à 15, « Et le jour du sabbat, nous sommes sortis hors de la porte au bord du fleuve, où l'on avait coutume de faire la prière, et, nous étant assis, nous parlions aux femmes qui étaient rassemblées. Et une femme nommée Lydie, marchande de pourpre de la ville de Thyatire, qui servait Dieu, écoutait, et le Seigneur lui ouvrit le cœur pour qu'elle soit attentive aux choses que Paul disait. Et après qu'elle eut été baptisée ainsi que sa maison, elle nous pria, disant, « Si vous jugez que je suis fidèle au Seigneur, entrez dans ma maison et demeurez-y. » Et elle nous y contraignit. Il n'y avait pas de synagogue dans la ville de Philippe à l'époque. La méthode habituelle de Paul consistait à se rendre à la synagogue en tant qu'invité et, ayant été rabbin auparavant, il était invité à prendre la parole. Il partageait alors les Écritures au sujet du Messie, de Christ. Mais apparemment, il n'y avait pas de synagogue là-bas. Certaines sources nous indiquent que dans le monde antique, la coutume juive voulait qu'il faille au moins 10 familles juives pour former une synagogue. Il n'y avait probablement même pas 10 familles juives dans cette colonie romaine de Philippe. Lorsqu'il y avait trop peu de personnes pour former une synagogue, ils avaient pour coutume d'aller au bord du fleuve pour prier. Il n'y avait même pas d'hommes, il n'y avait que des femmes. Paul s'est donc rendu au bord du fleuve pour prêcher. Dieu touche le cœur de Lydie. Une femme est sauvée ainsi que toute sa maison. C'est tout. Paul aurait pu se dire « Je pensais que cette vision venait de Dieu. Où sont les bannières? Où sont les feux d'artifice et les foules qui viennent à Christ ?» Une seule femme? Cela me rappelle l'histoire de mon ami qui s'est rendu dans une région du Moyen-Orient pour exercer son ministère auprès d'une seule femme. C'est intéressant, elle vient de la ville de Thyatire. Elle était marchande de pourpre. C'était une activité extrêmement lucrative à l'époque. Ils obtenaient la teinture pourpre à partir de mollusques qui vivaient dans la région de Thyatire, dans les rivières locales. Cette teinture pourpre, qui provenait de ce mollusque, était utilisée pour teindre les toges romaines et les vêtements de la royauté. Cela coûtait très très cher. Cette femme avait une grande maison, elle avait du personnel, elle était extrêmement riche. En tant que marchande de pourpre, elle avait certainement de nombreuses relations commerciales. Paul et ses compagnons voulaient se rendre en Asie mineure, mais Dieu avait un plan, une vision bien plus large qu'ils ne pouvaient l'imaginer. Dieu leur dit « Non, allez en Macédoine, touchez cette femme et l'Évangile se répandra à travers elle, ses relations commerciales et sa famille, jusqu'à l'endroit où vous vouliez aller. Mon ami, Dieu dispose de ressources et de personnes dont vous ne savez rien. Le corps de Christ est très grand, très varié et multiforme. » Dieu possède des millions et des millions de façons auxquelles vous ne pourriez jamais penser pour accomplir son œuvre. Lydie est considérée par beaucoup comme la première convertie européenne. Certains historiens ont qualifié sa conversion au christianisme de tournant décisif pour la civilisation occidentale, car cela signifiait que l'Évangile allait désormais se répandre en Europe. Elle a été l'instrument de Dieu pour toucher une ville et changer le cours de l'histoire. La providence de Dieu l'a amenée jusqu'en Macédoine et en contact avec Paul. Ce qui est intéressant, c'est qu'elle servait Dieu. Elle priait avec d'autres. Elle n'était pas sauvée, mais elle avait une grande révérence pour Dieu. Elle avait de nombreux magasins à gérer, elle devait s'occuper de la fabrication des vêtements, elle devait s'occuper des expéditions, elle devait acheter le tissu pour les vêtements, elle avait des employés, elle avait énormément de choses à faire. C'était une femme très, très occupée. Mais elle avait du temps pour Dieu. Parce qu'elle avait du temps pour Dieu, elle a découvert Dieu davantage. Elle a trouvé la bénédiction de Dieu. Elle a trouvé un but et elle a changé le monde. Je m'adresse à certains hommes d'affaires. Messieurs, ne soyez pas tellement occupés par vos affaires que vous n'ayez plus le temps d'aller à l'église. Ne soyez pas tellement occupés par votre travail que vous n'ayez plus le temps pour Dieu. Dieu, son œuvre et son Église doivent passer en premier. Ne reléguez pas Dieu et son royaume à une position secondaire. Lydie est sauvée ainsi que toute sa maison. Il est dit que le Seigneur lui ouvrit le cœur pour qu'elle soit attentive aux choses que Paul disait. Une autre traduction dit « Le Seigneur la rendit attentive et réceptive ». Ne pensez pas que Dieu ne peut pas toucher vos proches. Dieu peut toucher leur cœur. Dieu est plus grand que le diable. Certaines personnes se lamentent. Le diable s'est emparé de mon mari, le diable s'est emparé de mes enfants. Dieu est plus grand que le diable et Dieu peut atteindre vos enfants. Ne lâchez pas prise. Agrippez-vous à ses vêtements et intercédez pour eux, priez pour eux, faites preuve de sagesse et partagez avec eux. Dieu peut changer leur vie. J'ai le temps de vous parler encore d'une seule chose. C'est la prochaine chose intéressante dans l'histoire de la création de l'Église de Philippe. Jusqu'à présent, nous savons que Lydie et sa maison ont été sauvées et baptisées. Puis quelque chose de très intéressant se produit. Nous lisons au verset 16. Or, il arriva que, comme nous allions à la prière, ils continuaient à aller au bord du fleuve pour prier. Comme nous allions à la prière, une servante qui avait un esprit de Python et qui, en prophétisant, procurait à ses maîtres un grand gain, vint au devant de nous. C'est une voyante qui rapportait beaucoup d'argent à ses maîtres. Les voyants font payer leurs services aujourd'hui, à l'époque également. Mais remarquez qu'elle était possédée par un esprit mauvais, par un esprit de Python. Il y avait un élément surnaturel dans ce que faisait cette fille. Les personnes qui participe à des séances de spiritisme et à la divination, entrent en contact et interagissent avec des esprits maléfiques. Il est dit de cette jeune fille qui est voyante et possédée, et marchant auprès de Paul et nous, elle criait, disant « Ces hommes sont les esclaves du Dieu Très-Haut qui vous annonce la voie du salut. » Et elle fit cela pendant plusieurs jours. Mais Paul, affligé, se retourna et dit à l'esprit, « Je te commande au nom de Jésus-Christ de sortir d'elle. » Et à l'heure même, il sortit. Mais ses maîtres, voyant que l'espérance de leur gain s'en était allée, ayant saisi Paul et Silas, les traînèrent dans la place publique devant les magistrats. Et, les ayant présentés aux prêteurs, ils dirent, « Ces hommes, qui sont juifs, mettent tout en trouble dans notre ville et annoncent des coutumes qu'il ne nous est pas permis de recevoir ni de pratiquer à nous qui sommes romains. » C'est une histoire très intéressante. Cette fille possédée par un mauvais esprit ne l'a pas fait qu'une seule fois. Elle les suit et crie pendant plusieurs jours. Ces hommes sont les esclaves du Dieu Très-Haut qui vous annonce la voie du salut. Ce qu'elle disait était vrai, mais l'esprit derrière ses paroles était mauvais. Personne n'a besoin qu'un démon fasse de la publicité pour lui. Tout d'abord, tout le monde savait qui était cette femme. Elle était bien connue pour cela.
2: Cela associe donc immédiatement l'évangile à l'occultisme. Beaucoup de gens auraient alors pensé que cette nouvelle chose que ces gens prêchent n'est pas différente de l'activité de divination qui se pratique ici. Mais là encore, je pense que, comme c'était un esprit démoniaque qui la possédait, elle a très probablement fait cela sur un ton moqueur, sur un ton dérisoire. Cela n'aidait pas du tout la cause. Il est dit qu'elle a fait cela pendant plusieurs jours. Il est écrit « Mais Paul, affligé ». La Bible version Darby dit que Paul était affligé. Il dit à l'esprit « Je te commande au nom de Jésus-Christ de sortir d'elle » et à l'heure même, il sortit. En tant que croyants, nous avons autorité sur les esprits impurs et mauvais. Jésus a dit « Allez dans le monde entier proclamer la bonne nouvelle à toute la création. Voici les signes qui accompagneront ceux qui auront cru. En mon nom, ils pourront chasser des démons, parler de nouvelles langues, attraper des serpents, et ceux-ci ne leur feront aucun mal. » L'un des signes est que les croyants pourront chasser des démons. Jésus a dit « Je vous ai donné le pouvoir sur toute la puissance de l'ennemi et rien ne pourra vous nuire. » Jacques a dit « Résistez au diable et il fuira loin de vous. Si vous vous soumettez à Dieu, vous résisterez au diable. » Paul n'a pas dit « Seigneur, chasse le diable hors d'elle, s'il te plaît. » Non, nous avons été autorisés à traiter avec le diable au nom de Jésus. Je voudrais que vous réfléchissiez un instant à cela. Cette fille dit tout ce qu'il faut dire, mais elle est manifestement dans l'erreur. Il est dit que Paul, affligé, chassa l'esprit. Il y avait en lui une agitation intérieure, une tristesse intérieure. Le Saint-Esprit donne cela à chacun de nous. Jean a dit, « Vous avez l'onction donnée par celui qui est saint et vous avez toute connaissance. » Il l'a fait en relation avec la reconnaissance et le discernement des vrais croyants par rapport aux faux croyants, avec la reconnaissance de la vérité par rapport aux mensonges du diable. Parfois, certaines personnes viendront et... Le livre de Jude dit que ces gens sont des agents du diable et sont des écueils dans vos agapes où ils festoient sans scrupules. Mais en grec, il est littéralement écrit qu'ils sont comme des récifs sous-marins qui ne peuvent être vus, mais sur lesquels les navires s'échouaient. Il est dit qu'ils essaient d'entraîner les gens dans la débauche, de les séduire et de les éloigner de l'Évangile, mais ils sont venus en se faisant passer pour des brebis comme tout le monde, alors que ce sont des loups déguisés en brebis. Ainsi, si quelqu'un dit toutes les bonnes choses, mais que sa motivation est mauvaise, il essaie simplement de se glisser parmi les croyants et de faire ce qui semble juste et correct, car il essaie, en fait, petit à petit, d'éloigner les gens de la foi. Comment le savoir? L'affliction intérieure. Paul affligé a réalisé que c'était un mauvais esprit. Écoutez ceci, Jean 13:2 dit... C'était pendant le souper. Le diable avait déjà mis dans le cœur de Judas l'Iscariot, fils de Simon, l'intention de le trahir. Le diable a donc mis quelque chose dans le cœur de Judas. Il va trahir Jésus. Judas est désormais sous l'influence de Satan. En fait, à un moment donné, il est dit que Satan est entré en lui. Ils sont donc là tous les deux et Satan a mis dans le cœur de Judas l'idée de trahir Jésus. Nous lisons ensuite au verset 21. Après avoir dit ces paroles, Jésus fut profondément troublé et il déclara solennellement, « en vérité, je vous le dis, l'un de vous me trahira. » Intéressant, Satan a mis quelque chose dans le cœur de Judas. Quelque chose ne va pas. Il est avec les autres disciples, tout semble normal, tout semble aller bien, mais Jésus est soudainement profondément troublé. Il dit, « l'un de vous me trahira. » L'apôtre Paul était également profondément troublé. Il était affligé parce que la voyante disait les bonnes choses, mais quelque chose n'allait pas. En tant que croyants, nous devons apprendre à écouter cela, car le Saint-Esprit nous montrera. Vous côtoyez certaines personnes et ce n'est pas que vous essayez de les juger ou que vous cherchez un démon derrière chaque buisson. Mais vous savez, et je sais qu'en tant que croyant, parfois vous côtoyez une certaine personne et vous ne savez pas ce que c'est, mais quelque chose ne va pas. Quelque chose ne va pas, il y a quelque chose qui cloche. J'ai appelé mon fils l'autre soir tard, il est maintenant le pasteur principal de notre église ici à Cottonwood. J'avais vu quelqu'un que nous connaissons tous les deux. Quand j'ai vu cette personne que lui et moi connaissons tous les deux, elle était en compagnie d'une autre personne. J'étais affligé, mon esprit était troublé. Je ne sais pas ce qui va se passer, je ne cherche pas à porter de jugement et je ne vais pas me précipiter. Pour l'instant, je me contente de prier. Mais le Saint-Esprit désire tous nous guider de cette manière. Ainsi, si vous ressentez une affliction intérieure, si vous êtes troublé, prenez le temps de prier. Ne continuez pas à aller de l'avant, écoutez ce que Dieu vous dit. J'ai encore beaucoup à dire, mais je n'ai pas le temps. J'espère que cela vous a été bénéfique. À bientôt.
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Épître à Philémon. Adresse et salutations. Paul, prisonnier de Jésus-Christ, et Timothée, notre frère, à Philémon, notre bien-aimé et notre compagnon d'œuvre, à Apphia, notre sœur, à Archippe, notre compagnon de combat, et à l'Église qui est dans ta maison. Que la grâce et la paix vous soient données de la part de Dieu, notre Père, et du Seigneur Jésus-Christ. Action de grâce au sujet de la foi et de l'amour de Philémon. Je rends continuellement grâce à mon Dieu, faisant mention de toi dans mes prières, car j'ai entendu parler de ta foi en Jésus-Christ et de l'amour que tu as pour tous les saints. Je prie que ta participation à la foi soit efficace, afin que nous reconnaissions tout le bien qui est en nous pour la cause de Christ. J'ai éprouvé beaucoup de joie et de consolation en raison de ton amour, car par toi, frère, le cœur des saints a été réconforté. Intercession de Paul pour Onésime. C'est pourquoi, bien que j'ai toute liberté en Christ de te prescrire ce qui est convenable, je préfère plutôt t'adresser une prière au nom de l'amour. Moi, Paul, vieillard et prisonnier de Jésus-Christ, je te supplie pour mon enfant, Onésime, que j'ai engendré dans mes chaînes. Autrefois, il t'a été inutile, mais maintenant il est utile, et à toi et à moi. Je te le renvoie, lui qui est comme mes propres entrailles. J'aurais désiré le retenir auprès de moi, afin qu'il me serve à ta place, alors que je suis enchaîné pour l'Évangile. Mais je n'ai rien voulu faire sans ton accord, afin que ton bienfait ne soit pas forcé, mais volontaire. Peut-être a-t-il été séparé de toi pour un temps, afin que tu le retrouves pour l'éternité, non plus comme un esclave, mais bien plus qu'un esclave, comme un frère bien-aimé, pour moi en particulier, mais encore plus pour toi, tant dans la chair que dans le Seigneur. Si donc tu me considères comme ton ami, reçois-le comme moi-même. S'il t'a fait du tort ou s'il te doit quelque chose, mets cela sur mon compte. Moi, Paul, je l'écris de ma propre main, je paierai. Et je ne veux pas te rappeler que tu te dois toi-même à moi. Oui, frère, que j'obtienne cette faveur de ta part, réconforte mon cœur en Christ. C'est en comptant sur ton obéissance que je t'écris, sachant que tu feras même au-delà de ce que je demande. Communication personnelle et salutations. En même temps, prépare-moi un logement, car j'espère vous être rendu grâce à vos prières. Epaphra, mon compagnon de captivité en Jésus-Christ, te salue, ainsi que Marc, Aristarque, Déma et Luc, mes compagnons d'œuvre. Que la grâce de notre Seigneur Jésus-Christ soit avec votre esprit.

La météo pour ce lundi 10 août, c'est du soleil sur tout le pays, sauf sur le sud-ouest où il y a un risque d'orage, notamment sur la région de Bordeaux. Les températures pour ce lundi matin, 16 degrés sur Brest, 17 à Cherbourg, 19 à Lille, 20 degrés pour Paris, 20 degrés également pour Toulouse et Bordeaux, 22 pour Strasbourg et 24 degrés pour Nice. Et pour ce lundi après-midi, entre 26 et 32 sur une moitié nord, il fera 26 en Bretagne et en Normandie, 32 sur la région parisienne et le Grand Est. Dans la moitié sud, entre 29 et 35 degrés, 29 degrés sur la Nouvelle-Aquitaine, 33 sur l'Occitanie et 35 degrés sur la Côte d'Azur.

Bonjour, le thermomètre continue de grimper aujourd'hui. La vigilance orange canicule concernera 22 départements du Cher à la Corse ce lundi. Le feu fait toujours rage dans la Drôme. L'incendie du massif du Clap à Bellegarde en Diois a poursuivi sa progression hier à ce stade. 370 hectares sont partis en fumée. L'incendie a pris la direction du village de Charins où 41 habitants ont reçu des consignes de confinement. 4 pompiers ont été légèrement blessés hier. Plus de 400 soldats du feu sont toujours mobilisés. Un ouvrier agricole soupçonné d'avoir provoqué plusieurs incendies dans les Deux-Sèvres et le Maine-et-Loire a été placé en détention provisoire. Cet homme de 45 ans qui a reconnu en garde à vue avoir commis plusieurs départs de feu ces derniers jours sera jugé dès demain, mardi, en comparution immédiate. Le festival interceltique de Lorient s'est conclu hier soir. Il continue d'affoler les compteurs. Les organisateurs revendiquent environ 1 million de visites en 10 jours, soit 50 000 de plus que l'an dernier. Nouveau record à battre l'an prochain. Le bel été des salles de cinéma, un record de fréquentation a en effet été établi entre le 29 juillet et le 4 août avec 6,5 millions de spectateurs. Enfin, l'Iran maintiendra son blocage du détroit d'Ormuz jusqu'à ce que les États-Unis acceptent toutes ces conditions. C'est ce qu'affirment les gardiens de la révolution. Par ailleurs, les rebelles houthis du Yémen soutenus par Téhéran ont revendiqué une frappe sur une raffinerie saoudienne sur la côte de la mer Rouge. Enfin, Israël a rejeté la dernière feuille de route américaine acceptée par le Hamas censée lancer la deuxième étape du plan de paix à Gaza. C'est la fin de ce flash, une très bonne journée à notre écoute. Bonjour cyclisme, la néerlandaise Demi Vollering a remporté hier le Tour de France femme pour la deuxième fois de sa carrière après sa victoire en solitaire à Nice. Au terme d'une belle étape de montagne, la française Cédrine Kerbaol, toute proche de s'inviter dans le top 5, termine 6e de cette édition. Cyclisme toujours, le Suisse Stefan Küng s'est adjugé le contre-la-montre à l'occasion de la 7e étape du Tour de Pologne hier, son coéquipier Marco Brenner. 7e de cette ultime étape remporte de son côté le classement général final. Le premier français Louis Barré termine au pied du podium à la 4e place. Football, le nouvel entraîneur de l'OM Bruno Genesio réussit ses débuts au Vélodrome. Les Phocéens se sont imposés hier soir 3-1 à domicile en match amical face à l'Athletic Bilbao, enchaînant ainsi un troisième succès consécutif en préparation avant un dernier tour de chauffe vendredi contre l'Atlético Madrid. L'OM débutera sa saison de Ligue 1 le 21 août en recevant Strasbourg. Foot toujours, cette fois c'est officiel, le défenseur international Lucas Digne s'est engagé pour 3 ans avec le Paris Saint-Germain. En provenance d'Aston Villa où il a remporté la Ligue Europa la saison dernière, le latéral de 33 ans retrouve un club où il avait évolué entre 2013 et 2015 avant de rejoindre l'AS Rome, Barcelone et Everton. Tennis à moins d'un mois de l'US Open, le numéro 1 mondial Jannik Sinner déclare forfait pour le Masters 1000 de Cincinnati qui doit débuter dans 4 jours dans l'Ohio. La faute à une blessure au genou droit qui pose la question de son état de forme à l'US Open. MotoGP, Raul Fernandez, deuxième sur la grille de départ, a remporté hier sa deuxième victoire en catégorie reine à l'occasion du Grand Prix de Grande-Bretagne. L'Espagnol s'est imposé devant Jorge Martin et Marco Bezzecchi. C'est la fin de ce flash, une très bonne journée à toutes et à tous.

0: Bonjour bien-aimés, j'espère que vous allez bien, donc c'est Pasteur Josette qui vous parle. Et aujourd'hui, le titre de mon message, c'est « Qui est l'Éternel ?» Bien-aimés, nous qui avons reçu le Christ dans notre cœur comme Seigneur et Sauveur personnel, il serait bon de nous poser cette question. Qui est l'Éternel ? Qui est le Dieu que je sers ? Qui est le Dieu que je prie ? Et pour étayer ce message, nous allons prendre le psaume 23. Il est dit « L'Éternel est mon berger, je ne manquerai de rien ». Qui est l'Éternel ? Il est celui qui a créé le ciel, il est celui qui a créé la terre. Il est le Tout-Puissant, celui qui nous donne la vie et celui qui la reprend. Celui à qui appartient la terre et tout ce qu'elle renferme. Et ce grand Dieu, ce Dieu Tout-Puissant, ce Dieu merveilleux est mon berger. Quel est le rôle du berger ? Eh bien, évidemment, le rôle du berger, c'est de conduire son troupeau, de le protéger contre les animaux sauvages. Il le protège des loups, c'est-à-dire les faux ouvriers, les faux prophètes. Il me protège du lion rugissant, c'est-à-dire de Satan et de sa cohorte. La Bible le dit, si je suis dans sa main, nul ne pourra me ravir. C'est l'Éternel, mon berger, qui rassasie mon âme de bien. Il veille à ce que je ne manque de rien. Voyez-vous, quand on a goûté l'amour de Dieu, quand on a goûté la présence de Dieu, eh bien, rien dans ce monde ne peut être comparé à cela, parce qu'on sait que c'est lui seul, le Seigneur, qui peut rassasier notre cœur. Il nous désaltère par son Saint-Esprit. Si je suis blessé, il va panser mes plaies avec l'huile. Oui, bien-aimé, l'Éternel, mon berger, veut guérir mon cœur de toutes les blessures, anciennes ou présentes. Il guérit mon corps aussi. Il panse mes plaies. Dieu n'est pas là avec un bâton pour nous faire avancer. Non, il est là pour nous faire du bien. Si le bon berger perd une brebis, il va la chercher jusqu'à ce qu'il la retrouve. Pourquoi ? Parce que chacune de ces brebis a un grand prix à ses yeux. Je vous le dis souvent, bien-aimé, il a payé le prix fort pour chacun d'entre nous. Il ne nous a pas rachetés avec de l'argent, ni avec de l'or, ni avec des diamants, mais avec le sang de son Fils. Le bon berger donne littéralement sa vie pour ses brebis, et son désir, c'est de les voir tranquilles, rassasiés, comme un papa, une maman, qui aime voir ses enfants dans la paix, dans la joie, dans la santé, dans la force, dans la tranquillité. Jésus a dit dans Jean 10, 7 à 11, « en vérité, je vous le dis, je suis la porte des brebis. Tous ceux qui sont venus avant moi sont des voleurs et des brigands, mais les brebis ne le sont pas, ne les ont pas écoutées. Je suis la porte. Si quelqu'un entre par moi, il sera sauvé. Il entrera et sortira et trouvera des pâturages. » Le voleur, lui, ne vient que pour dérober, égorger et détruire. Mais moi, je suis venu afin que les brebis aient la vie et qu'elles l'aient dans l'abondance. Je suis le bon berger qui donne sa vie pour ses brebis. Oui, bien-aimé, la seule porte qui nous ouvre, qui nous conduit au salut, c'est Jésus. Car la parole de Dieu nous le dit, nul ne va au lui que par, ne va au Père que par le Fils. Il n'y a pas plusieurs manières d'être sauvé, il n'y en a qu'une. C'est en acceptant Jésus-Christ comme Seigneur et Sauveur personnel dans notre vie. Jésus est le chemin, la vérité, la vie. Nul ne peut aller au Père que par lui. Il n'est pas un chemin, il n'est pas une vérité. Il est le seul chemin, il est la seule vérité. C'est en lui et en lui seul que nous obtenons le salut. que nous le comprenions ou que nous ne le comprenions pas, si nous avons accepté le Seigneur Jésus dans notre cœur, nous sommes sauvés une fois pour toutes, et alors il devient notre berger. Et mon bien-aimé, si tu as des problèmes, eh bien souvent, voyez-vous, cela ne vient pas de lui, car il est venu pour nous donner, la Bible dit, pour nous donner la vie abondante dans tous les domaines. Jean 10, 10, je suis venu vous donner la vie et la vie en abondance, mais le voleur ne vient que pour voler, égorger et détruire. Et le voleur, nous savons tous que c'est Satan. Il veut voler notre joie, notre paix, notre force, nos familles, nos biens, notre travail. Il veut nous faire du mal. Son désir, c'est vraiment de nous détruire. Mais Jésus, lui, il est venu pour nous donner la vie et la vie en abondance. Et quand je parle de vie en abondance, c'est dans tous les domaines. C'est spirituellement, physiquement, émotionnellement et aussi dans les finances. Parce que, et oui, c'est vrai que on n'est pas sur la terre pour manquer de tout. Jésus a dit qu'il pourvoirait à chacun de nos besoins selon ses richesses avec gloire. Ça ne veut pas dire que nous serons millionnaires, mais ça veut dire qu'il pourvoira à nos besoins tous les jours de notre vie. C'est pour ça que Jésus lui-même a enseigné dans la prière de notre Père, « Donnez-nous aujourd'hui notre pain quotidien ». La Bible nous dit que si nous faisons de l'Éternel nos délices, alors il nous accordera ce que notre cœur désire. Et si nous le laissons faire, si nous vraiment nous ne comprenons pas cela, eh bien Satan viendra et il nous détruira. Alors que le plan de Dieu pour nous, c'est un plan de bonheur, de paix, de joie et de bonheur. Dans Jérémie 29, 11, voilà ce que Dieu dit. Il dit « Je connais les projets que j'ai formés sur vous, dit l'Éternel des armées, projets de paix et non de malheur, afin de vous donner un avenir et de l'espérance. » Les projets de Dieu pour nous ne sont pas des projets de destruction, mais ce sont des projets de vie et de vie abondante. Comment peux-tu donner l'occasion à Satan de te voler, de te détruire? Tout simplement, en étant incrédule, en ne croyant pas ce que Dieu dit dans sa parole à ton sujet. C'est pour ça que Osée 6 nous dit « Mon peuple périt parce qu'il lui manque la connaissance ». Et beaucoup de chrétiens vivent dans l'échec, vivent dans la pauvreté, vivent dans le manque, dans la maladie, parce qu'ils n'ont pas compris que lorsque Jésus est mort à la croix, il a tout accompli. La Bible dit qu'il a tout accompli. Ça ne veut pas dire que nous ne serons jamais malades. Oui, bien sûr, nous pouvons être attaqués dans notre cœur. Moi-même, parfois, je suis malade. Mais ça veut dire que nous pouvons croire que le Seigneur est capable de nous toucher, de nous délivrer. Et puis, de toute façon, un jour ou l'autre, il va falloir qu'on parte, hein, rejoindre Jésus. Donc ça, c'est quelque chose que nous devons réaliser. N'oublions jamais que, quelles que soient nos erreurs, le Seigneur est là malgré tout, il est toujours là avec nous à nos côtés et il attend que nous revenions à lui de tout notre cœur, de toute notre force et de toute notre pensée. Dans Jean 10, 12, Jésus a dit « Le mercenaire qui n'est pas le berger et à qui appartiennent pas les brebis voit venir le loup, abandonne les brebis et prend la fuite. » Et le loup le ravit et les disperse. Le mercenaire s'enfuit parce qu'il est mercenaire et qu'il ne se met pas en peine des brebis. Moi, je suis le bon berger, je connais mes brebis et elles me connaissent comme le Père me connaît et je donne ma vie pour mes brebis. Oui, le Seigneur Jésus n'était pas un mercenaire, il n'est pas venu pour profiter de l'homme, il est venu pour se donner à cause des hommes. Sache que même si des hommes t'ont abandonné, même si des hommes t'ont déçu, et je pense que c'est le cas pour beaucoup d'entre nous, eh bien lui ne nous abandonnera jamais, lui ne nous décevra jamais. Lorsque nous pleurons, il pleure, lorsque nous nous réjouissons, il se réjouit, il a la joie dans son cœur lorsqu'il nous voit dans la joie. La voix du bon berger, c'est une voix d'amour. La voix de Satan, c'est la voix de la haine, de la destruction. Voyez-vous, le Seigneur, il est là pour nous encourager, toujours pour aller de l'avant, pour marcher, pour persévérer, pour grandir dans ses voies. La voix de Satan nous décourage, elle nous condamne, elle nous assomme. Jésus dit que nous sommes dignes, et Satan nous dit que nous ne valons rien. Et c'est vrai, dans le naturel, nous ne valons rien, mais par le sang de Jésus, nous sommes devenus des nouvelles créatures. Nous avons reçu une nouvelle personnalité dans notre cœur. C'est pour ça que nous ne devons pas croire les paroles de Satan qui nous dit « Tu ne vaux rien, tu es bon à rien ». Croyons que si Dieu nous le dit, il nous a rendus dignes, il nous a rendus capables. Jésus dit « Sois dans l'abondance » et Satan nous dit « Vis dans l'échec et dans la pauvreté ». Jésus nous dit, comme il a dit à beaucoup qui s'étaient approchés de lui, « Sois guéri ». Satan dit « Tu n'as plus qu'à mourir ». Oui, mes amis, Jésus, le bon berger, nous a tellement aimés qu'il a offert sa vie pour chacun d'entre nous. Et chaque souffrance qu'il a subie, chaque coup de fouet, chaque meurtrissure, il nous voyait, il nous aimait et il nous pardonnait. Voilà qui est l'Éternel, voilà qui est ton bon berger. Oui, l'Éternel est mon berger, je ne manquerai de rien. Cela veut dire de rien. Est-ce que la parole de Dieu est une parole de mensonge? Tout ce que Dieu dit est la vérité. Si il a dit, le Seigneur, que je ne manquerai de rien, je ne manquerai de rien. Et si aujourd'hui je manque de quelque chose, eh bien, c'est que je n'ai pas cru en sa parole. Voyez-vous? Parce que si vraiment je cherche le royaume de Dieu et sa justice, je ne manquerai de rien. Ça ne veut pas dire que je serai millionnaire, mais Dieu pourvoira à tous mes besoins selon ses richesses avec gloire. Parfois vous aurez beaucoup d'argent et parfois vous serez fauché, mais vous aurez quand même à manger sur votre table. Parce que je ne manquerai de rien. Deutéronome 28:2 nous dit « Voici toutes les bénédictions qui se répandront sur toi ». Lorsque tu donneras possibilité au Seigneur Jésus d'être ton berger, eh bien, il dit premièrement que tu seras béni dans la ville et dans les champs. C'est-à-dire que nous qui vivons maintenant dans les villes, eh bien, nous serons bénis dans notre travail, nous serons bénis dans tous les domaines de notre vie. Dans le psaume, il est dit que celui qui croit en l'Éternel, tout ce qu'il fait lui réussit. C'est le désir de Dieu pour nous. Dieu n'a jamais prévu que nous vivions en bas de l'échelle. Il veut que nous soyons heureux afin que nous puissions le glorifier et que nous puissions parler de lui, de son amour autour de nous. Ensuite, il dit « Le fruit de tes entrailles sera béni ». Qui est le fruit de nos entrailles? Ce sont nos enfants. Et quand le Seigneur nous dit qu'ils seront bénis, eh bien, je crois qu'il dit la vérité. Si tes enfants sont drogués, ils seront délivrés parce que Dieu le dit. Tu peux t'accrocher et lui dire « Seigneur, tu as dit que le fruit de mes entrailles serait béni. Seigneur, je m'attends à toi. Peut-être qu'aujourd'hui, tes enfants sont malades. Peut-être qu'aujourd'hui, tu es en bis-bis avec je ne sais pas. Mais sache-le, Dieu a dit qu'il bénira le fruit de tes entrailles. Et moi, je crois et je dis et je confesse que Dieu ne peut pas mentir. Dieu dit toujours la vérité. Est-ce que nous allons le croire? Ne regardons pas aux circonstances, mais regardons à celui qui nous a tellement aimés qu'il a donné sa vie sur la croix. Ensuite, il dit, le fruit de ton sol, le fruit de ton troupeau, les portées de ton gros et de ton menu bétail, toutes ces choses seront bénies. Nous, on n'a pas de troupeau, nous, on n'a pas de bétail, mais je dis que nos maisons seront bénies, nos placards seront bénis. Il dit « Ta corbeille et ta huche seront bénies. Tu auras du pain à satiété. Tu auras tout ce qu'il te faut à satiété parce que Dieu veut te faire du bien. Tu seras béni à ton départ et à ton arrivée. » C'est-à-dire que quand tu vas prendre ton départ pour monter dans l'avion, pour aller prendre la voiture, Dieu va te protéger. Mais il faut que tu le crois, que tu dis « Seigneur, quand tu montes dans ta voiture, je remets ma vie entre tes mains. Je te remercie, Père, parce que tu gardes mon départ et mon arrivée. » Ensuite, il est dit « Moi, l'Éternel, j'ordonnerai à la bénédiction d'être avec toi dans tes greniers et dans toutes tes entreprises. » Si c'est l'Éternel qui ordonne la bénédiction et toutes les choses que le Seigneur dit vont être obligés de se soumettre, j'ordonnerai à la bénédiction d'être avec toi dans toutes tes entreprises, dans tes greniers. J'ordonnerai, quand Dieu ordonne, la chose existe. Oui, l'Éternel, qui est l'Éternel ? Il est celui qui me donne la victoire sur mes ennemis qui s'élèvent contre moi. Vous savez, même si le monde entier était contre moi, si Dieu est pour moi, qui sera contre moi ? Il me comblera de bien en multipliant le fruit de mes entrailles. Y a-t-il des femmes stériles qui écoutent aujourd'hui ce message ? Y a-t-il des hommes stériles ? Il a dit, c'est Dieu qui l'a dit, qu'il multipliera le fruit de tes entrailles. Est-ce que tu le crois ? Tu vas me dire, mais pasteur, j'ai plus d'utérus, je ne sais pas qu'est-ce qui peut empêcher que tu aies un enfant. Écoutez, Dieu est le Dieu des miracles. Il est le Dieu du surnaturel. Vous allez dire, mais elle est folle. Mais vous savez, je suis aussi folle que Marie, qui est tombée enceinte alors qu'elle était vierge. Amen. Mais Seigneur, comment cela est-il possible ? Comment puis-je avoir un enfant, Seigneur, alors que je n'ai pas d'utérus ? Le Seigneur te dit, le Saint-Esprit viendra sur toi et il te donnera un fils ou une fille. Évidemment, pour ça, il faut que tu aies un mari ou une femme, je ne sais pas, ça dépend. L'Éternel ouvrira son bon trésor pour envoyer à ton pays. C'est-à-dire que Dieu bénira tes bien-aimés, bénira ce que tu aimes. Et c'est ce que je dis toujours aux gens. Notre famille, mes amis, c'est notre héritage. C'est ce que Dieu nous a donné en partage. Il a dit dans sa parole que tout lieu que foulera la plante de notre pied, il nous le donne en héritage. Et moi, je dis que là où nous allons dans nos familles, tout ce que nous réclamons dans la vie de nos familles, c'est notre héritage. Et que Satan ne pourra rien nous voler. Mais est-ce que nous voulons bien le croire ? Il nous enverra la pluie en son temps et pour bénir tout le travail de nos mains, nous prêterons à beaucoup de nations et nous n'emprunterons pas. Oui, le Seigneur ton Dieu, l'Éternel, il va faire de toi la tête et non la queue. Tu seras toujours en haut et tu ne seras jamais en bas. Alléluia. Tu serviras l'Éternel et il bénira ton pain et tes eaux. Et il éloignera de toi la maladie. Ah ah ! Il n'y aura dans ton pays, il n'y aura dans ta famille, ni femme qui avorte, ni femme stérile. Je remplirai le nombre de tes jours. Amen. Je remplirai le nombre de tes jours. Oui, l'Éternel est mon berger. Il me fait reposer dans de verts pâturages. Il me dirige près des eaux paisibles. Qu'est-ce que les verts pâturages et les eaux paisibles ? Eh bien, ceci nous parle de l'Église. Nous allons être encouragés, ou nous allons être fortifiés, ou nous allons être guéris, ou nous allons grandir. Alléluia ! Il restaure mon âme. Vous savez, quand on vient à Jésus, bien souvent, nous venons avec des blessures, nous avons subi des divisions dans nos foyers, des deuils, des maladies, des tout un tas de trucs qui nous a vraiment fait du mal. Mais lorsque nous venons, alors il guérit nos blessures et il nous donne de l'espoir, il nous donne du courage pour aller de l'avant. Vous savez, moi, avant de connaître Jésus, je disais toujours que une fois que j'aurai élevé mes enfants, j'ai qu'à mourir. Après tout, la vie, ça m'apporte rien. Hein. Mais aujourd'hui, j'ai plus envie de mourir. J'ai envie de vivre pour aller dire partout qui est mon Seigneur, qui est mon Dieu et combien il veut nous faire du bien. Voyez-vous, il m'a donné une espérance. Il m'a donné un espoir. Il m'a donné un but à ma vie. Avant, je n'avais pas de but, mais il m'a donné un but. La Bible dit qu'il essuiera mes larmes et qu'il mettra un chant nouveau dans mon cœur. Avant, je pleurais toujours et aujourd'hui, je chante pour la gloire de Dieu. Je chante, ça ne veut pas dire que je n'ai pas des fois des problèmes, comme chacun d'entre nous. Vous savez, ce n'est pas parce qu'on est chrétien que on vit avec des ailes, hein, les problèmes on en a tous, mais en attendant je peux chanter parce que je sais que quand je chante, le Seigneur il s'occupe de mes problèmes. Alléluia. Il me conduit dans les chemins de la justice. Oui, le Seigneur me conduit toujours plus près de lui. Il me révèle son amour, il me révèle sa grâce, il me révèle sa justice. Je n'ai rien à craindre, car il a dit, en vérité, si quelqu'un garde ma parole, il ne verra jamais la mort. Alléluia. Ta houlette et ton bâton me rassurent. Non, Seigneur, je ne risque pas de m'égarer. Je ne risque pas d'être écrasé, car même si je suis dans des temps difficiles, je sais que tu es avec moi et que rien, Seigneur, ne pourra me détruire. Même si le monde entier se levait contre moi, si l'Éternel est pour moi, je n'ai rien à craindre. Tu dresses devant moi une table en face de mes adversaires. Tu oindis ma tête et ma coupe déborde. Qu'est-ce que la table ? C'est la parole du Seigneur. Le Seigneur donna des tables de pierre à Moïse et il écrivit sa parole avec des lettres de feu. Voyez-vous, pour nous, le Seigneur nous a donné sa parole et elle est écrite, non pas avec des lettres de feu, mais avec des lettres de sang. Et ce sang, bien-aimé, ne pourra jamais être effacé, car il coule encore jusqu'à la fin des temps et il appelle tous les hommes à la repentance. Oui, Seigneur, tu oins d'huile ma tête et ma coupe déborde. Ô Seigneur, quand je connais Jésus, mon cœur est dans la joie, mon cœur est dans la paix. L'Esprit de Dieu est sur ma vie et alors je peux arroser les autres. Parce que si Dieu m'arrose, c'est pour que j'arrose. Je peux les encourager, je peux les bénir parce que moi-même, je suis béni, je suis rempli. Oui, le bonheur et la grâce m'accompagneront tous les jours de ma vie bien-aimée. Être chrétien, c'est être heureux, quelles que soient les circonstances. Vous savez, même en temps de deuil, un chrétien peut marcher dans la joie parce que Dieu met sa paix dans son cœur, Dieu met sa joie, Dieu met sa force. On ne peut pas l'expliquer, mais Dieu est un grand Dieu et c'est lui qui calme nos émotions, c'est lui qui calme nos peurs, nos pleurs, nos cris. Oui, bien-aimé, être chrétien, c'est se réjouir de chaque jour qui passe. Merci Seigneur pour tout ce que tu as fait aujourd'hui pour moi, Seigneur. Merci Père, parce que tu as fait des grandes choses dans ma vie. Vous savez, il faut apprendre à se réjouir dans les petites choses. Et alors, si nous nous réjouissons dans les petites choses, Dieu nous donnera les grandes choses. Vous savez, souvent les chrétiens sont ingrats, sont jamais contents, ils en ont jamais assez. Et le Seigneur n'aime pas ça. Il aime quand nous soyons reconnaissants pour tout le bien qu'il nous fait. Vous savez, quand je réfléchis à ma vie, je ne suis pas millionnaire, je vous l'ai déjà dit des milliers de fois, je ne suis pas millionnaire, mais je suis une femme comblée, heureuse, parce que Jésus vit en moi. Et des fois le matin, je me lève, j'ai envie de chanter, j'ai la paix dans mon cœur. Je ne dis pas que je n'ai pas des problèmes comme chacun d'entre vous, hein, mais Jésus est avec moi et c'est merveilleux de sentir sa présence. Quand je suis triste, il vient, il me touche et il me fait du bien. Amen. Chaque jour, mes amis, nous pouvons le remercier pour tout ce qu'il fait pour nos enfants, pour nos familles, pour notre toit sur notre tête, pour notre manger dans notre frigidaire, Seigneur. Vraiment que le Seigneur soit béni pour tout ce qu'il fait dans nos vies. Alléluia. Et ensuite, il dit, j'habiterai dans la maison de l'Éternel jusqu'à la fin de mes jours. Et si j'habite dans la maison du Seigneur, que peut me faire un homme? Que peut me faire Satan? Il n'a aucun droit d'accès dans la maison de mon Dieu. Psaume 27. L'Éternel est ma lumière et mon salut, mais de qui aurais-je crainte? L'Éternel est le soutien de ma vie, de qui aurais-je peur? Quand des méchants s'avancent contre moi pour me dévorer, ce sont mes persécuteurs et mes ennemis qui chancellent et qui tombent. Si une armée se campait contre moi, mon cœur n'aurait aucune crainte. Si une guerre s'élevait contre moi, je serais malgré cela plein de confiance. Amen, amen. Voilà, bien-aimé, qui est l'Éternel. éternel. Peut-être que vous ne connaissez pas encore ce Dieu merveilleux dont je vous parle. Eh bien, vous pouvez le recevoir aujourd'hui dans votre cœur. Je vais vous laisser avec Mylène qui va vous conduire dans une prière de repentance. Je vous dis au revoir et à bientôt. Que Dieu vous bénisse, que Dieu vous donne sa force, qu'il vous accorde la paix et la joie par le Saint-Esprit.
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1: Bienvenue dans notre émission « La vérité de l'Évangile ». Aujourd'hui, j'entame ma deuxième semaine d'enseignement de la série intitulée « Ne limitez pas Dieu ». Si vous n'avez pas suivi nos émissions la semaine dernière, rendez-vous sur notre site internet ou notre chaîne YouTube. Vous pouvez les visionner gratuitement et vraiment « Ne limitez pas Dieu » est un enseignement fondamental qui a transformé ma vie. C'est l'une des choses les plus merveilleuses que Dieu m'ait jamais révélées et j'en récolte encore les fruits. C'était en 2002, le 31 janvier, lorsque Dieu m'a parlé à ce sujet pour la première fois. Et nous sommes aujourd'hui en 2018, au moment où j'enregistre ces émissions. Et Dieu vient de me parler à nouveau à ce sujet. Et je crois qu'en 2018, nous allons voir une croissance exponentielle. Le Seigneur me montre que je dois m'attendre à de nouveaux accomplissements, plus importants que ce que nous n'avons jamais connu jusqu'à présent. Je ne sais même pas de quoi il s'agit pour l'instant, mais il me prépare et me dit que ça va être énorme. Et c'est donc quelque chose qui n'est pas limité à une seule fois. On ne peut jamais croire trop grand ou avoir une vision trop grande. Dieu est formidable. Dieu est immense et c'est une erreur de se comparer à d'autres personnes et à ce que d'autres ont pu accomplir. Par rapport à d'autres personnes, vous réussissez peut-être bien, mais par rapport à ce que Dieu vous a appelé à faire, je peux vous garantir qu'il y a davantage pour chacun d'entre vous. Vous n'arriverez jamais à épuiser Dieu. Vous n'arriverez jamais à exploiter tout le potentiel que Dieu a pour vous durant votre vie. Chacun d'entre nous quittera cette vie avec des projets inachevés, parce que les plans de Dieu pour nous sont immenses. C'est donc ce que j'ai expliqué, ainsi que la façon dont cela a changé ma vie. Si vous n'avez pas suivi le début de cet enseignement, procurez-vous le livre « Ne limitez pas Dieu ». J'ai déjà couvert beaucoup de points importants, mais je n'ai pas le temps d'y revenir. Je voudrais maintenant vous expliquer pourquoi je limitais Dieu. Ce n'était pas par désobéissance, ce n'était même pas volontaire. En fait, comme je l'ai déjà mentionné la semaine dernière, un de mes amis est venu me voir au mois de novembre 2001, environ 2 mois avant que le Seigneur ne me fasse comprendre que je le limitais par ma vision trop étroite. Et il m'a donné une prophétie selon laquelle le ministère était sur le point d'exploser, que nous allions connaître une croissance sans précédent, que Dieu allait ouvrir des portes, etc. Et je me suis abstenu de lui dire quoi que ce soit, mais au fond de moi, je me suis dit qu'il se trompait, que ça n'allait pas se produire, mais qu'en fait c'était déjà le cas, ça s'était déjà produit. Je considérais que nous avions connu une croissance énorme, et c'était déjà une réalité. De 2000 à 2002, 2 ans après notre arrivée à la télévision, notre ministère a doublé en taille, en portée, en revenus, dans tous les domaines. Par rapport à la situation antérieure, nous connaissions une forte croissance. Mais par rapport à ce que Dieu voulait que je fasse, je le limitais. Je comprends bien que pour certaines personnes dont la vie n'est pas sur la bonne voie, il peut être évident qu'elles ont gâché le plan de Dieu pour leur vie et qu'elles doivent cesser de le limiter, qu'elles doivent revenir en arrière et coopérer. Mais certains d'entre vous se trouvent dans une bonne situation et par rapport à leur passé, par rapport à ce que leur famille a pu faire, par rapport à leurs amis ou autres, ils peuvent avoir l'impression de bien réussir. Mais je vous dis simplement au nom du Seigneur, ainsi parle le Seigneur, que par rapport à ce que Dieu souhaite pour vous, vous êtes encore très loin du but. Il a encore bien davantage pour vous. Personne n'a vu se réaliser dans sa vie la totalité de ce que Dieu nous offre. Dieu est tellement grand que nous ne pouvons pas nous en faire une idée complète. Il est possible que nous fassions de notre mieux et que ce que nous faisons bénisse Dieu. Je ne dis donc pas que Dieu est mécontent, mais je dis qu'il y a encore de larges possibilités inexploitées pour chacun afin de grandir et d'aller plus loin. Alors voici quelques-unes des raisons pour lesquelles je limitais Dieu. Dans Marc chapitre 4, verset 18, il est question de la parabole du semeur qui sème la semence. Il est dit « D'autres encore reçoivent la semence parmi les ronces », parlant de la parole de Dieu, cette semence incorruptible qui était semée parmi les ronces. Ils entendent la parole, mais les préoccupations de ce monde, l'attrait trompeur des richesses et les passions en tout genre pénètrent en eux, étouffent la parole et la rendent infructueuse. Puis dans Marc 7, 13, Jésus dit, Vous annulez ainsi la parole de Dieu par la tradition que vous avez établie et vous faites beaucoup d'autres choses semblables. Jésus dit donc que nos traditions, et on peut les appeler de différentes manières, mais notre pensée, nos valeurs, notre vision, entre autres choses, font obstacle à la parole de Dieu. Ils annulent la parole de Dieu. Et l'une des raisons pour lesquelles je limitais Dieu, c'est ce qu'il m'a dit en 2002, mais l'une des manières dont je limitais Dieu est en fait ce que j'appelle de la paresse. Alors généralement, on ne parle pas de soi comme cela, mais je suis très direct avec les gens et avec moi-même. Certains d'entre vous diraient peut-être que vous étiez simplement satisfait, que vous profitiez de la vie ou vous avez une autre explication, mais pour moi, c'est tout simplement de la paresse. Vous savez, j'ai été appelé au ministère en 1968 et j'ai commencé à exercer mon ministère immédiatement. J'ai été pasteur de 3 petites églises, la plus grande église que nous ayons jamais eue comptait une centaine de personnes. Je passais à la radio et nous faisions de notre mieux. Et je pourrais prendre beaucoup de temps pour vous expliquer, mais c'était très difficile. Chaque fois que nous allions sur une nouvelle station de radio, je poussais les limites. Nous étions au bord du désastre financier, et nous nous sommes battus encore et encore, et nous avons progressé. Des vies ont été changées. Je voyais des gens sauvés, nés de nouveau, baptisés dans le Saint-Esprit. Nous voyons des gens revenir à la vie. Je voyais des fruits dans mon ministère, mais il semblait que c'était au prix de beaucoup de difficultés. Et puis le 26 juillet 1999, après avoir pris la décision d'aller à la télévision, et que nous devions démarrer le 3 janvier 2000, c'était ma première émission de télévision. Et après avoir pris cette décision, le Seigneur m'a réveillé au milieu de la nuit et m'a dit, « Tu ne fais que commencer. » Il m'a dit, « Le temps est venu. » Et j'ai répondu, « Le temps, pourquoi ?» C'est une longue histoire, mais il m'a dit le temps de commencer ton ministère. Il m'a dit que si j'étais mort ou si j'avais quitté le ministère d'une manière ou d'une autre, avant d'avoir commencé à passer à la télévision le 3 janvier 2000, j'aurais manqué la volonté de Dieu pour ma vie, et que tout ce qui s'était passé jusqu'à ce moment-là avait été une préparation. 32 ans de ministère n'avaient été que préparation. Et la raison pour laquelle je dis cela, c'est pour vous montrer un peu le contexte. Et quand nous avons commencé la télévision, c'est comme si quelqu'un avait ouvert les vannes. Les finances ont commencé à

Pendant 32 ans, ça avait été un vrai combat. C'était comme lorsque vous nagez et vous utilisez toutes vos forces pour garder votre nez au-dessus de la surface de l'eau. Et si vous vous relâchez, ne serait-ce qu'une seconde, vous allez couler. Et vous pourriez vous noyer, et c'est comme cela que j'ai vécu pendant 32 ans. Mais ensuite, lorsque j'ai atteint ce niveau satisfaisant, après que Dieu m'ait dit, « Tu démarres à peine ton ministère », tout a commencé à fonctionner, les gens répondaient. Nous avions une plus grande audience, des revenus plus importants. Et je me réjouissais de ne plus être soumis à la pression que j'avais endurée pendant 32 ans. Et vous savez ce qu'il s'est passé? C'est comme le passage qui parle des préoccupations de ce monde. J'ai commencé à apprécier le fait de ne pas être sous pression. Je devenais paresseux et je ne voulais pas recommencer à me battre. Je ne voulais pas non plus me mettre dans une position où je risquais d'échouer. Et vous pouvez dire cela de différentes manières et l'appliquer à votre situation, mais pour moi, le Seigneur m'a dit, « Tu deviens paresseux. » Tu profites de ce que les choses sont faciles et tu ne prends pas de risques. C'est quelque chose que j'ai appris par la parole de Dieu et que Dieu m'a enseigné de nombreuses fois. Il nous conduit toujours à faire mieux. Il y a toujours davantage à faire et nous n'atteignons jamais tous les objectifs. On ne peut jamais se contenter de se laisser porter, de couper le moteur et de se mettre en roue libre. C'est comme pour un avion, si vous coupez le moteur, vous pouvez rester en vol pendant un certain temps, mais dès que vous cessez d'appliquer la force qui vous fait avancer, la gravité est toujours présente et elle commence à vous tirer vers le bas. Et c'est triste à dire, mais il y a beaucoup de gens qui, après avoir fait beaucoup d'efforts et bien progressé, lorsqu'ils atteignent le point où ils se disent « Maintenant, je peux respirer et me détendre, je peux prendre ma retraite, maintenant, je peux me relaxer », c'est alors qu'ils commencent à chuter. Et je pense à ma mère, qui était une très belle femme. Quand elle a pris sa retraite à 65 ans, un de mes amis, alors que nous conduisions et l'avions croisé dans la rue, il l'a sifflé parce que c'était une belle femme. Et je lui ai dit, « Arrête ça, c'est ma mère !» Et elle avait l'air d'avoir dans les 30 ou 40 ans quand elle en avait 65. Mais lorsqu'elle a pris sa retraite après avoir occupé un poste d'administrateur scolaire et qu'elle n'était plus motivée, elle n'avait plus de but, elle n'avait plus d'objectifs quotidiens, et elle se contentait d'activités mondaines, elle a vieilli de 10 ans en 2 années après avoir pris sa retraite. Ça l'a beaucoup affectée. Et j'ai vu beaucoup de gens qui se portaient très bien et qui, une fois à la retraite, ont très rapidement commencé à avoir des problèmes de santé et autres difficultés. Il est important, primordial, de se fixer des objectifs, d'avoir une destinée. Vous avez besoin d'une vision qui vous motive, qui vous pousse à vous lever le matin. La plupart des gens travaillent dur pour atteindre leur retraite. Et s'ils pouvaient la prendre à 45 ou 50 ans, ils en profiteraient, et c'est ce que beaucoup souhaitent. Et ensuite, ils commencent à se laisser aller. Je ne dis pas qu'il ne faut pas prendre une retraite anticipée. Mais si vous avez gagné suffisamment d'argent pour prendre une retraite anticipée, alors commencez une seconde carrière, ou bien commencez à faire du bénévolat et à aider d'autres personnes. Vous avez besoin d'un but dans votre vie. Et au moment où vous commencez à vous laisser aller, et que tout ce que vous voulez faire, c'est jouer au golf toute la journée ou prendre un divertissement quelconque, et je précise que je ne suis pas contre le golf, j'y joue moi-même, je n'ai pas joué l'année dernière, j'étais trop occupé, mais j'ai joué au golf dans le passé. Je ne suis pas contre le golf ou contre le fait de se reposer ou de prendre des vacances. Je ne dis pas qu'il faut se tuer au travail. Pour avoir une certaine longévité, il faut savoir se ménager, s'amuser en chemin. Je suis d'accord avec tout cela. Mais il faut aussi avoir un but, un objectif. Et vous savez, pendant la période de Noël, mes enfants sont venus, ma petite fille aussi. La sœur et le neveu de Jamie sont également venus et j'ai beaucoup apprécié d'être en famille. Nous avons passé du bon temps et c'était très bien. Mais quand ils sont partis et que nous avons repris les cours et que j'ai recommencé à faire des émissions de télévision, à voyager et à exercer le ministère, j'étais super heureux. Je me disais, voilà vraiment ce pourquoi je suis fait. J'ai apprécié le temps libre et j'en ai bien profité. Ce n'est pas qu'il y ait eu des problèmes et je pense qu'il est bon de prendre des moments comme cela, mais je dois dire que j'aime ce que je fais. J'ai entendu dire que lorsqu'on fait ce qu'on aime, il n'y a jamais un jour de travail.
Et c'est ce que je ressens. J'aime faire ce pourquoi Dieu m'a appelé. Je suis motivé, j'ai une destinée. Et bien que j'approche des 69 ans, lorsque vous verrez ces programmes, j'aurai 69 ans.

0: ans, ou presque. Et vous savez quoi? J'ai davantage de but, de direction, d'enthousiasme, de motivation pour faire ce que Dieu m'a appelé à faire, que je n'en ai jamais eu dans ma vie. Et ça ne changera pas. Si je vis jusqu'à 100 ans, je vous garantis que j'aurai toujours un but. Tant que je continuerai à respirer, c'est que Dieu aura une raison de me laisser sur cette terre. Et je serai toujours en train de viser quelque chose. Je dis simplement qu'il ne faut pas se reposer sur ses lauriers. On ne peut pas se laisser porter par le courant de la vie. On ne peut pas se contenter de se relaxer sans rien faire. Dieu ne nous a pas créés pour cela, et pourtant, c'est ce que beaucoup de gens recherchent. Ils travaillent dur en vue de mieux préparer leur retraite. Puis lorsqu'ils atteignent leur retraite, la fin de leurs activités, ils perdent toute motivation. Et dès que vous faites cela, vous en pâtissez sur le plan émotionnel et physique. Vous avez besoin de poursuivre un but, un objectif. Je ne dis pas que vous devez continuer à travailler 8 heures par jour et que vous ne devriez pas prendre votre retraite si vous avez gagné assez d'argent. Mais par exemple, j'ai des amis qui voyagent dans un camping-car et qui découvrent les États-Unis. C'est ce qu'ils voulaient faire et c'est très bien. Mais vous savez, finalement, ils sentent que Dieu les envoie dans ces campings pour aller à la rencontre des gens, pour témoigner. Ainsi, ils ont toujours un but et ils continuent de prêcher l'Évangile. Un autre couple, qui a d'ailleurs dirigé l'une de nos écoles, avait auparavant pris une retraite anticipée. Ils étaient propriétaires d'une belle maison. Et un beau jour, alors qu'ils se promenaient main dans la main le long de la route, comme ils le faisaient chaque jour à la même heure, ils se sont regardés et se sont posé la question : est-ce tout ce que la vie a à nous offrir ? Ils avaient de l'argent, une famille, la santé, tout allait bien. Mais était-ce tout ce qu'il leur restait à faire, profiter de la vie et passer leur journée sans rien accomplir? Bien sûr, il faut profiter de la vie et je ne dis pas qu'il ne faut pas admirer les roses et les fleurs en passant. Mais ce couple s'est dit qu'il devait y avoir quelque chose de plus. Et ils ont décidé de venir étudier à l'école. Et bien qu'étant à la retraite, ils ont tout laissé derrière eux pour venir à Caris. Ils ont vendu la maison de leurs rêves et ils sont venus à l'école. Et là, ils se sont enflammés pour Dieu. Ils ont réalisé qu'il avait d'autres choses en vue pour eux. Et après avoir terminé leurs études, ils ont pris la direction de l'une de nos écoles. Et cela depuis probablement une dizaine d'années. Ils ont vu des centaines, des milliers de vies changer, des gens libérés. Leur vie a pris un sens nouveau. Ils accomplissent davantage pendant leurs années de retraite qu'ils ne l'ont jamais fait dans leur vie. Vraiment, vous ne pouvez pas laisser ce désir de confort et de facilité, cette envie de ne faire que profiter de la vie et de vous préoccuper seulement des réalités naturelles. Cela étouffera la parole de Dieu. C'est exactement ce qui est dit dans Marc 4, 18-19. Et beaucoup de gens ont tendance à être trop absorbés par cette vie, ce qui peut limiter ce que Dieu veut faire en et à travers eux. Là encore, il faut trouver un équilibre. Je ne dis pas qu'il ne faut pas profiter de la vie. Une fois, il y a une trentaine d'années, j'ai participé à un atelier sur la gestion du temps. Et on nous a demandé d'établir un calendrier de ce que nous allions faire. Et j'y ai inclus 1h30 d'exercice physique par jour. À l'époque, je courais presque 10 km par jour et j'ai ajouté cela à mon emploi du temps. Après coup, nous avons dû partager notre emploi du temps avec toute la classe et lorsque je l'ai fait, certaines personnes ont ri, pensant que ce n'était pas une bonne gestion du temps, que de passer 1h30 par jour à faire de l'exercice. Mais la personne qui dirigeait la classe a pris cet exemple et a dit « c'est un très bon exemple ». Si vous ne passez pas du temps à prendre soin de vous et à faire de l'exercice, vous ne durerez pas assez longtemps pour atteindre tous vos objectifs. Et elle a ajouté « c'est très bien de consacrer du temps à faire de l'exercice ». De même, il est bon de consacrer du temps à prendre des congés et à jouir des bonnes choses de la vie. Je ne dis pas qu'il ne faut pas profiter de la vie, mais de façon générale, vous ne pouvez pas non plus vous contenter de prendre votre retraite et de perdre toute raison d'être. Si vous vous contentez de passer vos journées à ne rien faire en attendant le jour où vous retournerez vers le Seigneur, votre vie est futile. Vous devez vivre pleinement. Sinon, vous prenez trop de place. Il faut avoir un but dans la vie. Et je sais que je m'adresse directement à certaines personnes en ce moment. Je ne vous connais peut-être pas personnellement, mais je sais que l'Esprit du Seigneur parle à travers moi. Et que Dieu dit qu'il a quelque chose de plus pour vous. Savez-vous que les meilleurs étudiants de notre école biblique sont des personnes plus âgées, qui ont déjà élevé leur famille, qui ont un revenu suffisant pour ne pas avoir à s'en soucier, qui ont l'expérience de la vie, qui ont appris beaucoup de choses. Beaucoup de choses à ne pas faire et beaucoup de choses à faire. Ils ont acquis de l'expérience et de la sagesse. Ce sont eux qui font les meilleurs étudiants parce que lorsqu'ils arrivent ici et qu'ils absorbent la parole, ils sont maintenant libres. Ils n'ont pas de jeunes enfants qui limitent ce qu'ils peuvent faire. Ils ont suffisamment de revenus disponibles pour pouvoir accomplir d'autres choses. Et c'est juste la situation idéale. En fait, certains des meilleurs étudiants qui sont sortis du programme et qui exercent le plus grand impact sont des personnes qui sont à l'âge de la retraite. Une de nos étudiantes avait 89 ans lorsqu'elle a obtenu son diplôme et lorsqu'elle est partie en voyage missionnaire. Et les autres étudiants partis avec elle ont dit à leur retour que personne ne pouvait la suivre et qu'elle les dépassait tous. Elle avait de l'énergie. Comme Moïse, qui avait 80 ans lorsqu'il a trouvé la volonté de Dieu et commencé à l'accomplir. Je dis donc simplement qu'on ne peut pas se contenter de se croiser les bras et de ne rien faire. C'est ce qui m'est arrivé. Je m'étais battu pendant 32 ans et nous étions finalement arrivés au point où les choses allaient si bien que c'était presque comme si je pouvais me reposer sur mes lauriers, me reposer sur mes acquis. Et je n'avais pas envie de pousser les limites de ma foi et de croire en Dieu pour accomplir des choses plus grandes et meilleures avec tous les risques que cela peut comporter. Le risque d'échouer et de subir des pressions financières. Et pourtant, ma plus grande crainte était de m'exposer à la critique. J'atteignais beaucoup de gens, mais je n'étais pas encore assez important pour être pris pour cible. Je passais sous le radar et personne ne me critiquait vraiment. Et je savais qu'avec une plus grande visibilité, j'allais recevoir davantage de critiques et je voulais éviter cela et rester invisible. Et en fait, c'est ce que j'appellerais de la paresse, de la fainéantise. Et Dieu m'a dit, « Tu me limites avec cette attitude. » Permettez-moi de partager avec vous ce passage qui se trouve dans Ecclésiaste, chapitre 5, verset 3, qui dit « Car si les songes naissent de la multitude des occupations, la voix de l'insensé se fait entendre dans la multitude des paroles. » Donc, un rêve naît de la multitude des occupations. Saviez-vous que la version amplifiée de la Bible en anglais dit qu'un rêve ne se réalise qu'au prix de beaucoup d'activité et d'un effort douloureux? Il est question ici de douleur. Il faut fournir de vrais efforts. Et certains pensent que la volonté de Dieu dans leur vie se réalise automatiquement et sans effort, sans qu'il n'ait rien à faire. Mais ce n'est pas le cas. Certes, le changement se fait sans effort parce que vous plantez la parole et qu'elle change votre cœur. Mais pour réaliser ce rêve et le voir se concrétiser, je vous garantis qu'il va falloir fournir des efforts. Si vous voulez simplement attendre et vous reposer sans rien faire, alors vous savez quoi? Vous allez limiter Dieu. Vous ne verrez pas la volonté de Dieu s'accomplir dans votre vie. Mais si Dieu vous a donné un rêve, si vous comprenez qu'il a un but, un objectif pour votre vie, ce rêve se réalisera à travers votre activité. Cela nécessitera beaucoup d'efforts. Cela peut même entraîner une certaine douleur. Pas une souffrance que Dieu va vous faire subir, bien sûr, mais en raison des efforts qu'il faut déployer. Vous savez, pour gagner aux Jeux olympiques, vous ne pouvez pas faire comme tous vos amis qui sortent et font la fête. Vous devez vous coucher à une certaine heure, vous lever tôt, vous vous entraînez, vous vous disciplinez, vous suivez un certain régime alimentaire et vous vous privez de certaines choses. Il faut se discipliner si l'on veut gagner le prix. C'est la même chose dans le domaine spirituel. Il faut fournir des efforts. Et si vous voulez juste vous amuser, et si pour une raison ou pour une autre, vous pensez que ne rien faire est génial et que vous cherchez une vie facile où vous pouvez ne rien faire et n'avoir aucun but ni aucune responsabilité, eh bien, vous limitez Dieu. Les préoccupations de la vie et votre recherche d'une vie facile limiteront Dieu. C'est exactement ce que Dieu m'a dit, ce qu'il m'a parlé. J'avais atteint un point où je limitais Dieu simplement parce que je me laissais aller à la facilité. Et je ne vivais pas dans le péché, je continuais à voyager, je continuais à enseigner la parole, nous faisions de la télévision tous les jours, nous publions régulièrement. Mais je savais que Dieu avait plus pour moi que ce que je vivais. Et je ne voulais pas trop en faire. Je ne voulais pas courir le risque d'échouer. Et cela limitait Dieu et m'empêchait d'élargir mes horizons et d'aller de l'avant dans tous ces domaines. Et je sais que c'est également vrai pour vous. Et je suis convaincu que Dieu parle à certains d'entre vous par cette émission aujourd'hui. 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
8: Il y a une certaine polémique qui agite le monde chrétien concernant l'intérêt et l'utilité de répéter chaque jour les mêmes prières ou pas. Il n'est pas question ici d'apporter une réponse définitive à cette question dont débattent de très éminents théologiens, mais simplement de percevoir ce que ce débat peut apporter aux croyants dans sa vie de foi quotidienne. Ceux qui prétendent qu'il n'est pas utile de répéter chaque jour les mêmes prières argumentent à juste titre que Dieu n'est pas sourd et qu'il n'est pas besoin de répéter les mêmes choses dans des prières qui n'en finissent pas. Ils font référence au texte de Matthieu où Jésus dit « En priant, ne multipliez pas de vaines paroles comme les païens qui s'imaginent qu'à force de paroles, ils seront exaucés. Ne leur ressemblez pas, car votre Père sait de quoi vous avez besoin. » La réflexion de Jésus est bien sûr tout à fait juste. Ce n'est pas la quantité de mots prononcés qui va incliner le cœur de Dieu à répondre plus ou moins rapidement à la demande formulée. Cependant, l'apôtre Paul dit aux Thessaloniciens qu'il faut prier sans cesse. Et c'est sans doute le juste équilibre des choses. Oui, il ne faut pas multiplier les paroles dans des prières qui n'en finissent pas, mais il faut les répéter souvent et même chaque jour. Et pourquoi? Eh bien, tout simplement parce que Dieu aime la fidélité et la persévérance dans ce qui est juste. Sans cela, il ne peut rien arriver. Si je prie une fois pour un sujet et qu'ensuite je ne le présente plus jamais à Dieu, en quoi cela démontre-t-il que c'est un sujet important à mon cœur? Par cette insistance, Dieu voit si la prière que je fais monter à lui est le fruit d'une émotion passagère, d'un sentiment fugace, peut-être même d'une obligation, ou si au contraire, c'est un besoin vibrant et un désir profond du cœur et de l'âme de celui qui intercède. Celui qui prie et insiste jusqu'à l'obstination est à l'image de cette femme qui va jusqu'à importuner un juge inique jusqu'à ce qu'elle obtienne la justice qu'elle réclame. La prière prononcée et répétée régulièrement fortifie et édifie celui qui la formule. Elle le transforme et façonne son âme dans le creuset de la foi agissante et qui s'engage. Parce qu'il vient au pied du trône de la grâce de Dieu, celui qui prie et insiste chaque jour pour les mêmes sujets grandit jusqu'à la stature d'homme spirituel, plein de miséricorde, de compassion et de bonté en faveur de ceux pour qui il intercède. Le non-engagement dans la prière entraîne le jugement des autres, l'indolence, puis l'amertume, jusqu'à l'incompréhension et enfin le déclin spirituel. La prière prononcée et répétée dispose le cœur à l'attente patiente et l'espérance. Elle le prédispose à l'accueil et à la joie de l'exaucement, mais aussi à l'acceptation des plans et la volonté de Dieu. La non-persévérance entraîne l'incompréhension et l'incapacité à se soumettre aux voies de Dieu. Oui, persévérons sans cesse dans les prières jusqu'à ce que les vases d'or qui les recueillent débordent, jusqu'à mettre en mouvement le bras de Dieu. Cette chronique vous a été proposée par Bruno Oldani et Jacques Cudeville.

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Proverbe 2. La sagesse préserve de mal agir. Mon enfant, reçois mon enseignement et retiens bien mes conseils. Écoute les leçons de la sagesse. Efforce-toi de les comprendre. À l'intelligence, demande son aide. Appelle la raison à ton secours. Cherche-les comme on cherche de l'argent. Recherche-les comme un trésor caché. Alors tu comprendras comment reconnaître l'autorité du Seigneur et tu apprendras à connaître Dieu. C'est le Seigneur qui donne la sagesse. La connaissance et la raison viennent de lui. Il soutient ceux qui mènent une vie droite. Comme un bouclier, il protège ceux qui vivent dans l'intégrité. Il veille sur ceux qui agissent avec équité et garde ceux qui lui sont fidèles. Si tu écoutes ces paroles, tu comprendras que la droiture, la justice et l'équité sont le véritable chemin du bonheur. La sagesse entrera dans ton cœur et la connaissance remplira ton âme de joie. La réflexion t'éloignera de l'erreur et la raison veillera sur toi. Elles t'empêcheront de suivre le mauvais chemin et te préserveront de ceux dont les paroles sont empreintes de méchanceté, de ceux qui abandonnent la voie droite pour s'engager sur des chemins ténébreux. Ils trouvent du plaisir à faire le mal et se réjouissent de la perversité. Leur route est tortueuse et leurs pas sont pleins de détours. Ainsi, tu seras préservé de la femme étrangère, de l'inconnu aux paroles flatteuses, de celle qui a abandonné l'ami de sa jeunesse et oublié l'alliance conclue avec son Dieu. Sa maison sombre vers la mort, son chemin mène à ceux qui ne sont plus. Celui qui s'égare vers elle n'en revient pas. Il ne retrouve plus le sentier de la vie. Choisis plutôt de suivre la voie des justes et adopte la conduite des hommes droits. Car les personnes intègres et fidèles habiteront en sécurité dans ce pays et y resteront. Mais les mauvais et les infidèles en seront expulsés. Ils disparaîtront de la terre.

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0: 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La météo pour ce lundi 10 août, c'est du soleil sur tout le pays, sauf sur le sud-ouest où il y a risque d'orage, notamment sur la région de Bordeaux. Les températures pour ce lundi matin, 16 degrés sur Brest, 17 à Cherbourg, 19 à Lille, 20 degrés pour Paris, 20 degrés également pour Toulouse et Bordeaux, 22 pour Strasbourg et 24 degrés pour Nice. Et pour ce lundi après-midi, entre 26 et 32 sur une moitié nord, il fera 26 en Bretagne et en Normandie, 32 sur la région parisienne et le Grand Est, dans la moitié sud, entre 29 et 35 degrés, 29 degrés sur la Nouvelle-Aquitaine, 33 sur l'Occitanie et 35 degrés sur la Côte d'Azur.
1: Bonjour, le thermomètre continue de grimper aujourd'hui. La vigilance orange canicule concernera 22 départements du Cher à la Corse ce lundi. Le feu fait toujours rage dans la Drôme. L'incendie du massif du Clap à Bellegarde en Diois a poursuivi sa progression hier à ce stade. 370 hectares sont partis en fumée. L'incendie a pris la direction du village de Charins où 41 habitants ont reçu des consignes de confinement. 4 pompiers ont été légèrement blessés hier. Plus de 400 soldats du feu sont toujours mobilisés. Un ouvrier agricole soupçonné d'avoir provoqué plusieurs incendies dans les Deux-Sèvres et le Maine-et-Loire a été placé en détention provisoire. Cet homme de 45 ans qui a reconnu en garde à vue avoir commis plusieurs départs de feu ces derniers jours sera jugé dès demain, mardi, en comparution immédiate. Le festival interceltique de Lorient s'est conclu hier soir. Il continue d'affoler les compteurs. Les organisateurs revendiquent environ 1 million de visites en 10 jours, soit 50 000 de plus que l'an dernier. Nouveau record à battre l'an prochain. Le bel été des salles de cinéma, un record de fréquentation a en effet été établi entre le 29 juillet et le 4 août avec 6,5 millions de spectateurs. Enfin, l'Iran maintiendra son blocage du détroit d'Ormuz jusqu'à ce que les États-Unis acceptent toutes ces conditions. C'est ce qu'affirment les gardiens de la révolution. Par ailleurs, les rebelles houthis du Yémen soutenus par Téhéran ont revendiqué une frappe sur une raffinerie saoudienne sur la côte de la mer Rouge. Enfin, Israël a rejeté la dernière feuille de route américaine acceptée par le Hamas censée lancer la deuxième étape du plan de paix à Gaza. C'est la fin de ce flash, une très bonne journée à notre écoute. Bonjour cyclisme, la néerlandaise Demi Vollering a remporté hier le Tour de France femme pour la deuxième fois de sa carrière après sa victoire en solitaire à Nice. Au terme d'une belle étape de montagne, la française Cédrine Kerbaol, toute proche de s'inviter dans le top 5, termine 6e de cette édition. Cyclisme toujours, le Suisse Stefan Küng s'est adjugé le contre-la-montre à l'occasion de la 7e étape du Tour de Pologne hier. Son coéquipier Marco Brenner, 7e de cette ultime étape, remporte de son côté le classement général final. Le premier français Louis Barré termine au pied du podium à la 4e place. Football, le nouvel entraîneur de l'OM, Bruno Genesio, réussit ses débuts au Vélodrome. Les Phocéens se sont imposés hier soir 3-1 à domicile en match amical face à l'Athletic Bilbao, enchaînant ainsi un troisième succès consécutif en préparation avant un dernier tour de chauffe vendredi contre l'Atlético Madrid. L'OM débutera sa saison de Ligue 1 le 21 août en recevant Strasbourg. Foot toujours, cette fois c'est officiel, le défenseur international Lucas Digne s'est engagé pour 3 ans avec le Paris Saint-Germain. En provenance d'Aston Villa où il a remporté la Ligue Europa la saison dernière, le latéral de 33 ans retrouve un club où il avait évolué entre 2013 et 2015 avant de rejoindre l'AS Rome, Barcelone et Everton. Tennis, à moins d'un mois de l'US Open, le numéro 1 mondial Jannik Sinner déclare forfait pour le Masters 1000 de Cincinnati qui doit débuter dans 4 jours dans l'Ohio. La faute à une blessure au genou droit qui pose la question de son état de forme à l'US Open. MotoGP, Raul Fernandez, deuxième sur la grille de départ, a remporté hier sa deuxième victoire en catégorie reine à l'occasion du Grand Prix de Grande-Bretagne. L'Espagnol s'est imposé devant Jorge Martin et Marco Bezzecchi. C'est la fin de ce flash, une très bonne journée à toutes et à tous.

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Bonjour à tous, je suis Dina Bienvenil et vous êtes sur la radio RFE dans la rubrique Dina Care. À travers ces podcasts, je souhaite m'adresser à vos parents et à vos enfants pour vous encourager, vous conseiller et vous accompagner dans le domaine de la famille. Aujourd'hui est la deuxième partie du podcast qui s'intitule « Les caractères des disciples ». Dieu peut aussi t'utiliser. Dans la première partie, je vous ai parlé des 6 disciples avec leur caractère. On a parlé de Philippe qui était celui qui voulait des réponses concrètes, de Barthélemy appelé Nathanaël qui était sincère et n'aimait pas les faux semblants. On a eu Jacques, fils d'Alphée, qui était discret, on ne le remarquait pas beaucoup. Simon, le zélote, était passionné et voulait que les choses changent, il était vraiment zélé. Jude, appelé Daté, posait des questions profondes. Quant à Judas Iscariote, il a laissé grandir de mauvaises choses dans son cœur. Les disciples de Jésus étaient très différents les uns des autres. Dieu ne les a pas choisis parce qu'ils étaient parfaits, mais parce qu'il voulait les transformer et les utiliser. Donc parents, Dieu peut se servir de vous et de vos enfants dans vos caractères, tout en vous aidant à grandir dans votre personnalité. Ou du moins, il veut vous utiliser dans votre personnalité, vous servir dans votre personnalité, tout en vous aidant à grandir dans votre caractère. Le 7e disciple est Pierre, le disciple impulsif et en même temps courageux. Pierre était un homme qui parlait souvent avant de réfléchir. Nous sommes nombreux comme cela, je dirais. Il était enthousiaste, généreux et très courageux, mais parfois il agissait trop vite. Il a promis à Jésus qu'il ne l'abandonnerait jamais, pourtant il a renié 3 fois, mais par peur. Après la résurrection, Jésus ne l'a pas rejeté, ça c'est merveilleux. Il l'a pardonné, il lui a pardonné, il l'a relevé aussi, il lui a confié une grande mission, prendre soin de son église. Pierre est devenu un leader rempli de foi et de courage. Personnellement, Pierre est celui qui me fait le plus rire et le plus réfléchir parmi tous les disciples. Si votre enfant ressemble un peu à Pierre, votre enfant doit aimer parler, prendre des initiatives, mais faire des erreurs ou regretter certaines paroles. La bonne nouvelle, c'est que Dieu ne rejette pas les enfants qui se trompent. Il peut transformer leur énergie en courage, leur enthousiasme en fidélité et faire d'eux des enfants qui encouragent les autres. Dieu ne regarde pas seulement à nos erreurs, il voit ce qu'il peut, que nous pouvons devenir avec son aide. 8e disciple, Jean, bien connu, le disciple au grand cœur. Jean était le frère de Jacques, l'un des premiers disciples appelés par Jésus. Au début, il avait un caractère très énergique. Avec son frère, ils étaient appelés les fils du tonnerre, car ils réagissaient parfois avec colère et impatience. Mais en vivant chaque jour avec Jésus, Jean a appris à aimer comme lui. Jean est devenu le disciple qui est resté près de Jésus jusqu'au pied de la croix. C'est aussi à Jean que Jésus a confié le soin de sa maman, de sa mère Marie. Plus tard, Jean a écrit l'évangile de Jean, 3 lettres aussi de la Bible et les livres de l'Apocalypse. Dans ses écrits, il parle très souvent de l'amour. Votre enfant est quelqu'un qui aime les gens, donc qui ressemble à Jean. Il est sensible, il remarque même quand quelqu'un est triste. Dieu peut transformer son cœur. L'amour est une force en lui que Dieu veut faire grandir absolument encore plus. Et Jean nous montre que Dieu peut transformer un caractère fougueux en un cœur rempli d'amour. En restant proche de Jésus, bien sûr, nous apprenons à aimer comme lui. Le 9e disciple, c'est Jacques, le fils de Zébédée, le disciple passionné. Jacques était le frère de Jean. Tous les deux étaient des pêcheurs lorsque Jésus les a appelés à le suivre. Ils avaient un caractère très fort. Petite anecdote, un jour, un village a refusé d'accueillir Jésus. Et Jacques et Jean se sont tellement mis en colère qu'ils ont demandé « Seigneur, veux-tu que nous demandions que le feu descende du ciel pour les détruire ?» À cause de leur tempérament, Jésus les avait surnommés les « fils du tonnerre ». Mais Jésus n'a pas rejeté Jacques, il a transformé son caractère. Sa passion et son énergie sont devenues un amour profond pour Dieu. Jacques serait même le premier des 12 disciples à donner sa vie pour Jésus. Si votre enfant déborde d'énergie, il défend facilement ce qu'il semble juste, il réagit parfois et très vite, très fort lorsque les choses lui déplaisent, Dieu veut vraiment
ne veut pas enlever, je dirais, cette énergie. Dieu veut le transformer pour qu'il puisse utiliser, pour aimer les autres, hein, une grande passion entre les mains de Dieu peut accomplir de grandes choses, des choses merveilleuses. Dixième disciple, Thomas, le disciple qui voulait comprendre. Thomas est souvent appelé Thomas le sceptique, hein, parce qu'il voulait voir les preuves avant de croire que Jésus était ressuscité. Lorsque les disciples lui ont annoncé « Nous avons vu le Seigneur », Thomas a répondu qu'il ne croirait que s'il voyait lui-même les marques des clous dans les mains de Jésus. Quelques jours plus tard, Jésus est venu à sa rencontre. Et il ne l'a pas rejeté. Au contraire, il l'a invité à regarder ses mains et son côté. Thomas s'est alors écrié « Mon Seigneur et mon Dieu ». Malheureusement, Thomas est aussi resté dans les annales avec cette expression qu'on dit souvent, bah, « Toi, t'es comme Thomas lorsque quelqu'un est sceptique. » Mais nous ne devrions pas oublier qu'après cela, Thomas a bâti une foi ferme en lui. Jésus a transformé ses doutes en une foi solide. Sûrement que votre enfant pose peut-être beaucoup de questions dans le doute. Hein. Il veut comprendre ce que dit la Bible et pourquoi il faut croire en Jésus. Dieu aime les enfants qui cherchent tout simplement la vérité. Il n'a pas peur de leurs questions. Il veut les aider et construire une foi solide en eux. Bien sûr, une foi basée sur la parole de Dieu. Dieu peut utiliser le doute de votre enfant pour l'aider à mieux le connaître. Onzièmement, André. André était le disciple qui emmenait les autres à Jésus. André était le frère de Pierre. Il avait, avant de suivre Jésus, il était pêcheur. C'était un homme aussi discret qui ne cherchait pas à être le plus connu. Pourtant, il a joué un rôle très, très important. Lorsqu'André a rencontré Jésus, la première chose qu'il a fait a été d'aller chercher son frère, Pierre, pour lui dire « Nous avons trouvé le Messie ». Puis il l'a amené à Jésus. Plus tard, c'est encore André qui a présenté à Jésus le petit garçon qui avait 5 pains et 2 poissons, ce qui a conduit à un miracle de la multiplication des pains. André ne cherchait pas les applaudissements, il aimait simplement conduire les personnes vers Jésus. Peut-être que votre enfant n'aime pas être au centre de l'attention, hein. Il préfère aider les autres dans l'ombre plutôt que de recevoir des compliments par exemple. Dieu aime aussi les enfants comme lui. Il n'a pas besoin d'être le plus fort, le plus populaire, celui qui parle le plus. Dieu peut se servir de lui pour conduire d'autres personnes vers Jésus ou vers les bonnes personnes. Les personnes discrètes peuvent accomplir de grandes choses pour Dieu. André nous enseigne que Dieu se sert souvent des personnes humbles et discrètes pour accomplir de grandes choses. Même si personne ne te remarque ou nous ne remarque, Dieu voit son cœur et peut utiliser chacun de ses petits gestes pour bénir les autres. Le dernier disciple, hein, ce n'est pas le moindre, le disciple transformé par la grâce. Avant de devenir disciple, Matthieu était collecteur d'impôts. Beaucoup de personnes ne l'aimaient pas, car les collecteurs d'impôts à l'époque étaient souvent considérés comme malhonnêtes et égoïstes. Pourtant, lorsque Jésus est passé devant lui, il lui a simplement dit « Suis-moi ». Matthieu a tout quitté pour suivre Jésus. Sa vie a été complètement changée. Plus tard, Dieu l'a même choisi pour écrire l'évangile de Matthieu, afin que des millions de personnes puissent connaître Jésus. Matthieu était intelligent, il était organisé, un vrai comptable, hein, transformé par la grâce de Dieu, prêt à repartir de zéro. Si votre enfant ressemble à Matthieu, dites-lui qu'il a peut-être fait des erreurs, peut-être que des personnes lui rappellent souvent ses bêtises et pensent qu'il ne changera jamais, mais Jésus ne regarde pas seulement au passé, son passé, il voit ce qu'il deviendra. Aucune erreur n'est trop grande pour son amour lorsque nous venons à lui avec un cœur sincère. Parents, vous pourrez aussi prier pour vos enfants par rapport à son caractère, que vous voulez mettre entre les mains de Dieu, si vous pensez que votre enfant a besoin de changer ou que son cœur soit transformé. Voici une petite prière. Seigneur Jésus, merci parce que tu m'as créé avec cette personnalité unique. Aide-moi à utiliser mes qualités pour te servir et transformer ce qui ne te plaît pas. Je veux te ressembler chaque jour davantage. Au nom de Jésus, amen. Pour finir, j'aimerais vous encourager, hein, et surtout que vous encouragiez à vos enfants à lire le Nouveau Testament où il est parlé des disciples, où l'on peut voir aussi les exploits des disciples de Jésus-Christ.
C'était Dina Biominil sur la radio RFE, dans la rubrique Dina Care. Des podcasts pour vous conseiller, vous encourager, vous bénir dans le domaine de la famille et des enfants. Je vous dis au revoir et à la prochaine.

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0: Il ne dit pas « Le Seigneur a entendu les prières de la nation d'Israël ». Il ne dit pas ça. Il dit « Le Seigneur a entendu votre prière ». Et si souvent, notre prière personnelle a un impact mondial. Et donc, il y a des gens à l'extérieur, mais Dieu est en train de dire « Vous ne savez pas ce qu'il y a de l'autre côté de votre prière ». Et donc, ce cri pour un fils a fini par être la naissance du prophétique, qui était le précurseur de Jésus. Donc, je voudrais juste dire à chacune d'entre nous, nous ne pouvons pas hésiter.
1: Je pense que parfois, lorsque les gens pensent à servir Dieu, ils le limitent au ministère. Et quand on y pense, quand Jésus a dit « Allez sur toute la terre et faites des disciples de toutes les nations », et il a dit « Allez », et il y a une façon dont Dieu vous envoie, non? Dieu pourrait vous envoyer en tant que maire, il pourrait vous envoyer en tant que chef d'entreprise, il pourrait vous envoyer en tant qu'athlète, il pourrait vous envoyer dans n'importe quelle capacité, parce que vous allez dans une industrie pour faire des disciples dans cette industrie. Et donc, Dieu veut vous donner la créativité pour votre ligne de mode. Dieu veut vous donner parce qu'il veut que vous vous éleviez au sommet dans ce domaine. Parce qu'encore une fois, l'influence est un outil dans le royaume. Les finances sont un outil dans le royaume. Et je pense que lorsque les gens reconnaissent que vous pouvez être un serviteur de Dieu dans la mode, dans la beauté, dans les affaires, dans l'immobilier et tout ça, parce qu'il y a une direction où Dieu vous envoie.
0: C'est exact.
1: Et il peut vous envoyer. Et je pense que c'est là toute la beauté quand il les envoie comme disciples. Mais qu'il ne les a pas envoyés comme prédicateurs ou enseignants. Il ne les a pas limités à cela. Il les a juste envoyés comme disciples. Et ils sont des disciples dans tous les domaines. Et le Saint-Esprit est la personne la plus créative, la plus savante. Je veux dire, qu'est-ce qui nous manque? Vous allez dans l'Ancien Testament et vous voyez quand ils construisent, et la Bible parle de la façon dont l'Esprit de Dieu leur a donné la sagesse dans toutes les compétences et l'artisanat. Et vous vous demandez, oh, le Saint-Esprit peut construire. Il peut construire certaines choses. Donc je pense que c'est beau quand vous dites cela parce que ça nous permet, dans l'aspect pratique de la vie, de dire, Dieu, j'ai cette réunion aujourd'hui. Je veux juste que tu me donnes la sagesse. Donne-moi une stratégie pour quelque chose que je n'ai jamais vu auparavant dans la technologie. Dieu, donne-moi cette révélation. J'étais même en train d'étudier comment, quand il est question des derniers jours, comment la parole de Dieu ira par toute la terre et puis la fin viendra. Et j'ai dit que j'appréciais les plateformes qui touchent le monde, les plateformes sociales et comment il y a beaucoup de choses à venir. Même dans la technologie, dans l'industrie technologique, cela peut venir de ce milieu de partenariat avec le Saint-Esprit. Dieu, donne-moi ce qui est dans ton esprit pour ce qui doit être créé ici. Donc c'est magnifique.
0: Eh bien, et la Bible dit « Appelle-moi et demande-moi et je te montrerai des choses grandes et puissantes que tu ne connais pas. » Et donc, quand nous demandons, il étonne. Et donc, si nous ne demandons pas, c'est comme ce que vous dites à propos de cet ange, il y a comme un entrepôt de choses que Dieu veut libérer sur la terre. Mais si nous ne demandons pas et que nous ne prions pas, alors il attend, parce que pour une raison quelconque, Dieu a choisi de participer, de s'associer à nous. Et j'ai l'impression qu'il y a cette urgence pour nous tous de savoir que Dieu dit « Je veux entendre ce que vous demandez ».
1: C'est exact.
2: Lorsqu'à l'automne, je luttais contre la décision de quitter cette entreprise, j'ai eu cette vision, je suppose, que c'était celle des anges m'encourageant. Et je sais que cela semble si stupide, mais c'est avec chaque acte d'obéissance du genre « Ok, je dois aller à cette réunion, je dois dire ces choses difficiles » et j'ai tellement peur. Et c'est comme si j'imaginais qu'ils disaient « Elle va le faire, elle va le faire, elle va y aller, elle va le faire !» J'imagine que juste les cieux
0: et
2: vous encouragent.
0: Des témoins.
2: Et je pense que oui, c'est tellement réel. Mais si vous pouviez visualiser cela, et pour les gens qui regardent même aujourd'hui, ils ont quelque chose devant eux, ils sont comme « Je veux le faire, j'ai besoin de le faire, je vais le faire. » Mais on se sent tellement seul, rien qu'en visualisant cette vision. Des gens qui vous encouragent comme « Tu peux le faire, tu peux le faire, je sais que c'est difficile, tu peux le faire !» Juste rappelez-vous que vous n'êtes pas seul. Et je pense que cela vous donne autant plus d'élan pour résister à la voix de l'ennemi qui essaie de vous arrêter dans ce que vous éprouvez ou la peur de l'homme. Qu'est-ce que quelqu'un va penser de moi? Ou peu importe, parce qu'on a besoin de cela, parce que c'est dur à chaque fois. Il n'y a jamais eu une fois où Dieu m'a demandé d'obéir. Je suis comme « Ah, c'est si facile, j'ai totalement compris. » C'est toujours difficile, non? C'est toujours difficile.
0: Mais nous sommes en fait invités à venir avec audace. Audacieusement, pas lâchement, audacieusement. Toute cette idée d'être fort et de prendre courage, car le Seigneur ton Dieu est avec toi. Il y a quelque chose à propos de l'audace. Il y a quelque chose à dire. Je peux venir audacieusement à son trône pour trouver la miséricorde et la grâce dans mon moment de besoin. Parce qu'il nous a invités. Et Josué et Caleb avaient un esprit différent des 10 autres. Alors qu'ils sont tous comme « Ok, oui, Dieu avait raison, c'est un pays magnifique, c'est incroyable, mais il dévore ses habitants, il a des murs massifs et c'est un cauchemar. Nous nous soucions pour nos femmes et nos enfants. » Et on dirait qu'ils étaient les plus réfléchis. Mais Josué et Caleb ont fait taire le peuple et ont dit « Eh, notre Dieu est bien capable. » Et quand nous prions, c'est une déclaration que notre Dieu est bien capable. Pas que je sois capable. Vous regardez toute la dynamique de Jean-Baptiste. Lorsque l'ange apparaît à Zacharie, il ne dit pas « Le Seigneur a entendu les prières de la nation d'Israël ». Il ne dit pas cela. Il dit « Le Seigneur a entendu ta prière ». Et si souvent, notre prière personnelle a un impact mondial. Et donc, il y a des gens à l'extérieur, mais Dieu dit « Vous ne savez pas ce qu'il y a de l'autre côté de votre prière ». Et donc, ce cri pour un fils a fini par être la naissance du prophétique qui était le précurseur de Jésus. Donc, je voudrais juste dire à chacune d'entre nous, nous ne pouvons pas hésiter. Nous ne pouvons pas hésiter. Nous ne pouvons pas nous limiter à ce que nous avons connu ou vu. Et il y a des gens qui nous écoutent en pensant, « Oui, c'est bien, vous n'hésitez pas, mais je vous le dis tout de suite, vous ne savez pas ce qui se trouve de l'autre côté de votre prière. » Et nous ne sommes pas les seuls à vous demander. Jésus dit, « Demandez, demandez que mon Père soit glorifié. » Lorsque nous créons une capacité pour que Dieu vienne dans une situation où nous n'avons pas de solution, où nous avons besoin de miséricorde et de grâce, où nous avons le besoin que Dieu nous réveille avec une réponse. Lorsque nous ouvrons nos bouches et disons, « Très bien, Dieu, nous demandons pour les nations. » Dieu, nous demandons pour notre nation. Dieu, nous demandons pour notre famille. Peu importe ce que vous demandez, lorsque vous ouvrez la bouche, vous n'avez aucune idée de ce que vous ouvrez dans le futur. Nous allons donc prier pour vous afin que vous soyez renforcés dans la prière. Nous n'aurons plus à nous sentir coupables de ne pas avoir prié dans le passé ou de ne pas avoir été fidèles. Nous allons avoir cette permission pour vous d'être une guerrière de la prière. Et si vous pensez, je ne sais pas comment commencer, eh bien, vous savez quoi? J'aime prier les psaumes. J'adore prier les psaumes. Je me suis dit, David était un homme selon le cœur de Dieu. Peut-être que je devrais prier comme il le fait. David était honnête sur le problème, mais ensuite il déclarait toujours que Dieu était la réponse. Je veux donc prier pour vous. Père, je te remercie pour celles qui luttent contre le fait de ne pas savoir comment prier, de ne pas savoir quand prier, d'avoir peur, de rêver à nouveau, d'espérer à nouveau, parce qu'elles ont peut-être prié dans le passé et pensent trouver que de la déception. Père, nous te remercions simplement d'oindre tes enfants pour qu'elles prient. Tu nous invites à demander. Tu dis qu'il y a quelque chose au-delà de ce que nous pensons demander. Il y a quelque chose de plus grand. Et Père, nous n'allons pas vivre petit, nous n'allons pas vivre en sécurité, nous n'allons pas simplement dire « il s'agit de mes besoins et de ma famille ». Père, nous allons ouvrir la porte en grand et Père, fais de nous des bénédictions, fais de nous de simples canaux et conduis de ce que tu veux faire sur cette terre au nom de Jésus. Amen.

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Verset biblique pour surmonter le deuil et l'affliction. Le deuil et l'affliction sont des expériences courantes dans la vie humaine et la Bible en parle abondamment. Elle reconnaît que la douleur peut être profonde, mais offre également de l'espoir et de la consolation pour ceux qui souffrent. La Bible enseigne que Dieu est proche de ceux qui souffrent. La mort est un sujet difficile, mais Jésus a promis que ceux qui croient en lui auront la vie éternelle. La Bible encourage les croyants à se soutenir les uns les autres dans les moments de deuil. Dans Galates 6:2, il est écrit « Portez les fardeaux les uns des autres et vous accomplirez ainsi la loi de Christ ». Même lorsque nous sommes affligés, nous pouvons nous réjouir en sachant que notre souffrance a un but et peut produire de la croissance spirituelle, découvrez des versets bibliques. Allah si des édarmidarn adidye, doukot qui parleront à votre cœur. Utilisez chacun de ces versets bibliques en les mettant à la première personne du singulier, c'est-à-dire « je », et confessez la parole sur votre vie et sur votre famille au moins une fois par jour. Matthieu 5, 4, « Heureux les affligés car ils seront consolés ». Psaume 34, 18. L'Éternel est près de ceux qui ont le cœur brisé et il sauve ceux qui ont l'esprit dans l'abattement. Psaume 147, 3, « Il guérit ceux qui ont le cœur brisé et il panse leurs blessures ». Jean 15:26. Quand sera venu le Consolateur que je vous enverrai de la part du Père, l'Esprit de vérité qui vient du Père, il rendra témoignage de moi. Jean 14:1 que votre cœur ne se trouble point. Croyez en Dieu et croyez en moi. 2 Corinthiens 7, 6. Mais Dieu qui console ceux qui sont abattus. 2 Corinthiens 1, 4 qui nous console dans toutes nos afflictions, afin que par la consolation dont nous sommes l'objet de la part de Dieu, nous puissions consoler ceux qui se trouvent dans quelque affliction. Psaume 119, 76. Que ta bonté soit ma consolation, comme tu l'as promis à ton serviteur. Ésaïe 52, 9. Car l'Éternel console son peuple, il rachète Jérusalem. Job 5, 11. Il relève les humbles et délivre les affligés. Ésaïe 49, 13. Car l'Éternel console son peuple, il a pitié de ses malheureux. Ésaïe 51, 12. C'est moi qui vous console? Qui es-tu pour avoir peur de l'homme mortel et du fils de l'homme pareil à l'herbe? Ésaïe 61, 3. Pour accorder aux affligés de Sion, pour leur donner un diadème au lieu de la cendre, une huile de joie au lieu du deuil, un vêtement de louange au lieu d'un esprit abattu, afin qu'on les appelle des térébintes de la justice, une plantation de l'Éternel, pour servir à sa gloire. Psaume 119, 28. Mon âme pleure de chagrin, relève-toi selon ta parole. Job 9, 27. Si je dis, je veux oublier mes souffrances, laisser ma tristesse, reprendre courage. Nous prions que Dieu vous réconforte et qu'il soigne vos blessures. Psaume 147, 3, et il panse leurs blessures. Amen.

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Bonjour et bienvenue dans les prières d'une mère. J'espère que vous allez bien. Je suis Mylène et ça fait un moment que l'on ne s'est vu, entendu. Je vous souhaite une bonne année 2026 et je veux revenir donc en ce début d'année, continuer mes petits entretiens et mes moments de prière avec vous, maman, maman qui mieux que toi peut prier pour son enfant. Et je ne cesserai jamais de dire que les prières d'une maman pour son enfant ne sont jamais, jamais vaines. Vous savez, lorsque l'on porte un enfant, c'est bien de le porter dans son ventre, on le porte dans son utérus. Mais mes amis, là où il nous faut porter nos enfants, c'est aussi dans la prière. J'aimerais vraiment que cette année soit une année où nous allons nous concentrer davantage sur la prière pour nos enfants. Et bien sûr, lorsque je parle de prière, je parle aussi de déclaration. On est en début d'année, il y a tellement de prédicateurs, tellement de gens qui ont donné la parole de l'année 2026 et paroles prophétiques pour cette année. Personnellement, je crois que bien sûr, Dieu parle chaque année, mais Dieu nous parle aussi constamment. On n'est pas obligé d'attendre le 1er janvier pour avoir une parole de Dieu. On doit tout simplement pratiquer ce que Dieu nous demande, même si ce n'est pas toujours évident. Et peut-être que vous, maman, Dieu vous a parlé l'année dernière ou en début d'année concernant le fait de prier davantage pour vos enfants. Et j'aimerais vraiment vous accompagner dans cette émission et vous dire et vous faire réaliser à quel point la prière n'est pas une option. Elle est importante. Vous savez, le déroulement de la vie de votre enfant est aussi lié à votre prière, à la façon dont vous priez pour vos enfants, à la façon dont vous parlez de vos enfants et à la façon dont vous déclarez les choses que vous déclarez sur la vie de vos enfants. Vous savez, la Bible déclare dans Proverbes que la Bible déclare que la vie et la mort sont au pouvoir de la langue. Ça veut pas dire que vous créez tout et n'importe quoi avec votre bouche. Par exemple, si je dis, je vais créer une bouteille d'orange demain matin, je déclare que cette bouteille, elle est sur la table parce qu'elle va se créer cette nuit, parce que je vais le déclarer. Je parle pas de ce genre de choses, on n'est pas des magiciens. Mais je parle du fait de prophétiser des choses qui ne sont pas encore arrivées, mais que nous allons permettre, auxquelles nous allons ouvrir la porte à cause de nos paroles ou grâce à nos paroles. Et je crois que nous sommes déjà les prophètes de notre vie. Nous sommes les prophètes de notre maison. Et si nous semons, c'est comme une forme de semence, nous semons des bonnes semences dans nos vies, par nos paroles, sur la vie de nos enfants, je crois que nous aurons de bons résultats. Mais si nous semons de mauvaises semences, nous aurons des mauvais résultats. Et je crois aussi que le fait de prier n'est pas suffisant. Il nous faut croire en nos prières et ne pas annuler nos prières avec nos paroles négatives. C'est quelque chose de basique et d'important parce que parfois, le stress, la fatigue, la frustration peuvent nous faire annuler nos prières en déclarant les mauvaises choses. Donc, maman, qui mieux que toi peut prier pour son enfant? Et quelle malheureusement opportunité de parler encore plus de la prière, parce que vous avez certainement entendu les nouvelles de ce qui s'est passé à Crans, Montana, en Suisse. Ces quarantaines de jeunes qui ont péri et d'autres qui ont été vraiment massivement brûlés dans cette discothèque, cette boîte de nuit, le 31 janvier, où des jeunes, même très jeunes et pré-ados de 14-13 ans, se sont rassemblés pour fêter la nouvelle année. Et malheureusement, il y a eu cette imprudence, cet incendie. Et beaucoup de choses donc dont les médias parlent, hein, d'équipements sécurité qui n'étaient pas mis en place et de choses interdites qui se sont faites, qui n'auraient pas dû être faites. En tout cas, vous savez, le diable, il est toujours sur les premiers rangs pour prendre la vie de beaucoup. Et j'aimerais vraiment vous dire que Dieu a donné des anges, des flammes de feu à nous les croyants et aussi aux non-croyants. Et c'est pour ça qu'il nous faut prier, libérer les anges, demander au Père de libérer les anges sur la vie de nos enfants. Et lorsque nous voyons ce qui s'est passé, cela devrait nous donner encore plus l'envie de prier pour nos familles, de prier pour nos enfants, de prier la protection. Et je vous encourage, maman, à chaque fois que votre enfant passe le pas de la porte, de déclarer que le Père libère des anges, de déclarer le sang de Jésus. À chaque matin que vous vous levez, de penser à vos enfants et de déclarer la protection de Dieu, la main de Dieu sur leur vie. Parce que vous savez, c'est à ce point que l'ennemi veut détruire nos vies par toute espèce de choses malvenues, d'accidents, d'incidents,
toute espèce de choses pour les empêcher d'accomplir leur destinée. Et nous, en tant que maman, nous avons une épée. Cette épée, c'est la parole de Dieu que nous voulons déclarer sur nos enfants. Et nous voulons aussi prier pour toute cette jeunesse, toute cette jeune génération, qu'elle se tourne vers Dieu. Que Dieu puisse la protéger, que Dieu puisse libérer ses anges sur ses jeunes enfants, non seulement sur nos enfants, mais pas que nos enfants, sur toute cette génération qui ne connaît pas encore Jésus-Christ et qui, nous croyons, un jour se tournera vers Jésus-Christ. C'est quelque chose de crucial et d'important. Nos enfants ont besoin de se tourner vers Jésus-Christ. Cette jeune génération a besoin de se tourner vers Jésus-Christ. C'est pour cela que je déclare, maman qui mieux que toi peut prier pour son enfant. Et j'aimerais, dans cette émission qui sera courte, mais qui sera une émission durant laquelle nous allons prier pour nos enfants, nous allons demander à Dieu d'étendre sa main. Et il y a trois versets bibliques que j'aimerais partager avec vous. Ce sont des versets que nous voulons prier pour nos enfants afin que Dieu les aide à prendre les bonnes décisions, afin que Dieu mette leurs pieds sur des voies droites, afin que Dieu les conduise dans les droits chemins, des endroits où ils doivent être et des endroits où ils ne doivent pas être, qu'ils soient avec des amis croyants ou incroyants. Nous voulons prier vraiment que Dieu les conduise, que ce soit lorsqu'ils prennent leur voiture, lorsqu'ils vont à l'école, lorsqu'ils vont voir leurs amis, lorsqu'ils sortent le soir, lorsqu'ils vont à l'église, que Dieu permet à ce qu'ils soient au bon moment, au bon endroit et non pas le contraire. Que Dieu leur évite des accidents, que Dieu évite à ce qu'ils soient embringués, embarqués dans des situations où ils manquent de sagesse, où il y a du danger, où il y a des choses qui se passent dans lesquelles ils n'ont pas à être. Nous voulons vraiment prier, vraiment que Dieu les conduise, que Dieu les aide à prendre les bonnes décisions, qu'ils aient de la sagesse, qu'ils aient du discernement. D'ailleurs, cette semaine, mon enseignement porte sur la sagesse et je vous encourage à l'écouter et à le réécouter. De façon à ce que Dieu donne de la sagesse à nos enfants, déclarer que Dieu les remplit de sagesse. Non seulement ça, mais il les remplit de la connaissance de sa volonté, afin que nos enfants sachent ce qu'ils doivent faire et ce qu'ils ne doivent pas faire. Bien sûr, en plus de lire la parole de Dieu, de lire les proverbes et d'autres versets bibliques et de lire tout simplement la parole de Dieu, que nos enfants sachent et qu'ils aient le discernement intérieur pour certaines choses qu'ils doivent faire et d'autres qu'ils ne doivent pas faire, pour certaines fréquentations qu'ils doivent avoir et d'autres qu'ils ne doivent pas avoir, pour certaines personnes qu'ils doivent laisser entrer dans leur vie et d'autres qu'ils ne doivent pas laisser entrer dans leur vie. Vous savez, si vous en êtes là où vous en êtes, c'est parce que quelqu'un a prié pour vous. Et nous devons, mes amis, apprendre constamment et demander constamment la guidance, la main de Dieu sur la vie de nos enfants. Le premier verset que j'aimerais partager avec vous, c'est Proverbes 3, 5 et 6. Qu'est-ce qu'il est dit ? Confie-toi en l'Éternel de tout ton cœur, ne t'appuie pas sur ta sagesse. Vous savez, j'ai partagé dans mon message cette semaine un autre message qu'il y a deux types de sagesse, la sagesse de Dieu et la sagesse des hommes. Et la Bible dit de ne pas nous appuyer sur cette sagesse qui est celle des hommes. Mais nous devons reconnaître le Seigneur dans toutes nos voies et il aplanira nos sentiers. Et nous voulons prier ce verset pour nos enfants. Nous voulons prier qu'ils ne se confient pas en... Vous savez, les enfants, ils aiment bien dire à nos enfants « t'inquiète, t'inquiète, t'inquiète ». Mais qu'ils ne s'en confient pas dans ce « t'inquiète » parce que ce « t'inquiète », c'est quelque chose d'humain, de terrestre. Ce n'est pas la sagesse de Dieu, mais c'est la sagesse des hommes. Et parfois, nos enfants pensent savoir. « Oh maman, t'inquiète pas, je sais, je sais, je sais. » Vous savez, le « je sais » se trouve 5000 fois dans la bouche de nos enfants, mais au final, parfois, ils se mettent dans des situations difficiles parce que non, finalement, ils ne savent pas. Donc nous, nous voulons prier. Non pas la sagesse terrestre, mais la sagesse spirituelle, celle qui vient du cœur de Dieu, qui est fondé dans la crainte de Dieu. Et ce verset dit qu'ils reconnaissent Dieu dans toutes leurs voies et il aplanira leur sentier. Nous voulons prier que nos enfants non seulement reconnaissent Dieu, mais qu'ils l'impliquent, qu'ils l'implorent et qu'ils l'invitent dans toutes les voies, dans toutes leurs voies, dans leur voie spirituelle, leur voie naturelle, dans la voie de leurs études, la voie de leur profession, dans la voie de leur santé, la voie de leurs décisions. Et Dieu aplanira leur sentier. Dieu enlèvera les épines, il enlèvera les ronces, il enlèvera les difficultés. Si nos enfants apprennent à invoquer Dieu dans la sagesse, si nos enfants invitent Dieu dans leur vie. Et nous voulons vraiment prier ce verset. Seigneur, vraiment, nous prions que nos enfants ne s'appuient pas sur leur propre sagesse, sur ce qu'ils savent connaître,
pense connaître, mais qu'il s'appuie sur ta sagesse, qui est fondée dans la crainte de l'Éternel. Donc que la crainte, Dieu, soit dans le cœur de nos enfants, qu'elle soit dans leurs pensées, qu'ils ne franchissent pas certaines limites parce qu'ils ont cette crainte en eux, cette crainte de toi. La crainte n'est pas la peur, mais c'est un profond respect, c'est une révérence, c'est le fait d'être humble devant Dieu, de savoir qu'il sait mieux que nous, qu'il est plus grand que nous, plus haut que nous, et que nous avons intérêt à lui faire confiance. Que nos enfants aient ce genre de crainte qui est le commencement de la sagesse, qu'ils soient remplis de sagesse, qu'ils vraiment que dans leur voix, ils t'invitent au Dieu. Ce verset est très important et Proverbes donc 3, 5 et 6, nous pouvons le prier sur nos enfants. Nous prier que Dieu aplanit leur voie, aplanit leur sentier, enlève les choses inutiles qui vont leur faire perdre du temps, de l'argent, les situations qui vont les amener dans des accidents, des incidents, des personnes qui les incitent dans des situations qui vont leur amener des problèmes, qui vont perdre leur argent, qui vont être dans des situations à l'école où ils vont avoir la boule au ventre, ils vont être menacés. Encore là, cette semaine, récemment, une jeune de 17 ans s'est suicidée parce que d'autres élèves la harcelaient. Elle s'est jetée malheureusement dans le RER sous un train parce qu'elle était harcelée par d'autres camarades qui pensaient que c'était marrant. Et elle en a eu assez. Elle était certainement remplie de peur, de doute, d'insécurité. Elle n'en pouvait plus et elle a mis fin à sa vie. Parce que l'autre côté, il y avait des personnes qui l'ont harcelée, qui l'ont opprimée, oppressée au point où elle en a désiré perdre la vie et elle a perdu la vie. Et mes amis, ça, nous voulons prier vraiment que nos enfants soient gardés, qu'ils soient gardés du harcèlement, que Dieu aplanisse leur sentier, qu'il éloigne d'eux ceux et celles qui les harcèlent, qui les insultent en secret. Parfois, nos enfants n'osent pas dire parce qu'ils ont honte, parce qu'ils vont croire qu'ils ne sont pas forts, etc. Donc, ils gardent pour eux. Mais malheureusement, il y a certaines situations qui sont trop fortes pour leurs petites épaules. Alors, nous voulons prier la sagesse de Dieu, qu'ils osent déclarer, parler de ce qui se passe à l'école, dans leur travail, ou peut-être que quelqu'un abuse d'eux moralement, mentalement, physiquement, financièrement, spirituellement, et ils n'osent pas en parler. Nous prions que la sagesse les font parler, déclarer des choses anormales qu'ils vivent, qu'ils ne soient pas cloîtrés dans les ténèbres, prisonniers de cette personne ou de cette situation, sans pouvoir en parler. Nous voulons prier que l'ennemi les lâche en 2026, que sa puissance et que son emprise sur leur vie soit complètement étiolée, brisée, dans le nom de Jésus. C'est très important. Nous déclarons la vie, la force, la sagesse, le courage sur nos enfants, quel que soit leur âge, qu'ils aient 3 ans ou qu'ils en aient 33 ou 43 ou 53, peu importe. Nous croyons qu'en tant que maman, notre prière est efficace. Ensuite, nous voulons prier le psaume 32, verset 8. Je t'instruirai, je te montrerai la voie que tu dois suivre, je te conseillerai, j'aurai le regard sur toi. Nous voulons prier, Dieu ait le regard sur mon enfant. Que mon enfant puisse être constamment sur ton regard. Conduis ses pas, conduis ses pieds. Tu as dit que tu le montreras la voie qu'il doit suivre, tu vas l'instruire. Donc tu vas parler à son cœur, tu vas lui donner des instructions, tu vas lui donner des enseignements, tu vas lui montrer des choses. Peut-être que nous, maman, nous lui avons déjà dites et parfois notre enfant n'écoute pas notre voix parce qu'il a trop entendu notre voix. Il a besoin d'une autre voix qui va lui dire la même chose, mais au travers d'une autre voix. Et peut-être qu'il écoutera et nous prions vraiment que tu lui montres la voie qu'il doit suivre, la voie de la sagesse. Peut-être que c'est une voie tout simplement naturelle, une voie d'études, de travail. Il ne sait pas quelle étude faire, quel travail prendre, quelle direction prendre. Nous prions, Père, que tu lui l'instruis, que tu lui montres la voie qu'il doit suivre. Mais cette voie, elle est peut-être morale ou spirituelle. Nous prions que tu lui montres s'il y a du péché dans sa vie, s'il y a des choses qu'il ne doit pas pratiquer, des mauvaises habitudes, des substances qu'il consomme. Tu lui montres la voie de la justice. Et c'est ce que le Saint-Esprit fait. C'est pour cela que lorsque nous naissons de nouveau, tout de suite, le Saint-Esprit vient habiter en nous, dans notre cœur, pour nous conduire et nous aider à vivre la vie que Christ attend de nous. Donc, nous prions vraiment que tu les instruises, que tu les conduises, que tu les conseilles et que tu les surveilles, Seigneur. C'est ce que veut dire ce verset. Je t'instruirai, je te montrerai la voie que tu dois suivre, je te conseillerai, j'aurai le regard sur toi. Père, surveille mon enfant. Parfois, nous, en tant que parents, nous voulons les surveiller. Oh, tu fréquentes qui? Tu es avec qui au téléphone? Tu envoies un message à qui? Laissons ces choses au Saint-Esprit parce que nous allons nous épuiser. Faisons confiance à Dieu avec le psaume 32, verset 8. Seigneur, instruis,
conduis, conseille et surveille mon enfant. Ensuite, le troisième verset que j'aimerais partager avec vous, avec lequel nous voulons prier, c'est Jacques 1, verset 5. Si quelqu'un d'entre vous manque de sagesse, qu'il la demande à Dieu, qu'il donne à tout simplement sans faire de reproche, et elle lui sera donnée. Ce n'est pas parce que vous demandez de la sagesse à Dieu que Dieu pense que vous êtes bête et incapable. Pas du tout. Nous devons prier que nos enfants demandent de la sagesse à Dieu. Et parfois, ils ne vont pas appeler ça sagesse, mais ils vont demander à Dieu de les aider à prendre une décision, à fréquenter les bonnes personnes. Parfois, nos enfants peuvent être dans la confusion, le découragement. Nous voulons prier que la sagesse de Dieu les atteigne. Nous voulons prier vraiment qu'ils ne manquent pas de cette sagesse. Je disais cette semaine dans mon message, je vous encourage à l'écouter, que Salomon, qui était réputé pour être l'homme le plus sage de la terre, a mal fini sa vie parce qu'il a accueilli les idoles de ses femmes et lui-même s'est tourné vers des idoles, et ce n'est pas un exemple de sagesse pour la fin de sa vie. Or, Salomon avait quand même une sagesse, et l'origine du mot sagesse, c'est hokma en hébreu, et puis c'est sophia en grec, hein, ce qui inclut une sagesse intellectuelle, politique, une sagesse manuelle, une sagesse artisanale, comme Bezalel qui construisait le temple de l'Éternel. Mais ça inclut une sagesse morale, dont les proverbes nous parlent, et une sagesse spirituelle, hein, qui est la crainte de l'Éternel, dont proverbes nous parlent. Donc cette sagesse qui est complète, qui est puissante, qui vient de Dieu, nous prions qu'elle se dépose sur nos enfants, dans leur cœur. Nous prions tout simplement qu'ils puissent se rapprocher de toi et te demander cette sagesse. Nous prions que tu leur donnes une mesure de cette sagesse qui leur permet vraiment de s'approcher de toi, de prendre de bonnes décisions. Et nous prions qu'ils n'aient pas honte de te demander de l'aide, parce que parfois les enfants sont orgueilleux ou ils pensent qu'ils n'ont pas droit, qu'ils ne méritent pas. Nous prions que leur cœur se tourne vers toi, que la sagesse de Dieu entre dans leur cœur, qu'elle entre dans leur esprit pour prendre les bonnes décisions, pour être capable à l'école, avoir les bonnes notes, pour fréquenter les bonnes personnes, épouser la bonne personne qui a la même foi, la même, quelqu'un qui va à l'église, qui partage la même foi, que nos enfants ne s'éloignent pas dans des relations qui ne viennent pas de toi, que leur cœur ne soit pas épris d'étrangers ou d'étrangères qui les éloignent de la foi, comme ce qui s'est passé pour Salomon qui a manqué de sagesse morale et spirituelle pour la fin de sa vie. Et je veux vraiment, maman, que nous prions la sagesse de Dieu sur nos enfants. C'est vraiment le mot phare de cette semaine, la sagesse. Et moi, j'ai relu le livre des Proverbes et je me dis, oh Seigneur, combien j'ai besoin de ta sagesse. Bien sûr, quand on parle de sagesse, on parle toujours de réguler le débordement de nos vies, que ce soit en parole, en colère, en attitude. Mais la sagesse, c'est aussi le discernement, l'intelligence. C'est aussi savoir prendre des décisions, ne plus perdre de temps. La sagesse nous donnera le succès. La Bible dit qu'elle se tient au carrefour et elle crie. C'est-à-dire que la sagesse nous aide à prendre des décisions et que nos enfants prennent les bonnes décisions parce que nous déclarons la sagesse de Dieu sur leur vie. Voilà maman, c'était les prières d'une mère. Je vous encourage toute cette semaine à prier vraiment ces versets, hein, que Dieu vraiment les conduise, que Dieu les surveille, hein, que Dieu vraiment leur aplanisse leur sentier véritablement, qu'il leur donne de la sagesse, que Dieu les instruit, qu'il les dirige, qu'il les conseille, qu'il les dirige, qu'il les surveille, et surtout que Dieu leur donne de la sagesse, qu'ils ne s'appuient pas sur leurs propres forces, leurs propres idées, mais que Dieu leur donne la sagesse, que Dieu les libère de toute peur, de toute anxiété, de toute angoisse. Nous prions au nom de Jésus, Seigneur. Mais franchement, maman, je vous encourage tous les jours à prier pour vos enfants, à les entourer. Ils sont les serviteurs de demain. Priez, Seigneur, fais de mon enfant un serviteur de Dieu. Combien de mamans ont prié et invoqué Dieu pour que leur enfant serve Dieu? Et aujourd'hui, leur enfant non seulement sert Dieu, mais certains ont laissé des traces et ont fait des dégâts dans le camp de l'ennemi parce qu'ils ont servi Dieu basé sur les prières d'une mère. Donc maman, qui mieux que toi peut prier pour ton enfant? Et peut-être que ton enfant est grand, peut-être qu'il est loin de toi, peut-être qu'il t'a déçu, qu'il t'a blessé. C'est obligé que ton enfant te déçoive. Peut-être qu'il fait des choses que tu ne lui as pas enseignées, que tu ne le vois pas mettre la parole de Dieu en pratique. Maman, marche par la foi et crois que le Dieu qui est dans le ciel surveille ton enfant, le garde et l'amènera au bon port. En temps et en heure, Dieu l'amènera, parce que je crois qu'on est dans la génération qui verra le retour de Christ. Et je crois que ton enfant vivra aussi une grande expérience avec Dieu, et il le vit déjà. Et il fera aussi partie de cet enlèvement, parce que je crois que cette jeunesse va se tourner vers Dieu, que Dieu pourvoira un grand réveil basé aussi sur la prière de maman, les prières
d'une mère. Voilà, je vous bénis, je vous dis à très bientôt. J'ai été contente de prier, de vous exhorter pour cette première émission 2026. Je vous dis à très bientôt sur la radio RFE. Amen.

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Que faire quand mon ado ne veut plus venir à l'église? Bienvenue dans Parlons famille sur RFE, votre rendez-vous pour parler vrai avec foi et espérance. Aujourd'hui, nous abordons une question douloureuse pour beaucoup de parents chrétiens. Que faire quand mon adolescent ne veut plus venir à l'église? Vous l'avez peut-être élevé dans la foi, il a grandi en chantant, en priant, en participant au culte, et puis un jour il commence à traîner les pieds, il vous dit qu'il s'ennuie, qu'il ne se sent pas concerné, ou pire encore, qu'il ne croit plus. Et pour vous, c'est un choc, une blessure intérieure. Vous vous sentez démuni, triste, peut-être même coupable. Alors que faire? D'abord, ne pas paniquer. Ce genre de réaction est fréquent à l'adolescence. C'est une période où le jeune questionne tout, sa place, sa foi, le sens de la vie. Ce n'est pas toujours un rejet profond de Dieu. C'est parfois un besoin d'appropriation personnelle. Il ne veut plus croire simplement parce qu'on lui a dit. Il veut savoir pourquoi lui-même devrait croire. Ensuite, gardez le lien, pas la pression. Il est tentant de forcer, de culpabiliser, de sermonner. Mais cela risque d'éloigner davantage. Restez dans une attitude d'amour et d'écoute. Parlez-lui de ce que la foi signifie pour vous, non comme un devoir, mais comme une relation vivante avec Dieu. Témoignez sans imposer. Dans Romains chapitre 2, verset 4, il est écrit « Ne reconnais-tu pas que la bonté de Dieu te pousse à la repentance ? C'est la bonté, pas la pression, qui touche les cœurs. » Montrez un exemple vivant. Votre adolescent regarde ce que vous vivez plus que ce que vous dites. Si votre foi est joyeuse, sincère, concrète, elle l'interpellera plus qu'un discours. Montrez que Dieu est réel dans vos choix, dans vos réactions, dans vos prières. Parlez-lui de ce que Dieu vous enseigne, même dans les épreuves. Soyez un témoin, pas un inspecteur.

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comment prier pour la guérison et la restauration. Eh bien, je parle de guérison physique, mais je parle aussi de bien plus que cela. La guérison des esprits, la guérison des relations, la guérison des DEE finances et tant de domaines différents où une restauration est nécessaire. Il y a un besoin de guérison. Ce que je veux faire, c'est expliquer rapidement comment prier pour la guérison, quelque chose que vous devez savoir. Et ensuite, nous allons prier les uns pour les autres. Il y a environ 3000 ans, Dieu a fait une promesse au roi Salomon. Et cette promesse tient toujours aujourd'hui parce que c'est une promesse faite à tout son peuple. Si vous regardez vos notes de message en haut du plan, 2 Chroniques 7:14, l'une des promesses les plus importantes et les plus connues de toute la Bible. 2 Chroniques 7:14. Si mon peuple sur qui est invoqué mon nom s'humilie, prie et cherche ma face, et s'il se détourne de ses mauvaises voies, je l'exaucerai des cieux, je pardonnerai son péché et je guérirai son pays. Je veux que vous encercliez ce mot guérir. Je l'exaucerai des cieux, je pardonnerai son péché, je guérirai son pays. Maintenant, je veux souligner quelques points avant que nous ne décortiquions vraiment ce verset aujourd'hui dans notre étude ensemble. La première chose que je veux souligner est que ce n'est pas une promesse pour tout le monde. Ce n'est pas Dieu n'a pas fait cette promesse à tout le monde, mais il dit ceci, « Si mon peuple, c'est une promesse pour le peuple de Dieu. » Qui est le peuple de Dieu? Eh bien, regardez ici sur l'écran. Un jour, quelqu'un a demandé cela à Jésus. Et la Bible dit, dans Matthieu 12, « Comme Jésus s'adressait encore à la foule, voici, sa mère et ses frères étaient en dehors et cherchaient à lui parler. » D'ailleurs, certaines personnes ne réalisent pas que Jésus avait des frères et des sœurs. Il était juste l'aîné. Maintenant, c'était tous des demi-frères et sœurs, parce que Joseph était le père. Et vous savez, Dieu était le père de Jésus. Mais c'est très clair. Nous avons même les noms des frères et sœurs de Jésus. Donc, Marie a eu des enfants. C'est très clair. Ils sont dans la Bible. En fait, l'un des demi-frères de Jésus, nommé Jacques, est devenu le chef de l'église à Jérusalem et a écrit un livre dans la Bible qui s'appelle Jacques. C'est son demi-frère. Donc Marie a certainement eu des enfants. C'est dans les Écritures. Maintenant, revenons à cela. Alors que Jésus enseignait la foule, sa mère et ses frères attendaient à proximité pour lui parler. Ils se tiennent donc au bord de la foule. Quelqu'un dit à Jésus, « Ta famille veut te parler. » Jésus a demandé, « Qui est ma famille ?» Il transforme toujours tout en un moment d'enseignement. Puis, désignant ses disciples, il dit, « Ces gens sont ma famille. » Quiconque obéit à mon Père céleste et fait sa volonté, fait la volonté du Père, et mon frère et ma sœur et ma mère. Donc question, avez-vous fait ce que le Père a dit? Et ce que le Père a dit, c'était de recevoir son Fils. Si vous avez accepté Christ dans votre vie, si vous l'avez suivi, si vous êtes devenu son disciple, son élève, devinez quoi? Vous êtes dans la famille, vous êtes dans la famille. Donc, ce verset est une promesse pour vous. Si mon peuple, vous êtes son peuple. Si vous connaissez le Seigneur, vous êtes son peuple. Ce n'est pas une promesse pour tout le monde, mais c'est pour le peuple de Dieu. Maintenant, la deuxième chose que je veux que vous remarquiez, il dit « Si mon peuple sur qui est invoqué mon nom, je me demande si vous êtes parfois gêné de vous identifier comme disciple. Je me demande si vous êtes parfois gêné de dire « Je suis chrétien. Je suis un disciple de Jésus. Je suis un disciple du Christ. » Si mon peuple sur qui est invoqué mon nom, vous savez, tout le monde est audacieux concernant ses croyances aujourd'hui, mais beaucoup de chrétiens ne laissent pas, ils ne disent pas un mot au bureau. Personne ne le sait. Il y a des années, il y avait un « Tout le monde se souvient de Lady Clairol ». Je ne sais même pas s'ils ont encore ça, mais c'était comme l'une des teintures originales. Vous savez, pour vos cheveux. Et c'était la dame Clairol. Seul son coiffeur le sait vraiment. Vous vous souvenez de ça? Si c'est le cas, vous êtes incroyablement vieux. Rentrez chez vous. D'accord. Il n'y a pas de chrétien, Lady Clairol. Seul Dieu le sait vraiment. Il n'y a pas de chrétien agent secret. La Bible dit « Quiconque prononce le nom du Seigneur, qu'il s'éloigne de l'iniquité. »
Et la Bible dit « Si vous êtes croyant, alors vous devez être appelé par son nom. Vous devez vous lever. Vous devez dire « Je suis chrétien, je suis croyant, je suis un disciple du Christ. » Et il dit « Si mon peuple sur qui est invoqué mon nom, regardez à nouveau ici sur l'écran. » La Bible dit ceci dans Marc « Si quelqu'un, Jésus parle, car quiconque aura honte de moi et de mes paroles au milieu de cette génération adultère et pécheresse, le Fils de l'homme aura aussi honte de lui, quand il viendra dans la gloire de son Père avec les saints anges. » Je ne veux pas ça pour vous. Je ne veux pas ça pour quiconque dans notre Église, que vous ayez honte du Christ, d'être appelé par son nom à notre époque. Et Jésus a dit, « J'aurai honte de vous si vous avez honte de moi. » Maintenant, la troisième chose que je veux que vous remarquiez, nous ne faisons que commencer. Il est dit, « Si mon peuple sur qui est invoqué mon nom, et ensuite il donne quatre conditions. » Et il dit, « Si vous vous humiliez et que vous priez et que vous cherchez ma face et que vous vous détournez de vos mauvaises voies, alors je l'exaucerai des cieux. Alors je pardonnerai vos péchés et alors je vous guérirai. Je guérirai votre pays. » Le point ici est qu'avec chaque promesse, il y a une prémisse, il y a des conditions et il y a des conditions ici. Il dit « Je ferai cela, mais voici les conditions. Voici les prémices avant la promesse. » Et il y a quatre conditions de guérison et de restauration. Maintenant, je ne sais pas ce que vous avez besoin de voir restauré dans votre vie. Peut-être avez-vous besoin que votre mariage soit restauré. Peut-être avez-vous besoin que votre rêve soit restauré. Peut-être avez-vous besoin que votre corps soit restauré. Peut-être avez-vous besoin que votre santé soit restaurée ou vos finances restaurées. Je ne sais pas ce qui a besoin de guérison dans votre vie, mais les principes de ce passage s'appliquent à tous les domaines de la guérison et, de la restauration. Donc, si vous faites ce qu'il dit de faire ici et que vous le comprenez pleinement, vous pouvez vous attendre à ce que Dieu dise « Si vous faites ceci, je ferai cela ». Alors, entrons directement dans le vif du sujet. D'accord. Numéro 1. Voici la première condition pour la guérison et la restauration dans n'importe quel domaine de votre vie. Numéro 1. J'admets que je ne suis pas aux commandes. J'admets que je ne suis pas aux commandes. Et comment cela s'appelle-t-il? Cela s'appelle l'humilité. C'est dire « Dieu est Dieu et je ne le suis pas ». Dieu est Dieu et je ne le suis pas. La première condition pour la guérison, pour la restauration dans votre vie, si mon peuple s'humilie. L'humilité est la première étape vers la guérison. Que dit-il ici? Donc, vous savez, je n'approche pas Dieu avec arrogance. Je ne viens pas à Dieu fièrement ou je ne viens pas à Dieu avec désinvolture. Je ne viens pas à Dieu de manière irrespectueuse. Hé mec, comment ça va? L'homme là-haut, grand-papa. Je ne fais pas d'exigence dans la prière. Dieu, tu dois faire ça. Dieu n'est pas votre génie. Dieu n'est pas mon génie. Nous en avons parlé plusieurs fois. Je ne viens pas en argumentant, en exigeant, en étant arrogant. Il dit « Je viens humblement, si mon peuple sur qui est invoqué mon nom s'humilie. » Au fait, saviez-vous que dans les Écritures, il ne vous est jamais commandé de prier pour l'humilité? Donc, vous n'avez jamais besoin de prier pour cela. La Bible ne vous dit jamais « Dieu, s'il te plaît, humilie-moi. » Vraiment, vous ne voulez pas lui demander de faire ça. C'est humiliant. Vous ne devez jamais prier « Dieu, humilie-moi. » Pourquoi? Parce que l'humilité est un choix. L'humilité est quelque chose que vous vous faites à vous-même. Dieu ne vous le fait pas. Vous le faites à vous-même. L'humilité est un choix. Et donc, au lieu de dire « priez pour l'humilité », il dit simplement « humiliez-vous ». C'est quelque chose que vous faites. Et encore dans les Écritures, il est dit « au lieu de prier pour l'humilité », il est dit « humiliez-vous ». Humiliez-vous. Humiliez-vous. C'est dit encore et encore et encore dans l'Ancien Testament et dans le Nouveau Testament. L'humilité est un choix. Vous dites, d'accord, eh bien, si c'est la première condition pour que quelque chose soit restauré dans ma vie ou que quelque chose soit guéri dans ma vie, je veux savoir trois choses. Qu'est-ce que l'humilité? À quoi cela ressemble-t-il? Comment je la développe? Comment je montre à Dieu mon humilité? Comment je fais ça?
Eh bien, je suis content que vous ayez posé la question parce que j'ai fait une liste. Voici 12 façons de montrer l'humilité, la vraie humilité, chaque jour. Numéro 1. Confessez votre péché à Dieu au moment où vous le réalisez. Donc vous êtes assis là et vous dites quelque chose de mal. Vous êtes en colère, orgueilleux, jaloux ou quoi que ce soit. Vous, Dieu, c'était mal. Je suis désolé. C'est humble. C'est humble. C'est de l'humilité. Quand vous gardez des comptes courts avec Dieu, vous n'attendez pas la fin de la semaine pour avoir un tas d'ordures. Vous devez dire « Seigneur, je dois sortir les poubelles maintenant. » Non, vous les sortez au moment où vous le faites. Dieu, ce n'était pas bien. Je suis désolé. Et vous le dites juste à Dieu. Vous confessez votre péché au moment où vous le réalisez. Numéro 2, l'humilité, c'est pardonner rapidement. Si vous ne savez pas comment pardonner rapidement, c'est de l'orgueil. Si vous gardez rancune, c'est de l'orgueil. L'humilité, c'est pardonner rapidement. Vous ne gardez jamais rancune. Les gens humbles pardonnent rapidement. Numéro 3, quand vous êtes traité injustement, soyez calme et patient et ne ripostez pas. C'est la vraie humilité. Vous ressemblez le plus au Christ. Je ressemble le plus au Christ quand je refuse de me défendre contre une fausse accusation. Quand les gens vous attaquent, quand les gens disent des méchancetés sur vous, quand les gens disent des trucs qui sont faux sur vous et que vous ne dites pas un mot, la Bible dit que Jésus a fait cela. Il était parfait et pourtant il a été calomnié, il a été mal compris, il a été accusé de toutes sortes de choses. Ils l'ont mis sur une croix pour des choses qui n'étaient pas vraies. Et la Bible dit que lorsqu'il se tenait devant le gouverneur Pilate et d'autres, il est dit qu'il ne leur a pas répondu un mot. Je ressemble le plus au Christ quand j'absorbe les attaques. Vous ressemblez le plus au Christ quand vous absorbez l'attaque. C'est de l'humilité. Numéro 4. Quand vous cherchez des moyens de servir les autres au lieu de s'attendre à être servi. C'est de l'humilité. Quand vous acceptez la critique et la correction avec grâce, cela montre à Dieu votre humilité. Quand vous ne vous battez pas pour obtenir le meilleur siège ou la meilleure table ou la meilleure place de parking, c'est de l'humilité. Être intentionnellement ami, se lier d'amitié avec des gens qui n'ont aucun statut ou qui ne peuvent pas vous aider ou qui sont négligés par la société, c'est de l'humilité. Où vous construisez intentionnellement des relations et construisez des amitiés avec des gens qui ne peuvent pas, ne veulent pas vous servir. Peut-être qu'ils sont la personne impopulaire au bureau ou à l'école, mais vous faites cela. C'est une marque d'humilité. L'humilité, c'est être respectueux envers les autorités dans votre vie, même les mauvaises. Ce n'est pas facile, n'est-ce pas? Je ne vous donne pas une liste facile. L'humilité, c'est quand vous ramassez les déchets partout où vous les trouvez. L'humilité, c'est quand vous laissez des toilettes publiques plus propres que vous ne les avez trouvées. Les petites choses, le truc que personne d'autre ne verra, Dieu voit ça. C'est de l'humilité. Quand vous admettez vos faiblesses et vos péchés à quelques personnes sûres, vous n'avez pas besoin de le dire à tout le monde, mais révéler vos sentiments est le début de la guérison. Nous en avons parlé plusieurs fois. Quand vous êtes capable de dire « Vous savez, je ne suis pas bon à ça, et je suis faible à ça, et c'est mon péché, et voici où je lutte, et c'est ma tentation. » S'il y avait plus de confessions de tentation dans les petits groupes, il y aurait moins besoin de confessions de péché. Cela serait arrêté plus tôt. C'est de l'humilité. Quand vous pouvez admettre ce avec quoi vous luttez dans un petit groupe ou avec un ami proche, quand vous parlez toujours bien des autres, vous n'utilisez jamais de rabaissement. N'utilisez jamais

est-il comme ça ? C'est dur. L'humilité, ce n'est pas penser moins de bien de soi-même. C'est penser moins à soi-même. L'humilité, c'est que vous êtes tellement occupé à vous concentrer sur Dieu et à aider les autres que vous ne pensez pas à vous-même. Si je vais à une fête et que j'entre et que je commence à penser, de quoi ai-je l'air pour tout le monde ? Sur qui suis-je concentré ? Moi, c'est de l'orgueil. Quand j'entre dans une fête et que je vais ici et que je dis « Qui a besoin d'encouragement ?» Qui pourrait probablement utiliser un mot d'encouragement aujourd'hui ? C'est de l'humilité. L'humilité, ce n'est pas penser moins de bien de soi. Je suis mauvais. Je ne suis pas bon. Je ne suis rien. Je suis un zéro. Je suis rien. Non, c'est de la fausse humilité. L'humilité, c'est que vous êtes tellement occupé à vous concentrer sur Dieu et les autres que vous ne pensez même pas à vous-même. Vous êtes naturel. Vous êtes normal parce que vous êtes concentré sur tout le monde. Maintenant, c'est une façon difficile de vivre. Pourquoi quelqu'un ferait-il ça ? À cause de ce que Dieu fait quand vous faites ça. Et Dieu dit, si vous vous humiliez, il y a beaucoup, beaucoup, beaucoup, beaucoup de promesses dans les Écritures. Dieu, je le dis juste de cette façon, l'humilité est une affaire importante pour Dieu. C'est une affaire beaucoup plus importante que vous ne le réalisez. L'humilité n'est pas fausse. Je ne suis rien. Je suis zéro. Vous pouvez être confiant et humble en même temps. Vous n'êtes juste pas concentré sur vous. Mais Dieu aime les gens humbles. Laissez-moi vous donner 5 choses que Dieu fera dans votre vie si vous travaillez là-dessus. Écrivez-les. Si je suis humble, Dieu me guidera. Si je suis humble, Dieu guidera. Vous n'avez jamais dit « je ne sais pas quoi faire ». Je ne sais pas quelle étape je devrais prendre. Je ne sais pas si je devrais entrer ou sortir. Je ne veux pas dire tenir bon ou lâcher prise. Quand vous ne savez pas vers où vous tournez et que vous êtes confus, devenez humble. Si je suis humble, Dieu me guidera. Psaume 25:9. Il conduit les humbles dans la justice. Il enseigne aux humbles sa voie. Vous voulez connaître la volonté de Dieu ? La volonté de Dieu. La volonté de Dieu n'est pas donnée aux gens orgueilleux, arrogants, autosuffisants. Plus vous êtes humble, plus Dieu vous guidera, moins vous ferez d'erreurs dans la vie. C'est un avantage. Laissez-moi vous donner un deuxième avantage. Si je suis humble, Dieu non seulement me guidera, il me bénira. Il nous l'a promis tout au long des Écritures. Je viens de vous donner un verset juste là. Ésaïe 66, 2. Voici sur qui je porterai mes regards, sur celui qui souffre et qui a l'esprit abattu. Dieu ne bénit pas les égocentriques. Dieu ne bénit pas les gens orgueilleux. Dieu ne bénit pas les gens qui sont, vous savez, pensent secrètement qu'ils sont meilleurs que tout le monde. Non, il dit, je bénirai ceux qui ont des cœurs humbles et contrits. Numéro 3, si je suis humble, Dieu me donnera la puissance de changer. Si je suis humble, Dieu me donnera la puissance de changer. Vous savez ce qu'est la puissance de changer ? C'est un mot. Cela s'appelle la grâce. La grâce est la puissance de changer. Vous avez besoin de grâce pour faire des changements dans votre vie. Et il y a des choses dans votre vie que vous aimeriez changer, mais vous ne pouvez pas. Vous avez essayé. Vous ne le ferez pas. La seule façon dont vous allez le changer, c'est avec la grâce de Dieu. Ou comment obtenez-vous la grâce de Dieu dans votre vie ? La puissance dont vous avez besoin pour le changement. Eh bien, il dit Jacques 4:6, Dieu résiste aux orgueilleux, mais il fait grâce aux humbles. Plus vous êtes humble, plus Dieu vous donne de grâce. Plus vous êtes orgueilleux, plus vous êtes du côté opposé. Et vous allez perdre cette bataille parce que vos bras sont trop courts pour boxer avec Dieu. Dieu résiste aux orgueilleux. Chaque fois que je suis orgueilleux, je suis du côté opposé à Dieu. Je ne veux pas être là. Vous ne voulez pas être là. Mais chaque fois que je suis humble, Dieu me donne la grâce dont j'ai besoin. Et qu'est-ce que c'est ? C'est la puissance de changer. Il dit, « Je te guiderai, je te bénirai, je te donnerai la grâce. » Numéro 4. Si je suis humble, Dieu dit, « Je soulagerai ton stress. » Quand je suis humble,

0: mon stress diminue. Quand je suis orgueilleux, mon stress augmente. C'est vrai. Jésus dit dans Matthieu 11, 29 « Prenez mon joug sur vous et recevez mes instructions, car je suis doux et humble de cœur. » Voyez, Jésus est humble. Et il dit « Et vous trouverez du repos pour vos âmes, le repos profond pour votre âme. N'aimeriez-vous pas cela ? Le repos profond pour votre âme. Comment obtenez-vous ? Comment obtenez-vous un repos profond pour votre âme quand vous pensez que je suis tout desséché ? Je n'ai rien à donner. Je n'ai plus rien en moi. Le robinet. Je suis à sec. C'est parti. Je suis au bout du rouleau. Je suis prêt à jeter l'éponge. Toutes ces expressions. Comment vous ? Comment obtenez-vous le repos profond ? Vous avez besoin d'humilité. Regardez ça. Prenez mon joug. Apprenez de moi parce que je suis humble. Et il dit, si vous apprenez de moi, il a dit, alors cela restaurera le repos dans votre âme. Donc l'humilité commence par admettre que je ne suis pas aux commandes. Dieu, tu es Dieu et je ne le suis pas. La deuxième clé est de demander de l'aide à Dieu. Si vous avez besoin que quelque chose dans votre vie soit restauré, si vous avez besoin que quelque chose dans votre vie soit guéri, admettez d'abord que je ne suis pas aux commandes. M'humilier. Je ne peux pas le faire tout seul. Et deuxièmement, je demande de l'aide à Dieu. Si comment faites-vous cela ? Si mon peuple prie. Si mon peuple prie. Je demande de l'aide à Dieu. Et quand je demande de l'aide à Dieu, je réalise que je n'attends pas après Dieu. Il a attendu après moi. Vous savez, tout ce que vous avez voulu restaurer dans votre vie, avez-vous prié à ce sujet ? Avez-vous demandé à Dieu ce genre d'aide ? Il dit, « Je te le donnerai. » Et il dit, « Je te donnerai le genre d'aide dont tu as besoin. » Maintenant, la vérité est pour beaucoup de gens. La guérison. Demandez à Dieu la guérison. « Dieu, j'ai besoin de guérison dans mon corps. J'ai besoin de guérison dans mon esprit. J'ai besoin de guérison dans mon mariage. » La guérison est une chose effrayante pour beaucoup de gens. Alors, comment faites-vous ? Comment priez-vous pour la guérison ? Laissez-moi juste vous donner quelques conseils. Vous écrivez ceci. Laissez-moi vous donner 4 ou 5 conseils juste ici sur comment je dis « Seigneur, j'ai besoin de toi. Comment je dis ça ?» Eh bien, vous allez d'abord avoir besoin d'un peu de confiance pour faire cela. Alors, regardez ce verset. Jean chapitre 16, Jésus dit ceci au verset 23 et 24. Jésus a dit, « en vérité, je vous le dis, ce que vous demanderez au Père, il vous le donnera en mon nom. » Jusqu'à présent, Jésus dit que vous n'avez rien demandé en mon nom. Demandez. Je veux que vous demandiez. Vous savez plus de 20 fois dans le Nouveau Testament, il vous est commandé par Dieu de demander dans la prière. Il le redit, « Demandez et l'on vous donnera. » Cherchez et vous trouverez. Demandez n'importe quoi. Demandez tout. Demandez et vous recevrez, afin que votre joie soit parfaite. Maintenant, ce verset nous donne les 2 premiers conseils sur la façon de prier pour la guérison. J'espère que vous écrivez ceci. D'accord. Voici la première chose que vous faites quand vous voulez prier pour la guérison. La première chose est de se rappeler que Jésus veut que je demande. Cela vous donnera confiance. Quoi qu'il se passe dans votre vie, vous allez, vous savez, « Eh bien, je ne sais pas si je devrais prier pour ça. » Jésus dit « Demandez. » Et regardez ce qu'il dit là. Il dit « Demandez n'importe quoi. Demandez n'importe quoi en mon nom. » Il dit « Rappelez-vous que je veux que vous demandiez. » C'est son idée. Avez-vous déjà pensé à cela ? Nous parlons de la prière depuis plus d'un mois maintenant. Pourquoi Dieu veut-il que vous demandiez des choses dans la prière ? Pourquoi fait-il cela ? La raison pour laquelle Dieu veut que vous demandiez des choses dans la prière est que c'est la seule façon dont vous allez apprendre à lui faire confiance. C'est comme avec un parent et un enfant. Comment un enfant apprend-il à faire confiance à un parent ? L'enfant a un besoin. Ensuite, l'enfant exprime le besoin généralement en pleurant. Le parent entend le besoin. Le parent répond aux besoins. L'enfant fait confiance aux parents. Et cela se fait des milliers et des milliers de fois en grandissant. C'est comme ça qu'un enfant apprend à faire confiance à un parent. « J'ai un besoin. J'admets un besoin. J'exprime le besoin. Le parent entend le besoin. Le parent répond au besoin. Confiance. Répétez encore. C'est la même chose avec votre Père Céleste. Si vous ne demandez rien à Dieu, vous n'apprenez pas à lui faire confiance. Si vous ne demandez rien à Dieu, vous n'êtes pas si vous ne dites pas « Seigneur, j'ai besoin de toi, j'ai besoin de ça. » Vous ne lui demandez pas. Vous ne lui faites pas confiance. Donc, dans ce verset, il dit « D'abord, Jésus veut que je demande. » Et la deuxième chose, voici le deuxième conseil. Demandez au nom de Jésus. Il dit « Demandez en mon nom. » En d'autres termes, sur la base de ce que Jésus a payé sur la croix. Jésus a payé pour tout ce dont vous avez besoin sur la croix. C'est comme si vous entriez dans un restaurant chic et que vous n'aviez aucun moyen d'entrer là-bas et que vous ne connaissiez personne, mais que vous connaissiez le propriétaire et que le propriétaire disait « Affichez simplement mon nom quand vous entrez et dites « Je viens au nom de Bob. » Oh, entrez, je viens au nom de Bob. Il y a des endroits où vous pourriez utiliser mon nom. Cela vous ferait entrer. Il y a des endroits où vous utilisez mon nom, vous vous faites jeter. Mais quand vous venez au nom de Jésus vers le Père, vous avez un accès instantané. Donc je réalise que Jésus veut que je demande. Et je réalise donc que je n'ai pas besoin d'être réticent ou hésitant à prier pour la guérison de mon corps ou quoi que ce soit d'autre. Il dit « Je veux que vous demandiez. Demandez n'importe quoi en mon nom. » Maintenant, je sais ce que certains d'entre vous disent. Vous avez une objection. « Excuse-moi, Rick. Je n'obtiens pas tout ce pour quoi je prie. » Qu'est-ce qui ne va pas avec ce verset ? Très bien. Prenons les choses étape par étape. D'abord, vous dites « Je n'obtiens pas tout ce pour quoi je prie. » Qu'est-ce qu'il y a ? D'accord. Regardez attentivement ce verset maintenant. Voyez-vous le mot « tout » dans ce verset ? Non. Vous voyez le mot « quelque chose » ou « n'importe quoi ». Non pas que ce que ce verset dit est que vous pouvez demander n'importe quoi. Il ne dit pas « je vous donnerai tout ». Grosse différence entre n'importe quoi et tout. Est-ce que cela a du sens ? Jésus dit que je ne veux pas que vous vous inquiétiez de savoir si c'est correct de prier pour ça ou non. Il dit que vous pouvez prier pour n'importe quoi. Je déterminerai si c'est légitime ou non. Donc si vous faites confiance à Dieu, vous dites « Dieu, tu m'as dit de prier pour n'importe quoi ». D'accord, voici, je vais prier pour ça. Dieu déterminera si c'est le mieux pour vous en ce moment. Cela fait partie de son plan pour ce moment. Il ne dit pas « je vous donnerai tout ». Il dit « vous pouvez demander n'importe quoi ». Je trierai lesquels de ceux-ci sont légitimes. Lesquels de ceux-ci devraient être faits maintenant ou non. Donc, allez-y et demandez. Il dit qu'il triera tout cela dans son plan. Maintenant, le verset suivant là sur votre plan nous donne deux autres conseils. Dans Jacques 5, il dit « Quelqu'un parmi vous est-il dans la souffrance ? Qu'il prie. Quelqu'un est-il dans la joie ? Qu'il chante des cantiques. » Nous faisions cela tout à l'heure. Quelqu'un parmi vous est-il malade ? Il devrait appeler les anciens de l'Église pour prier sur lui et loindre d'huile au nom du Seigneur. Et la prière faite avec foi sauvera le malade. Et le Seigneur le relèvera. Et s'il a commis des péchés, il lui sera pardonné. Très bien. Maintenant, voici un troisième conseil sur la façon de prier pour la guérison basé sur ce verset. Écrivez ceci. Je suis désolé de ne pas vous avoir donné beaucoup de place cette semaine. Troisième conseil pour prier pour la guérison. Demandez à d'autres personnes de prier avec vous. C'est important. Maintenant, il n'est pas nécessaire que ce soit des anciens. Ici, il utilise les anciens, mais n'importe qui dans notre Église pourrait prier pour vous. N'importe quel croyant pourrait prier pour vous, pour votre guérison. Maintenant, et au fait, eh bien vous savez, nous avons couvert cela quand nous l'avons couvert. Il oint ma tête d'huile. Mais il n'y a pas de pouvoir de guérison dans l'huile, mais c'est un beau symbole du Saint-Esprit. Donc, c'est bien. Si vous voulez oindre quelqu'un avec l'huile, oignez-le d'huile. C'est un symbole de la présence et de l'Esprit de Dieu. Il n'y a rien de magique à ce sujet. Quand vous dites « Est-ce que je dois avoir quelqu'un ? Vous devez avoir un pasteur ? Non. Est-ce que je dois avoir comme 10 personnes ? Non. Vous pourriez le faire avec une. » Regardez ce verset ici sur l'écran. Jésus a dit « Je vous le dis, si deux d'entre vous s'accordent sur la terre pour demander une chose quelconque, il y a encore ce mot. n'importe quoi que vous demandez. Cela ne dit pas tout. Cela dit n'importe quoi que vous voulez demander. Mettez-vous d'accord là-dessus. Elle leur sera accordée par mon Père Céleste. Il dit, « Oh, vous n'avez besoin que de deux. Vous n'avez pas besoin d'avoir comme 50 personnes priant pour vous. » Bien. Ayez 50 personnes priant pour vous. Il dit que vous pourriez avoir deux personnes, juste une autre personne. Maintenant, dans « Et ce verset que nous venons de lire » ou dans Jacques, où il dit « Et la prière de la foi rendra le malade bien portant. » C'est le quatrième conseil. Croyez et attendez-vous à une réponse. Si vous voulez prier pour la guérison de quelqu'un, c'est comme ça que vous le faites. Rappelez-vous que Jésus veut que je demande. Demandez au nom de Jésus. Demandez à d'autres personnes de prier avec vous et croyez et attendez-vous à une réponse. Il dit que la prière de foi offerte avec foi rendra la personne malade bien portante. Et puis, il y a un autre conseil, et c'est dans ce prochain verset. Éphésiens 5:16 ou 5:18. Il est dit là, « Faites en tout temps par l'Esprit toutes sortes de prières et de supplications. Veillez à cela avec une entière persévérance. N'abandonnez jamais. Priez toujours pour tous les saints. » Voyez-vous tous les tous dans ce verset ? Tous les tous. Vous pourriez les encercler tous. Tous les tous et tous les toujours. Priez tout le temps. Toutes sortes de prières pour tout ce dont vous avez besoin. Soyez toujours prêts. Priez toujours pour tout le peuple de Dieu. Encerclez les tous et les toujours. C'est de la ténacité. Et c'est la cinquième clé pour prier pour la guérison de quelqu'un. Continuez à prier jusqu'à ce que Dieu vous dise d'arrêter. Vous ne priez pas genre une fois et ensuite dites « Eh bien, oublie ça ». Vous continuez juste à prier et vous continuez à prier. Vous continuez à prier parce que le timing de Dieu est parfait. Vous ne savez pas quand c'est. Parfois Dieu fait une restauration instantanément. Parfois il le fait en une heure, ou un jour, ou une semaine. Parfois il prend des années. Dieu est responsable de la réponse. Nous sommes responsables de demander. Très bien. Donc, si vous avez besoin de guérison dans chaque domaine et domaine de votre vie, vous avez besoin de restauration. Premièrement, j'admets que je ne suis pas aux commandes. Et je témoigne de mon humilité, de toutes ces différentes manières dont nous avons parlé. Et puis, je demande de l'aide à Dieu et je ne suis pas inquiet à ce sujet. Je suis audacieux parce que Jésus me dit de demander, parce que c'est ce qu'il veut entendre. Il veut vous entendre dire « Dieu, j'ai besoin de toi ». Il dit « Je sais, mais je veux que tu le dises, parce que tout dans l'univers entier, je l'ai planifié pour toi. Et si mon peuple sur qui est invoqué mon nom s'humilie, Dieu, je ne suis pas aux commandes. Tu l'es, je ne le suis pas. Tu es Dieu, je ne le suis pas. S'humilie et prie. Dieu, j'ai besoin de ton aide, j'ai besoin de toi. Oh, j'ai besoin de toi. » Alors nous arrivons à la troisième prémisse pour la promesse. Si mon peuple s'humilie pour prier, et numéro 3, cherche ma face. Écrivez ceci. Troisième clé. Cherchez Dieu. Pas un miracle. Je cherche Dieu. Je cherche la face de Dieu. Pas un miracle. C'est correct de vouloir un miracle, c'est bien. C'est correct de vouloir la guérison et la restauration. Mais ce n'est pas ce que vous cherchez. Si mon peuple s'humilie, prie, cherche ma face, pas chercher un miracle, pas chercher un signe, pas chercher une guérison, pas chercher la prospérité, pas chercher 1000 autres dons de Dieu. Arrêtez de chercher le don et dites simplement « Dieu, je te veux. Je te veux. Je veux te connaître. » Et quand vous cherchez Dieu, vous obtenez tout le reste. Amen. Mais Dieu n'est pas un distributeur automatique. Et il y a malheureusement plusieurs millions de chrétiens aujourd'hui qui passent tout leur temps à chercher ce que Dieu a à leur donner et rien à chercher Dieu lui-même. Si mon peuple cherche ma face, cherchez-le. Pas simplement la bénédiction. Si mon peuple cherche ma face, Seigneur, qu'est-ce que cela signifie ? Cela signifie, Seigneur, que j'obtienne la réponse que je veux ou non. Je veux te connaître. Que j'obtienne la guérison que je veux ou non. Que j'obtienne la restauration que je veux ou non. Que j'obtienne la réponse que je veux ou non. Je te cherche. Et alors que je viens à toi, si je n'obtiens pas ce que je pense être le mieux pour moi, je vais être satisfait de ce que tu penses être le mieux pour moi. Et hors de toute cette épreuve, sortant de ma douleur dans le divorce, sortant de ma douleur dans la perte d'un enfant, sortant de la fausse couche, sortant du licenciement ou quoi que ce soit, je te cherche. Pas la bénédiction, pas le don, pas le miracle. Je te cherche. Je veux te connaître, Dieu. Proverbe 8:17, Dieu dit « J'aime ceux qui m'aiment, et ceux qui me cherchent me trouvent. » Hébreux 11:6, Dieu est le rémunérateur de ceux qui le cherchent. Encerclez le mot « cherche ». Ce n'est pas un passe-temps occasionnel. Ce n'est pas comme si je vais te chercher dans mes moments libres. Après 3 émissions de télé, je te chercherai. Après avoir fait mes réseaux sociaux, je te chercherai. Tu es la faible priorité. Maintenant, c'est une poursuite sérieuse. Qui le cherche, sincèrement? C'est l'objectif principal de ma vie. Dieu, je dois te connaître parce que tu m'as fait pour te connaître. Vous savez, vous ne devenez pas un athlète olympique pendant votre temps libre. Vous devez le chercher. Vous devez le chercher sincèrement. Il y a des années, mon frère jouait au golf. Alors, j'ai joué au golf parce qu'il y jouait. Je déteste le golf. C'est le seul jeu auquel vous pouvez jouer toute votre vie sans jamais vous améliorer. Pourquoi ferais-je ce jeu? Hein? Les gens disent que vous jouez au golf. Eh bien, j'y ai touché. Une grande différence. Mais vous dites, pourquoi? Pourquoi y avez-vous touché? Parce que je n'étais pas prêt à investir le temps. C'est très simple. Je n'étais tout simplement pas prêt à investir le temps. Et être un pro dans quoi que ce soit nécessite de l'intensité. Vous voulez être un pro de la prière, vous devez investir le temps. Vous voulez être un pro pour connaître Dieu, vous devez investir le temps. Je dois le chercher sincèrement. Qu'est-ce que Dieu veut de moi plus que toute autre chose? Qu'est-ce que Dieu veut de vous? Il veut juste que vous le cherchiez. Dieu, je veux vraiment apprendre à te connaître. Regardez ici l'écran. L'Éternel, psaume 114:2. L'Éternel, du haut des cieux, regarde les fils de l'homme pour voir s'il y a quelqu'un qui soit intelligent, qui cherche Dieu. Que dit-il à propos de ce verset? Il dit, « Vous savez, le fait est que la plupart de mes enfants ne me cherchent vraiment même pas. Il est vraiment rare de trouver quelqu'un qui est sérieux à propos de chercher Dieu. Nous voulons juste assez de Dieu pour nous bénir, mais pas, vous savez, pour nous changer. » Deutéronome, la Bible dit ceci au chapitre 4. « Si tu cherches l'Éternel ton Dieu, tu le trouveras. Si tu le cherches de tout ton cœur, c'est la clé, et de toute ton âme. Et quand tu seras dans la détresse et que toutes ces choses te seront arrivées, tu retourneras à l'Éternel ton Dieu, et tu lui obéiras, car c'est un Dieu miséricordieux, et il ne t'abandonnera ni ne te détruira. » Si vous êtes coincé dans un cycle et année après année après année, vous sentez que « je ne vais pas mieux ». Je suis juste un peu coincé. Je suis au point mort. Et je n'étais pas mieux l'année dernière. Je ne suis pas sûr que je serai mieux cette année prochaine. Même situation. La relation pue toujours. Et même mes habitudes ne sont toujours pas comme je veux qu'elles soient. Si vous êtes coincé dans ce cycle, c'est parce que vous ne cherchez pas sérieusement Dieu. Vous devez le chercher de tout votre cœur. Maintenant, vous savez quoi? Si vous faites cela, c'est un peu comme l'humilité. Dieu aime les humbles, mais Dieu déborde pour les gens qui le cherchent. Il vous bénira énormément. Regardez le verset suivant. Cherchez premièrement son royaume, sa justice, et toutes ces choses vous seront données par-dessus. Il n'y a presque rien que Dieu ne fera pas pour la femme ou l'homme qui cherche sincèrement Dieu en premier. Presque rien. Tout le reste est « je vais m'en occuper là ». C'est si rare de trouver quelqu'un qui me cherche vraiment. D'autres personnes cherchent des bénédictions de ma part, des miracles de ma part, des signes de ma part. Non, mais ces gens veulent réellement juste me connaître. Si mon peuple s'humilie et prie et cherche ma face et se détourne, repentance, de ses mauvaises voies, ses voies méchantes, j'ai arrêté d'oublier Dieu. Alors, il nous donne la quatrième prémisse pour la promesse et s'il se détourne de ses mauvaises voies. Maintenant, qu'est-ce que cela signifie au monde? Donc, je vous guérirai, mais vous devez, numéro 4, vous détourner de mes mauvaises voies. Écrivez ceci. Détournez mon attention. Écrivez ceci. Je détourne mon attention du monde vers la parole. Je détourne mon attention du monde vers la parole. Maintenant, j'ai besoin de définir deux termes ici. Le mot détournée et le mot « mauvaise », « méchante », parce que je pense que nous avons beaucoup de malentendus à ce sujet. Il dit « La quatrième prémisse pour la promesse est « détournez-vous de leur mauvaise voie ». D'accord, commençons d'abord par les mauvaises voies. La méchanceté. À quoi pensez-vous quand je dis le mot « méchant » ? Vous pourriez penser à la pièce de Broadway. Je veux être populaire. Wicked. À quoi pensez-vous ce que la plupart des gens pensent quand nous disons le mot « méchant » ? Ils pensent au mal. Des trucs vraiment mauvais et diaboliques que d'autres personnes font. Les assassinats, c'est mal. C'est méchant. Le viol sexuel et l'abus, c'est méchant. Le génocide, c'est méchant. Eux, l'extorsion, c'est méchant. Le meurtre, la torture, c'est méchant. Et nous et notre idée de la méchanceté, c'est Hitler et l'extrême du mal. Laissez-moi vous donner une définition un peu différente de méchant. Que dit la Bible ? Vous pourriez écrire ceci. Définition. La méchanceté, c'est oublier Dieu. La méchanceté, c'est juste oublier Dieu. Chaque fois que j'oublie Dieu, c'est méchant. Parce que vous avez été fait pour être en communion avec Dieu. Il vous aime. Il veut que vous l'aimiez en retour. Il vous connaît. Il veut que vous le connaissiez. La méchanceté n'est pas toutes ces autres choses. C'est oublier Dieu. Et quand nous oublions Dieu, nous faisons toutes sortes d'autres choses. Et quand une société oublie Dieu, la société fait toutes sortes d'autres choses méchantes. Mais il s'agit vraiment d'oublier Dieu. Regardez ici sur l'écran. Ésaïe 17, 10. Car tu as oublié. Tu as oublié le Dieu de ton salut. Et tu ne t'es pas souvenu que Dieu est ton rocher de refuge. Waouh ! Quel est votre lieu de sécurité ? Quel a été votre lieu de sécurité ? Dieu dit, « Je suis ton lieu de sécurité. Je vais te protéger. Tu es mon enfant. Tu es mon fils. Tu es ma fille. Et ce que tu as fait, c'est que tu as oublié. J'ai un message que j'ai gardé. J'allais le faire il y a quelques semaines sur la prière et la mémoire. Et j'ai étudié à travers toutes les écritures de la Genèse à l'Apocalypse, chaque verset sur l'oubli et le souvenir. Et il y a beaucoup de choses que Dieu dit, « Je veux que vous oubliez. » Mais il y a beaucoup de choses que Dieu dit, « Je veux que vous vous souveniez. » Et l'une des choses qu'il dit, « Quand tu m'as oublié, c'est méchant. » D'accord. Maintenant, qu'en est-il de détourner ? Se détourner de mon oubli de Dieu. Eh bien, le détour, ce mot-là en hébreu, c'est l'Ancien Testament, signifie littéralement « retourner ». Cela signifie « ramener ». Cela signifie « se repentir ». C'est le mot pour se repentir. Il dit que vous ne vous détournez pas simplement des mauvaises choses. Vous vous tournez vers les bonnes choses. Dans la Bible, dans le Nouveau Testament, c'est le mot grec « métanoïa ». « Méta » signifie « tourner » et « noa » est le mot grec pour nous, qui signifie « votre esprit ». Cela signifie « retournez votre esprit, changez d'avis. » La repentance, c'est le mot métanoïa dans la Bible. La repentance signifie simplement changer d'avis. Je pensais à Dieu de cette façon. Maintenant, je pense à Dieu de cette façon. C'est la repentance. Je pensais que c'était bon. Maintenant, je pense que ceci est bon. Je valorisais cela. Maintenant, je valorise ceci. C'est la repentance. Je pensais que Dieu était ceci. Maintenant, je pense que Dieu est ceci. J'ai changé d'avis sur la vie. J'ai changé d'avis sur le succès. J'ai changé d'avis sur ce qui compte. J'ai changé d'avis sur le passé, mon passé. J'ai changé d'avis sur l'avenir. J'ai changé d'avis sur l'amour. J'ai changé d'avis sur ce qui compte le plus. C'est la repentance. Je tourne mon attention. Maintenant, la plupart des gens, quand ils pensent au mot « repentir », ils pensent à un mot négatif. Quand vous dites le mot « repentir », vous pensez à genre un gars sur le trottoir avec une pancarte de rue. Il a de longs cheveux ébouriffés et une barbe, et ça dit « convertis-toi ou péris. Tu vas mourir et griller pendant que nous allons au ciel. » Non. Non. Ce n'est pas la repentance. La repentance n'est pas un terme négatif. La repentance est le terme le plus positif de l'histoire. Quand je me suis repenti, je me suis détourné de la culpabilité vers le pardon. C'était une bonne affaire. Quand je me suis repenti, je me suis détourné des ténèbres vers la lumière. Je me suis détourné de l'absence de but vers un but. je me suis détourné du désespoir sans issue vers l'espoir pour l'éternité. Je me suis détourné de l'amertume vers l'amour. C'était le changement le plus positif de ma vie. Si j'avais su à quel point c'est positif de se repentir, je l'aurais fait des années plus tôt. Ce n'est pas comme si quelqu'un essayait de me donner le cancer. J'aurais aimé le savoir et le comprendre plus tôt. Se détourner des ténèbres vers la lumière, de l'absurdité vers le sens, d'une vie superficielle vers une vie qui a de l'importance. C'est la repentance. C'est le changement le plus positif que vous puissiez faire pour vous détourner de l'enfer vers le paradis, de Satan vers Dieu, de l'absence d'amour vers l'amour du Père qui ne finira jamais. Jamais. Donc quand il dit « Détournez-vous de leur mauvaise voie », il dit « Je veux que vous vous détourniez de cela pour vous tourner ici. » Changez votre attention. Changez votre attention. Métanoïa. Laissez-moi conclure. Regardez ici à l'écran. Acte 3:19, la Bible dit « Repentez-vous donc et convertissez-vous pour que vos péchés soient effacés. » Quelqu'un aime ça ? J'aime cette partie. Et afin que des temps de rafraîchissement viennent de la part du Seigneur. Je parie que vous avez probablement besoin de temps de rafraîchissement dans votre vie. Vous pourriez avoir besoin de temps de rafraîchissement dans votre carrière. Notre nation a besoin d'un temps de rafraîchissement. Comment l'obtenons-nous ? Repentez-vous et tournez-vous vers Dieu pour que vos péchés soient effacés. Les temps de rafraîchissement viennent du Seigneur. Deux derniers versets, Proverbe 28. Si vous cachez vos péchés, vous ne réussirez pas. Mais si vous les confessez et que vous les rejetez, vous recevrez miséricorde. Qu'est-ce que vous prétendez ne pas être un problème dans votre vie ? Qu'est-ce que vous prétendez ne pas être un péché ? Si quoi que ce soit, nous avons appris des politiciens et non, nous n'avons pas appris grand-chose. Mais nous avons appris que la dissimulation est pire que le péché. Ça rend juste les choses pires. Ça rend juste les choses pires. Si vous cachez vos péchés, vous ne réussirez pas. Mais si vous confessez et les rejetez, vous recevrez miséricorde. Par conséquent, Jacques 5:16, confessez vos péchés les uns aux autres. Priez les uns pour les autres afin que vous soyez quoi ? Encerclez ce mot, guéri. Tout commence par la confession. Vous pourriez écrire là, j'ai besoin des autres pour m'aider à changer. C'est pourquoi nous avons des groupes de soutien. C'est pourquoi nous avons des groupes de rétablissement. C'est pourquoi nous avons des petits groupes. C'est pourquoi nous avons toutes sortes de groupes possibles que vous pourriez imaginer, parce que vous avez besoin d'autres personnes pour vous aider à changer. Confessez vos péchés les uns aux autres. Priez les uns pour les autres et vous serez guéris. Si mon peuple, sur qui est invoqué mon nom, s'humilie et prie et cherche ma face et se détourne repentance de ses mauvaises voies, ses voies méchantes, j'ai arrêté d'oublier Dieu. Alors trois choses. Je l'exaucerai des cieux. Je pardonnerai son péché et je guérirai son pays. Courbons la tête. Les amis, ce n'est pas sorcier. C'est assez facile à comprendre. Dieu expose juste tout. C'est juste que la vraie question est « Le ferons-nous » Prendrez-vous ces étapes maintenant dans votre esprit, dans votre cœur ? Voudriez-vous commencer ? Si mon peuple s'humilie, diriez-vous « Dieu, je veux admettre que je ne suis pas aux commandes. J'ai agi comme tel, mais je ne le suis pas. J'ai essayé de diriger les choses et de prendre les décisions. » Et ça ne marche tout simplement pas très bien. Et plus j'essaie de contrôler les choses, plus tout devient hors de contrôle. Et donc aujourd'hui, je m'humilie. Et puis je te demande de me guider et de me bénir et de me donner la puissance de changer et de soulager mon stress et toutes ces choses qui viennent si je marche humblement devant toi. Cette liste d'actions humbles ne semble pas très facile à faire. Alors Dieu, je te demande de m'aider à être calme face à la critique, à prier pour mes ennemis, à confesser immédiatement mon péché à toi et toutes ces autres choses. Et tu as dit, « Seigneur, si mon peuple prie, je demande de l'aide. » Merci d'avoir pensé à l'idée de la prière. Merci que je n'ai même pas à m'inquiéter de savoir si c'est une bonne prière ou non. Tu as juste dit de demander n'importe quoi et tu trieras tout ça. Je te remercie que tu ne me rabaisses pas pour avoir dit des prières stupides. Tu veux juste que je te parle. Apprends-moi à prier tout le temps, toutes sortes de prières, demandant tout ce dont j'ai besoin pour être toujours prêt à toujours prier pour tout le peuple de Dieu, d'être tenace. Et Seigneur, je veux te chercher. Si mon peuple cherche ma face, pardonne-moi pour les moments où je n'ai pas cherché ta face. J'ai juste cherché ta bénédiction. Tu as dit que ceux qui te cherchent te trouveront. Je veux te trouver. Et dans cette prochaine année, je veux être plus proche de toi que jamais auparavant. Aide-moi à détourner mon attention du monde vers la parole. Et alors que je fais ces choses, je te demande d'entendre ma prière du ciel. Je te demande de pardonner mes péchés. Et je te demande de me guérir mon cœur, mon corps, mon esprit, mes relations, mes peurs, mes mauvaises habitudes, mes mauvaises attitudes, mon amertume. Guéris ma colère, guéris mon impatience. Je veux être comme toi, Seigneur. Tu es humble, et je demande humblement cela, parce que Jésus a déjà payé pour cela. Et je le prie en son nom. Amen.
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3: Je sais que ça en vaut la peine, je sais que Dieu me parle. 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
4: Bonjour et bienvenue sur la radio RFE, bienvenue dans notre studio. Aujourd'hui nous avons une rencontre particulière. J'ai la joie d'accueillir donc Iliès. Bonjour Iliès.
5: Bonjour tout le monde.
4: Comment vas-tu ?
5: Ça va, merci beaucoup.
4: En tout cas, merci d'être avec nous dans les studios RFE. Je pense que ton histoire mérite vraiment d'être entendue. Tu n'étais pas du tout à la recherche d'une nouvelle religion, mais pendant la période du Ramadan, il se passe quelque chose de particulier, c'est que ta vie bascule. Alors que tu es à genoux sur ton tapis de prière, une vie intérieure, donc une voix intérieure traverse ton cœur. Et tu te dis, et si l'islam n'était pas la vérité ? Cette phrase te fait entrer dans 5 mois de lutte intérieure, comparaison entre la Bible, entre le Coran, entre Issa, entre Christ, des nuits d'angoisse, de peur, de mourir sans savoir où tu iras, jusqu'au jour où tu oses faire une prière, on va dire, radicale à Dieu. Tu dis au Seigneur, je ne te connais pas, révèle-toi à moi d'une manière où je ne douterai plus jamais et je te donnerai ma vie entière. Dieu va répondre à cette prière de façon surnaturelle, donc une rencontre avec un pasteur qui va en détail te décrire plus ou moins ta vie et surtout cette prière secrète que tu as fait devant Dieu. Il t'annonce l'évangile et en plus de ça, tu vis une expérience surnaturelle que tu vas nous parler tout à l'heure. Tu arrives à un moment où non seulement tu reconnais que Jésus n'est pas seulement un prophète, mais qu'il est aussi le Fils de Dieu et qu'il est mort et ressuscité pour toi. Ce choix de suivre Jésus va te coûter cher au niveau relationnel, familial. Il va y avoir de la solitude, du déchirement, mais aussi une paix surnaturelle que Dieu va te donner, une compassion nouvelle, d'où va naître un ministère. Tu es aujourd'hui pasteur, prédicateur. Tu es à la tête d'une conférence annuelle, hein, donc elle est bien annuelle, cette conférence qui s'appelle Save the Soul, qui est une belle conférence qui a pour but de réconcilier les âmes avec Dieu. C'est la grande mission de l'évangile et c'est celle que Christ nous a donnée. Donc tu es aujourd'hui avec ta femme Sarah qui est parmi nous. On a la joie de la voir avec nous. Et vous servez Dieu dans AMLK, donc une superbe église et vous faites un travail extraordinaire, même si je sais que vous venez d'entrer dans... Mais je sais que ça va être super et c'est vraiment un très très joli témoignage. Et aujourd'hui je suis vraiment contente, je voulais vraiment t'inviter parce que je voulais entendre ton témoignage. Moi, ce qui m'intéresse de savoir, c'est parle-nous un petit peu de ce jour où tu vas à la mosquée, tu te retrouves sur ton tapis de prière, dans cet endroit qui est un endroit musulman où il n'y a pas le christianisme, aucune marque, rien du tout, mais Dieu te parle.
5: Alors déjà, cette introduction est waouh.
4: C'est la tienne, hein, c'est ta vie.
5: Que... Ça me touche énormément et ça ressource beaucoup de souvenirs. Ça me rappelle beaucoup de choses. Pour cette rencontre avec Dieu, en fait, j'étais sur mon tapis de prière, mais chez moi, à domicile.
4: Ok, autant pour moi. Okay.
5: Et c'était pendant le mois du Ramadan et j'ai vraiment entendu une voix qui m'a comme traversé. Et j'ai compris que cette voix n'était pas intérieure, que c'était vraiment quelque chose de surnaturel qui venait de se passer. Et cette voix-là m'a posé une question qui a remis toute ma foi en fait en question. Et ça vient vraiment chercher qui tu es, ton identité. Et ça te chamboule en une phrase. Ouais. Et si l'islam, c'était pas la vérité, cette phrase te détruit sur le moment. Parce que c'est toute ta vie en fait qui s'écroule.
4: Tu es né dans l'islam. Foi,
5: c'est ça. Donc tu perds pied en une phrase, en quelques secondes, et tout est chamboulé.
4: Waouh. Eh bien. Écoute, alors aujourd'hui, Christ, enfin en l'islam, Jésus est appelé Issa, c'est ça, nous on l'appelle Christ, hein, Jésus, Yeshua, Mashiach. Donc. Dis-nous la différence entre Issa du Coran et Jésus de la Bible, parce que effectivement, j'imagine, ça a basculé, ça a dû être vraiment un chamboulement pour toi, parce que je sais qu'on ne devient pas musulman, on est musulman, quand on vient d'une famille musulmane, donc tout ce que tu connaissais de la religion, c'était l'islam. Et tu entends cette voix, d'ailleurs, tu n'es pas obligé de croire en la voix, mais tu dis qu'elle t'a traversé intérieurement, donc c'était vraiment quelque chose de surnaturel. Et quelle est la différence? Comment tu as basculé en disant Issa, finalement, Jésus? Parce que je sais que dans l'islam, vous dites que Christ, Jésus était un bon prophète, il était vraiment, c'était une bonne personne, mais il n'était surtout pas le Fils de Dieu. Quelle est la différence pour toi aujourd'hui entre Issa, qui est le bon prophète, qui est dans le Coran, hein, et Jésus-Christ, qui est le Sauveur, mort et ressuscité pour tes péchés et les miens?
5: C'est une belle différence. En étant né musulman, en fait, ce qu'on nous dit de Issa, de Issa ben Maryam, donc Jésus, fils de Marie.
4: Ok.
5: Donc, il y a cette notion où il y a un grand prophète qui fait des grands miracles, et des miracles qui ne sont même pas écrits dans la Bible, des miracles qui agissaient déjà en tant qu'enfant. Ouais. Donc, il parlait déjà dans le ventre de sa mère, etc. Vraiment des miracles. Et ce qui se passe, c'est que donc on parle de lui comme Issa ben Maryam, renforcé du Saint-Esprit. Donc ça, c'est la définition qui est dans le Coran, c'est son identité. Ouais. Mais j'ai eu beau lire, chercher, j'ai jamais compris ce qu'était le Saint-Esprit dans le Coran en tout cas.
4: D'accord.
5: Et c'est quand j'ai fait cette comparaison entre la Bible et le Coran que j'ai vu qu'il y avait deux facettes pas totalement pareilles, pas identiques. D'un côté, j'avais un prophète. Qui ne pouvait pas être le fils de Dieu, parce que Dieu ne pouvait pas engendrer un fils de par charnel, de manière physique, ce qui est vrai. Et on nous dit que Jésus est né de l'Esprit de Dieu quand même dans le Coran. Et en fait, c'est ce qui fait que, en tant que chrétien, on croit qu'il est le fils de Dieu, parce qu'il est né de son Esprit. La manière dont Jésus a été créé est la même, que ce soit dans le Coran ou dans la Bible, mais son identité n'est pas la même. On dit qu'il est prophète dans l'islam.
4: D'accord.
5: Et dans le christianisme, on dira qu'il est le fils de Dieu, qu'il est Dieu incarné sur terre. Donc la plus grande différence, moi je pense qu'elle est surtout sur l'identité, parce que dans le christianisme, on reconnaît vraiment sa divinité. Mm-hmm. Il a beau faire des miracles qui sont juste inhumains, même si Dieu te permet de faire un miracle, là il y a vraiment des caractéristiques divines. Mm-hmm, le pardon des péchés, qui est totalement divin. Et même tout ce qui est résurrection des morts, d'avoir autorité sur la vie, etc. Donc toutes ces choses-là sont vraiment presque du divin, quoi. Et on le voit dans l'islam sans donner cet attribut de divin. Ça reste vraiment un prophète qui annonce un dieu monothéiste. D'accord. Donc il atteste que Dieu n'est qu'un. Mm-hmm. Il est là pour donner quelque chose où il n'y a pas de notion de trinité. On atteste qu'il y a un seul dieu. Et en fait, c'est là qu'il y a des grosses confrontations entre les deux bords. Mais voilà, en tout cas, on parle de lui en tant que Issa ben Maryam, Jésus, fils de Marie,
4: d'accord,
5: renforcé du Saint-Esprit.
4: D'accord.
5: Et on l'annonce aussi comme Messie. C'est aussi lui qui va revenir à la fin,
4: d'accord,
5: pour le jugement dernier.
4: Ok. Moi, j'avais une petite question un peu personnelle, parce que ça m'est déjà arrivé de parler de l'évangile avec des musulmans, etc. Et c'est vrai qu'on arrive toujours sur cette partie où on dit Myriam. Bon, on est d'accord que Dieu n'a pas d'épouse, donc il n'a pas d'enfant charnellement, etc. Là-dessus, il n'y a pas de débat. Après, c'est compliqué d'expliquer la Trinité, l'Esprit Saint et tout. Mais pourtant, dans le Coran, il est dit que Myriam a été revêtue de l'Esprit Saint. C'est comme ça que c'est dit, et qu'elle a enfanté par l'Esprit Saint. Et moi, c'est l'argument que j'ai toujours en face, et que je me dis, mais si, selon toi, Myriam, elle a été couverte par l'Esprit Saint, c'est que l'enfant qui est en elle est surnaturel. Donc, vous êtes sans vous en rendre compte, vous êtes en train de dire que finalement Jésus vient vraiment d'en haut. Qu'est-ce que tu en penses de cet argument?
5: C'est une réalité. Pour nous, pour les musulmans, en tout cas, Jésus vient d'un fait surnaturel. C'est quelque chose de...
4: D'accord, c'est reconnu dans l'islam de toutes les façons.
5: Il est né par l'Esprit Saint. Mais en fait, cette notion d'Esprit Saint ne caractérise pas chez lui d'être le Fils de Dieu. Parce que Dieu ne peut pas avoir un enfant.
4: Bien sûr, oui.
5: Donc
4: oui,
5: en fait, il y a cette notion. Il est né de la même manière, mais pour... En fait, les deux définitions, sont totalement différentes. C'est deux visions qui s'opposent. C'est pas parce qu'il est né du miraculeux qu'il l'est. Parce qu'ils te diront, par exemple, c'est ce que je disais comme argument à l'époque, et beaucoup de mes confrères l'utilisent encore aujourd'hui, et c'est normal, et ça se conçoit un peu, mais par exemple, quand Dieu a créé Adam, il l'a soufflé, donc il a aussi cette connexion, le souffle de vie que Dieu en personne a donné, donc Adam serait aussi son enfant, comme Jésus, donc lui aussi... Et en fait, ça rentre dans des débats.
4: Oui, c'est
5: infinis.
4: Vrai que c'est. On n'avait pas pensé l'histoire d'Adam. Il y a aussi le souffle qui est l'esprit.
5: Mais là,
4: de Dieu.
5: On parle vraiment d'une naissance miraculeuse, de l'esprit de Dieu lui-même. Donc oui, c'est.
4: Et personnellement, moi, je crois que lorsque Dieu rencontre quelqu'un, c'est vraiment le Saint-Esprit. En fait, ce qu'on réalise pas, c'est que c'est vrai que même si on a tous ces arguments, on a chacun nos dogmes. Moi, j'étais catholique avant. Et on est né dans une famille catholique, mon frère est là, etc. On a fait notre petite communion, mais franchement, moi, Dieu, c'était le Dieu, le petit Jésus de la crèche, jusqu'au jour où je suis arrivée. Il y avait un endroit où il y avait des évangéliques avec une tante, et il y avait des jeunes qui parlaient que Dieu les avait délivrés et donné des super témoignages. Et moi, je suis là, moi, je comprends pas, parce que moi, toute ma vie, j'ai entendu parler de Dieu, j'ai fait ma petite communion et tout ça. Et puis, voilà, il s'est rien passé. Moi, je disais, écoute, dans mon cœur, je me suis dit, si vraiment tout ça, c'est vrai, montre-le-moi. Et quand je me suis approchée, le pasteur a prié pour moi. Il m'a imposé la main et j'ai senti de l'huile qui est descendue comme ça jusqu'à mon cœur. Et franchement, je suis née de nouveau, mais franchement, je me rappellerai toute ma vie, j'avais envie d'acheter une Bible, j'ai acheté une Bible et d'un coup comme ça, j'ai lu le livre des Actes et je sentais la parole de Dieu entrer en moi et je me suis rendu compte qu'en fait, même si des fois on a des super arguments, etc., moi je sais que des fois j'essaie de comprendre un petit peu certaines religions en disant « Oh mais là, bon bah il y a un point par rapport à la Bible que je peux dire ». Mais en fait, je réalise que ta rencontre sur ce tapis de prière, elle est surnaturelle. C'est vraiment la révélation du Saint-Esprit. Et si c'est pas le Saint-Esprit qui fait naître, parce que c'est ton expérience, mais j'ai entendu aussi parler d'imams qui sont nés de nouveau radicalement, qui, jusqu'au péril de leur vie. C'est vraiment... Et donc, je me dis, cette expérience-là, elle est vraiment surnaturelle, elle est vraiment donnée par le Saint-Esprit. La question suivante que j'avais à te poser, c'est qu'effectivement, tout à l'heure, on a parlé du fait que cette voix surnaturelle, qui est la voix de Dieu, t'a transpercé. Est-ce que lorsque tu étais musulman, tu avais vécu aussi des expériences similaires? Est-ce que Dieu, c'est fréquent que Dieu parle comme ça directement, ou on fait que la prière, on lit le Coran, mais est-ce qu'il y a une interaction par l'esprit? Tu vois ce que je veux dire? Direct avec Dieu qui nous parle, qui nous dirige, que ce soit pour un ministère, une conversion ou autre. Est-ce que tu as vécu ça dans l'islam?
5: Auparavant, c'est... Non. En fait, c'est vraiment la première fois que ça m'est arrivé. D'accord. Parce que, en fait, il y a une mentalité qui fait que, ça rejoint tout ce qu'on se disait là, mais on a cette mentalité où c'est vraiment une soumission, être soumis à Dieu.
4: Ouais. D'ailleurs, en fait, l'islam, ça veut dire soumission,
5: c'est
4: je crois.
5: C'est ça. Et donc, en fait, comme on est soumis à Dieu, on ne considère pas qu'il doit nous parler, qu'il doit nous toucher. D'accord. En fait, on est ses créatures, c'est notre créateur, et on est soumis. Et alors que là, il y a vraiment cette notion, quand on devient chrétien, où Jésus a payé pour nous, on devient co-héritier. Donc on a un héritage, on a une relation avec lui. Jésus nous appelle ses amis. Et là, c'est totalement différent, parce qu'on parle avec un ami.
4: C'est ça.
5: Et alors que moi, j'ai jamais... oser croire que j'étais légitime,
4: Dieu
5: devait
4: digne,
5: me parler.
4: Oui.
5: Et là, il y a deux notions qui sont totalement différentes.
4: C'est intéressant ce que tu dis, vraiment, c'est super intéressant. C'est-à-dire qu'on peut vivre une religion sans avoir du tout une relation, d'ailleurs. Et c'est même presque interdit d'avoir une relation dans une religion, si je peux dire. Est-ce que le christianisme, c'est pas la seule religion, comme tu dis, qui nous appelle friends, amis?
5: Moi, les premières fois que j'entendais le mot relation, j'étais choqué.
4: Je me suis dit,
5: c'est fort quand même, c'est osé. C'est trop curieux de dire j'ai une relation avec Dieu.
4: Ouais, c'est vrai, c'est vrai.
5: Oui, si tu veux, la religion est un biais pour avoir une relation.
4: Et
5: on est
4: d'accord.
5: Non, j'ai une relation avec Dieu.
4: En direct.
5: C'est trop.
4: Ouais.
5: C'est Et ça peut paraître comme une folie, je pense.
4: Ouais, mais je pense que quand tu vis cette révélation et qu'elle passe dans ton cœur, tu peux pas la nier, en fait.
5: Du tout.
4: Tu te dis, moi, je me rappelle aussi de ma conversion, et c'est ça qui m'a fait me tourner, mais franchement, j'étais pas une mauvaise personne, hein. J'étais jeune, j'avais 18 ans, j'allais en boîte, donc je faisais pas particulièrement des bêtises, mais je vivais ma vie, franchement, en dehors de Dieu, même si on avait tous une notion de Jésus-Christ. Mais franchement, cette révélation, elle m'a transformée de l'intérieur, et je crois que cette transformation, franchement, elle est là à vie. Et c'est important quand même de réaliser que le Saint-Esprit, il a vraiment un rôle incroyable. Alors, je sais que dans ton parcours, Ilyes, tu es passé aussi par du déchirement, etc. Tu as aussi ressenti une espèce d'amour, quelque chose qui s'est passé en toi, peut-être que tu n'avais pas avant. Parle-nous un petit peu de ça, de ce que tu t'es retrouvé, de passer d'un bord à l'autre, en fait.
5: Malgré que en fait, la situation humainement était catastrophique, excuse-moi, je m'explique, c'est que humainement, ça dépassait mon contrôle humain. En fait, humainement, j'étais d'un coup... celui avec qui on avait mis des espoirs religieux.
4: Wow. D'un coup. Alors, excuse-moi de t'arrêter, tu devais devenir imam, c'est ça ?
5: Non, du tout. Okay. Juste d'avoir le rôle d'être l'aîné.
4: Tu es l'aîné, d'accord.
5: L'aîné d'une famille, donc il y a aussi ce bagage religieux de transmission qui est fort. Et moi qui avais aussi dans mon cœur des ambitions d'être quelqu'un de vraiment pieux et qui transmet aussi la foi. Donc ce qui se passe, c'est que d'un coup, tes propres ambitions, ce qu'on met aussi sur toi, et là tu te dis, ok. Je dois me retourner et là tout ça.
4: T'as une grosse croix à porter là.
5: Tout ça, c'est il faut faire stop. Et tourner la page. Et c'était trop compliqué parce qu'il y a un bagage spirituel, traditionnel, culturel. Ouais. Et là, tu te dis, est-ce que je choisis le côté familial, culturel, traditionnel, ou est-ce que je choisis la révélation que Dieu vient de me faire ? Donc c'est très très fort et contradictoire à choisir.
4: Il y a eu un déchirement. Donc, oui. Intérieurement, je pense que tu as lutté pendant un temps pour choisir, ou ça a été tout de suite, tu as fait le choix sans réfléchir.
5: Ça a été. J'ai eu quand même un moment de doute, si je peux dire ça. Mm-hmm. D'hésitation, plutôt. Un moment d'hésitation où j'étais vraiment. Je sais que ça en vaut la peine. Je sais que Dieu me parle. Ouais. Je sais que là, il y a quelque chose de puissant qui vient de se passer. Est-ce que je le fais ? Est-ce que je. En fait, quitte à tout perdre, en fait, de le suivre, peu importe le prix. Donc, on y réfléchit à deux fois. Et humainement, on pèse le pour et le contre. Mm. Et après, en fait, il y a l'humain, mais il y a aussi le spirituel.
4: Bien sûr.
5: Et là, Dieu te donne une paix, Dieu te donne la joie.
4: Bien sûr.
5: Et Dieu te comble, alors qu'humainement, c'est catastrophique.
4: Mais en fait, il faut du courage pour suivre Christ. Hein. Et encore, nous, on est en Occident, mais on voit, malheureusement, dans les nouvelles, un peu partout sur les réseaux sociaux, certains pays où les gens perdent leur vie à chaque instant pour la cause de Christ. Et je me dis, nous, en Occident, on n'est pas très persécuté pour notre foi, même s'il y a une persécution, elle est latente, mais bon, il y a, voilà. Mais je me dis, en fait, des fois, c'est jusqu'à la mort, quoi. Des fois, c'est la mort physique, mais c'est aussi la mort, on va dire, intérieure, moralement. Enfin, il y a quand même un prix, une croix que l'on porte et un prix qui est là, que l'on paye. Dans la continuité de ma question, je voulais que tu nous parles un petit peu comment tu as vécu ce déchirement, cette transformation, ce basculement au niveau professionnel, familial, relationnel. Ton entourage te connaissait comme l'aîné qui allait certainement engendrer la foi musulmane, etc., transmettre à la famille, les amis, puis peut-être plus. Et du jour au lendemain, ça tourne. Donc, comment tu as été vu ? Comment t'as dû avoir des moments de solitude, de peur, avec ta famille, ton travail, tes amis ?
5: En fait, moi, je pense que quand on connaît une transformation si forte et qu'on a des amis, une famille et même un milieu professionnel où on est engagé, il y a forcément un avant et un après.
4: Ouais.
5: Surtout quand ça commence à se voir dans ton comportement, dans ta manière d'être. Ouais. Parce que moi, il y a eu vraiment cet avant, cet après. Je suis passé de la personne très renfermée, timide, à celle qui ose.
4: Est-ce que tu étais avant ?
5: Tu
4: étais plutôt réservé ?
5: Très, très. Et donc, je n'hésite plus à me montrer... à manifester tout ce que Dieu a mis en moi, de la joie de vivre, de l'amour, aider encore plus son prochain.
4: Super.
5: Donc il y a une transformation aussi qui est visible. Et ce qui se passe, c'est que ça commence à se voir finalement. Et quand tu ne fais plus ce que tu faisais avant, tu ne fréquentes plus le même lieu de culte, etc. Donc il y a des questionnements. Je pense que dans les trois branches, en tout cas que ce soit amical, familial et professionnel, il y a des questionnements. Parce qu'on se pose des questions sur qui tu es, on a
4: les
5: besoin de te mettre dans une case.
4: Et puis ils voient la transformation comportementale, tout ça et
5: exactement.
4: Tout, et ils se disent « qu'est-ce qui se passe ?»
5: Exactement. Et ce qui se passe, c'est que côté familial, forcément, en tout cas, je pense que quand on passe d'un milieu aussi ancré, avec une influence aussi forte, à un autre, il y a un déchirement qui se fait, il y a de l'incompréhension qui se passe. Moi, ça a été mon cas. Niveau familial, en tout cas, il y a eu beaucoup d'incompréhension des deux sens, etc. Il y a eu un rejet et un déchirement. Côté amical, il y a eu beaucoup de questionnements. Donc, comme il y a moins ce côté sentimental que dans le familial, côté amical, en tout cas, il y a eu beaucoup de questionnements, beaucoup d'amis à moi qui se sont questionnés et qui ont mis aussi en cause leur propre foi, qu'est-ce qu'ils devaient faire, ne pas faire, où ils devaient aller, pas aller, etc. Et après, en fait, sur le côté aussi professionnel, là, c'est beaucoup, mais beaucoup de questionnements, mais de la curiosité.
4: Oui, bien sûr.
5: Donc, on est très curieux et ça engendre aussi à des conversations dont j'aurais jamais imaginé qu'elle allait se passer dans le milieu professionnel.
4: Ouais.
5: On s'isole dans des bureaux et raconte-moi, je veux vraiment comprendre ton histoire. Et c'est, ça a été de la curiosité. Des fois mal placée, mais des fois ça a été de la curiosité qui a engendré de la bénédiction.
4: Peu importe, tant que l'évangile est prêché, comme dit Paul, peu importe le mobile des gens, leurs questions, etc. Ça. Ils ne pourront pas dire qu'ils n'ont pas entendu. En tout cas, c'est super, c'est vraiment c'est magnifique. Et quel petit conseil pourrais-tu donner à quelqu'un qui est dans ta situation, qui bascule en fait, qui est en pleine transition entre le Seigneur et puis ce qu'il suivait avant, même s'il était athée ou peu importe. Parce que c'est vrai que des fois, on est peut-être tenté de vouloir faire demi-tour. Comme tu dis, il y a des doutes. Quel petit conseil donnerais-tu dans ce déchirement ? T'es sur la croix, quoi, en fait, un petit peu.
5: Exactement. En fait, même quand je pense, avec le recul maintenant, mais quand t'es dans la situation, c'est totalement différent. Mais avoir ce recul et de se dire, déjà, si je vis ça, c'est pas pour rien. Dieu permet.
4: C'est ça.
5: Et quand lui, il était sur la croix, qu'il était déchiré, il a dit « Pardonne-leur car ils ne savent pas ce qu'ils font. »
4: L'amour.
5: Et moi, c'est une prière que j'ai faite aussi. J'ai dit « Pardonne-leur car ils ne savent pas ce qu'ils font. » Je veux avoir ce même cœur, en fait. Et c'est là qu'il y a quelque chose qui se passe. Parce qu'on dit à Dieu, en fait, finalement, je vais faire ta volonté, pas la mienne. Humainement, c'est catastrophique, c'est vrai. Mais spirituellement, on gagne. On y gagne parce qu'il y a un fruit, il y a des fruits qui sont déposés. Il y a quelque chose qui se passe réellement, en fait. Là où tu devrais être en colère, t'es en paix. Là où tu devrais être dans la compréhension, t'es dans l'amour de ton prochain. Et là, il y a quelque chose qui se passe. Super. Et ce qu'on sème, c'est pour l'éternité finalement. Parce que si t'es en colère, ça va durer X temps et tu vas rien y gagner. Mais si là où tu pourrais être en colère, tu donnes de l'amour à ceux qui te condamnent, à ceux qui te mettent à mort.
4: Donc tu as souffert, puis tu as dû faire des choix en fait.
5: Oui, concrètement, oui. Et ce qui se passe, c'est que quand ceux qui te pointent du doigt, tu leur donnes de l'amour, le monde entier te regarde en te disant « mais c'est pas normal ce que tu fais ». Et ça impacte.
4: Ouais.
5: Donc je pense qu'il y a un vrai sens finalement à faire ce que Jésus faisait, de dire là où on va me haïr, je vais aimer. Et je pense que quand on vit ce rejet-là, qu'on est dans, si c'est un conseil que je peux donner, c'est quand on vit ce genre de situation-là, tout remettre à Dieu en disant je veux pas faire ça de manière humaine, je veux faire ça avec toi, et je veux pas faire ma volonté à moi, et je veux faire la tienne.
4: T'as choisi l'amour alors.
5: Et c'est pas une prière facile.
4: Ah, ça, pour continuer dans cette interview, je voulais te poser la question, que dirais-tu ? Alors, je ne vais pas dire pour convaincre, parce que nous, on fait notre part, c'est Saint-Esprit qui convainc, etc. Mais une petite parole en toute simplicité, pour expliquer à un musulman, tout simplement, que Jésus est le chemin, la vérité, la vie. Parce que tout à l'heure, on parlait d'enjeu, mais l'enjeu, c'est la vie éternelle, en fait. Et alors on se dit, moi c'est ce que je me dis, il y a des gens, ils sont sincères, mais sincèrement dans l'erreur malheureusement. Après on va pas leur dire ça comme ça, mais ce que je veux dire par là, c'est que toutes les religions sont censées nous amener à Dieu, même si bon, c'est une façon de dire. Et à la fin, alors je sais que dans l'islam on se dit Dieu est miséricorde, on va dire l'arrogance de dire je suis sauvé, j'ai l'assurance de mon salut, si je perds ma vie je vais au ciel, c'est le christianisme. Et souvent on me dit mais t'es arrogante, non, tu peux pas dire ça, etc. Mais je dis toujours aux gens, mais c'est le plus important, si tu suis un Dieu, tu fais tout ce qu'il y a à faire, tu lis ta Bible, tu vas à l'église et qu'à la fin tu ne sais même pas sûr d'être sauvé, tu perds ton temps. Et je me dis, c'est un peu l'histoire de la plupart des religions, sauf que les gens ne le savent pas, ils n'ont pas la révélation. Donc que dirais-tu à une personne, mais pas uniquement musulmane, qu'elle soit bouddhiste, peu importe la religion, que lui convaincre qu'il y a la religion que l'homme nous impose. Qu'est-ce que tu pourrais lui dire pour lui expliquer que Jésus est le chemin, en fait, vers la vie éternelle ? Parce que c'est ça l'enjeu.
5: Tu sais que moi, le premier, et beaucoup d'entre nous, une foi qu'on a envie de transmettre, on a envie de partager. Et c'est notre devoir.
4: Amen.
5: Mais en le faisant, il ne faut pas se dire que c'est un homme qui peut convaincre un homme ou une femme qui peut convaincre une femme. On a compris l'idée, mais c'est le Saint-Esprit qui convainc les cœurs. C'est Dieu lui-même qui vient convaincre. Moi, si aujourd'hui je suis là, c'est un honneur encore une fois.
4: Merci en tout cas, nous aussi.
5: Et si je suis là, c'est pas parce qu'on m'a convaincu d'être là. Si je suis là, c'est parce que j'ai décidé de suivre Dieu.
4: Amen.
5: Et c'est lui qui est venu me convaincre. Et moi, les seules questions que je peux poser, c'est à partir du moment où ta religion a des limites, elle te met dans un cadre, la relation avec Dieu. Si on a vraiment été créé pour avoir une relation avec lui, les limites que pose la religion, en fait, finalement, viennent mettre un frein entre toi et Dieu. Okay. Parce qu'on va t'imposer de te dire il faut prier 5 fois, il faut prier 16 fois, il faut être propre avant de faire ci, il faut être propre avant de... Si Dieu est ton créateur, quand tu lui parles, il s'en fiche que tu sois propre ou sale. Il s'en fiche que tu viennes le voir 6 ou 12 fois par jour. Ce qu'il veut, c'est entendre ce que tu as à lui dire.
4: C'est ça.
5: Donc si on a vraiment été créé par ce créateur, revenons à la base. Et moi, je pense vraiment que le seul...

0: franchement, super. Ça résume qu'en fait, nos œuvres ne nous sauvent pas. Qu'on soit catholique, qu'on soit musulman, qu'on soit bouddhiste, Christ a porté, la Bible ne dit pas qu'il a annulé, il a aboli, il n'a pas aboli la loi, c'est-à-dire que maintenant, c'est plus toutes ses œuvres, mais les œuvres, c'est en lui, c'est d'être en lui, et c'est vraiment... Christ, c'est difficile de le suivre dans certains cas, mais parfois, c'est très facile, parce qu'en fait, il a tout payé. Le plus difficile, il l'a réalisé pour nous, et quand on a cette révélation, c'est facile de lâcher sa religion pour suivre une relation avec Christ. Alors moi, quand j'ai entendu ton témoignage sur YouTube, je crois que c'était sur Holy Production, j'ai vraiment été, parce que j'aime beaucoup tout ce qui est surnaturel, bibliquement bien sûr, tout ce qui reste dans le cadre de la Bible, etc. Et j'avais entendu ton témoignage que j'ai beaucoup aimé, etc. Je dirais, il faut que j'habite Iliès. Tu as parlé par un moment, quand tu étais dans le cheminement de la conversion, etc., tu as eu une vision d'un grand escalier blanc qui menait vers le ciel. Est-ce que tu peux nous parler un petit peu de cette expérience qui est surnaturelle, entre guillemets ?
1: Ça ne m'arrive pas tous les matins.
0: Imagine.
1: Je tiens à le préciser.
0: Ouais.
1: Mais c'était un soir où je demandais beaucoup. C'était une période de ma vie où je demandais beaucoup de choses à Dieu parce que j'avais vraiment besoin d'avoir des réponses. Ouais. Parce que je me sentais un peu seul, etc., et isolé. Donc. Je faisais souvent ces prières-là de plus de toi, plus de toi, montre-moi que t'es là, montre-moi que t'es au contrôle. Et en fait, un soir où je me suis endormi, d'un coup, j'ai senti cette sensation de me réveiller. Et pour moi, j'étais vraiment en train de me réveiller, mais sauf qu'il fait tout noir. Wow. Et au bout de ce couloir, cette pièce, je vois un escalier, mais en lumière. Mmh. Et je vois, plus je m'approche, qu'il manque deux marches. Et à l'intérieur de moi, quand je vois qu'il manque ces deux marches-là, je ressens vraiment, c'est parce que ta marche n'est pas finie. Je ne comprends pas ce qui se passe. Mmh. Et je me dis, mais c'est la seule issue qu'il y a dans cette pièce, donc je suis obligé de sortir de là. Donc je commence à monter une marche, deux marches, trois marches, et là, il y a ce trou. Et j'essaye d'atteindre, parce que je vois une porte avec des grandes gravures, des grosses inscriptions immenses, et je me dis, je suis obligé d'ouvrir cette porte pour sortir d'ici.
0: Mais oui.
1: Impossible pour moi d'atteindre la porte, et là cette porte s'ouvre, une main m'attrape, elle me tire, et là en fait je me retrouve à côté d'une personne qui est immense, avec un visage lumineux, et j'ai l'impression de regarder le soleil, et en fait je comprends, je ressens tout de suite dans mon cœur que c'est Jésus, et donc là je me tourne instinctivement, et je vois vraiment un champ immense, des gens qui moissonnent, des bâtiments en or, des arcs-en-ciel, et là je comprends où je suis, et là pour moi je me suis dit, c'est aujourd'hui, ça y est, je suis mort, je suis au paradis.
0: Ça y est, le Seigneur m'a répondu.
1: Et la réalité te rattrape.
0: Ouais. Oui, tu t'es réveillé. C'est super, franchement, c'est vraiment... Donc le ciel existe.
1: Oui, et j'ai été marqué, parce que moi, c'est la première fois que j'ai eu ce genre d'expérience-là. Ouais. Et tout de suite, je me suis senti en paix. Et je pense qu'on a tous un temps à vivre ici, mais il y a quelque chose de bien plus grand qui nous attend là-haut.
0: La vie n'est qu'une vapeur, hein, de toute façon. Puis je crois aussi que notre vie est une semence dont la récolte se fait au ciel, entre guillemets. Hein. C'est pour ça qu'il nous faut vraiment œuvrer pour Christ et puis faire tout ce qu'on peut pour marcher sur ses pas. Alors aujourd'hui, tu es pasteur avec ta merveilleuse épouse Sarah et vous avez un beau ministère. Et parle-moi un petit peu des conférences que tu organises Save the Soul. Donc, sauver les âmes, hein, c'est bien ça. Réveille-toi, toi qui dors, amen. Et guérison, délivrance, vie transformée, tu peux nous parler un petit peu de ce ministère ?
1: Alors, c'est un vrai pas de foi, puisque on est parti avec 0, 0, 0 partout. 0 euros, 0 abonnés. Zéro confiance en nous, mais on avait la confiance en Dieu et ce que lui avait
0: amen,
1: dit.
0: Amen.
1: Et c'était juste beau parce que en fait c'est tout part d'une vision, d'un songe encore une fois où on a vu en fait moi puis Sarah après mais deux rêves consécutifs où on voyait qu'on devait organiser une conférence de jeunes et pour nous c'était impossible puisqu'on était déjà responsable de jeunes dans notre petite église locale etc donc c'était déjà une grosse charge et les mois passent on décide de le faire et en fait on fait ce pas de foi donc la première version en tout cas a eu lieu le 30 août 2025 et donc on reçoit le prénom, le nom, l'association, on veut tout faire dans les règles.
0: Super.
1: Et finalement le 30 août 2025 la première conférence Réveille-toi toi qui dors de Save the Soul donc une association reconnue etc a lieu et on attendait plus de 1000 personnes, il y a plus de 500 personnes qui sont venues, malgré les 1000 et quelques inscriptions,
0: grand pas de foi, hein.
1: Incroyable en sachant qu'on est parti de zéro de partout une salle qui coûtait extrêmement cher et Dieu l'a payée à 100%. Nous on avait vraiment dans notre cœur de on va pas inviter de guests ou de VIP ou de
0: bien
1: grosses
0: sûr,
1: figures
0: oui.
1: Parce que

0: c'est Jésus qui invite.
1: Amen, oui.
0: Et en fait, les gens qui se déplaceront pour lui.
1: Wow.
0: Et ils ne savent pas à quoi s'attendre, et nous aussi. Et en fait, pendant presque un an, on préparait ça dans la prière, et on disait, amen. Seigneur, sois à l'aise et fais ce que tu veux. On le fait, et ce jour-là, nous-mêmes, on est juste ébahis, choqués de ce que Dieu est en train de faire. Et on voit des personnes dans la louange. Dès qu'on s'approche d'eux, les équipiers de prière arrivent, ils tombent. Guérison, rempli du Saint-Esprit, délivrance. Donc des gens qui ils vivent le surnaturel. Et pour nous, c'était juste une réponse de Dieu.
1: Ce
0: pas de foi a eu... Et on s'est tous regardés ce jour-là, parce qu'il y avait 100 bénévoles. Et on s'est tous dit, Dieu l'a fait.
1: Amen. Ben, c'est encourageant. Alors, à quand a lieu la prochaine conférence? 26
0: c'est un beau sujet de, c'est un beau sujet de prière. Nous, on attend de recevoir cette date-là. À chaque fois qu'on nous demande, on dit la même chose. Dieu a parlé pour la première, il parlera pour la deuxième.
1: C'est important de ne pas rentrer dans un mécanisme et de s'assurer de suivre ce que Dieu nous demande si on veut vraiment voir son fruit. En tout cas, c'est super. C'est un très beau ministère. Et tu es aussi, vous êtes tous les deux pasteurs des jeunes à MLK. Et il y en a des jeunes là-bas. Il y a vraiment des besoins et
0: du travail. Il y a beaucoup de monde et c'est une belle grâce que Dieu nous fait de pouvoir être à l'église MLK avec une belle vision, un beau pasteur à la tête. Et c'est vraiment pour nous juste waouh.
1: Waouh, c'est une belle promotion que Dieu vous fait. En tout cas, un beau clin d'œil. Il y a du boulot, mais il y a vraiment quelque chose de formidable à réaliser. On arrive au terme de cette interview. Je voulais te poser la question. On en a parlé un petit peu tout à l'heure avant de commencer l'interview. Quel conseil donnerais-tu? Alors, on n'est pas là pour donner des conseils de façon prétentieuse au pasteur, à l'église, etc. Mais pour un musulman qui se reconvertit au christianisme, au niveau de l'accueil, du suivi, est-ce qu'il y a des lacunes? Est-ce que l'église peut faire mieux? Est-ce que tu peux nous en parler un petit peu?
0: Moi, je pense vraiment qu'il y a des lacunes, oui. Mais je pense que c'est ça aussi la force de l'église avec un grand E. On se remet en question. Et il y a des lacunes. Moi, le premier, quand je suis arrivé dans le corps du Christ, comme on dit, quand je suis arrivé dans cette belle famille, j'ai été bien accueilli, mais pas bien accompagné. Parce qu'en fait, il y a une grosse transition qui se fait entre... je suis en train de dire non à ma culture, finalement. Je suis en train de dire non à beaucoup de traditions de ma vie. Je suis en train de dire non à plein de choses pour dire oui à Dieu. Et j'ai besoin que ceux qui ont choisi le même Dieu que moi, cette même foi, m'aident et me poussent dans ça. Et je pense vraiment que l'Église en elle-même a beaucoup d'axes d'amélioration à faire. Et je ne veux pas non plus jeter la pierre, mais il y a plein de choses qu'on pourrait mettre en place. Et je ne suis pas aujourd'hui là pour faire ce décret en disant qu'on va le faire. Il faut savoir que quand une personne qui a une autre croyance vient, elle est déjà en train de vivre la plus grosse épreuve de sa vie.
1: C'est ça.
0: Moi, je prône tout le temps avec cette phrase de... l'épreuve, c'est le plus grand cœur à cœur que tu as avec Dieu. Mais en fait, du coup, quand tu es dans ce plus grand cœur à cœur, tu as beaucoup d'attentes. Et finalement, tu as des attentes envers Dieu, mais tu as aussi des grosses attentes envers l'Église. Et aujourd'hui, je sais qu'il y a plein de ministères qui commencent à naître justement pour accompagner et former les Églises à avoir des outils.
1: Alors, ça consisterait en quoi? C'est-à-dire, quelqu'un qui a vécu la même chose accompagne cette personne, c'est ça? Qui sort de la même religion, par exemple?
0: Il y a ce biais-là, mais aussi, je pense qu'il y a... ne pas négliger justement ceux qui ont un vécu, qui ont été rejetés, de pouvoir mettre en place dans l'église justement des points accueil, des centres de conversation, etc. Où on peut, ok, tu es rejeté, comment on peut faire des cellules on peut vraiment accompagner ces personnes-là. Je sais qu'il y a une sœur qui crée justement aussi un podcast qui s'appelle Restaurer.
1: Et
0: invite justement des anciens musulmans, par exemple, à parler... pour équiper les églises. Donc, y a plein de choses qui sont en train de se faire. Et moi, je pense vraiment qu'il faut qu'en tant qu'église avec un grand E, on s'ouvre encore plus à l'extérieur et qu'on apprenne de notre prochain. Qu'on apprenne de où les gens qui rentrent. En fait, les gens qui rentrent dans l'église, d'où ils viennent concrètement.
1: Bien sûr.
0: Que ce soit anciens musulmans ou non, mais de où ils viennent et qu'on apprenne à connaître la culture, connaître même la croyance dans laquelle ils étaient pour mieux les accompagner.
1: En fait, créer des cellules qui vont pouvoir... des cellules dont la personne qui est à la tête connaît anciennement la religion pour mieux les aiguiller. C'est vrai que c'est un sujet, en fait, j'avais jamais pensé. Et je me dis, après, je connais pas tout l'état des églises, etc. Mais quand quelqu'un sort d'une religion, peu importe qu'elle soit même témoin de Jéhovah, en fait, il faut connaître quand même un peu le sujet pour pouvoir accompagner les personnes. Il faut avoir connu la culture, donc il faut forcément que ce soit des gens qui soient sortis du même endroit, de la même... oui, c'est une belle perspective, c'est vraiment quelque chose d'important. Si on ne veut pas que les gens se découragent et que le tiraillement n'aille pas trop loin, qu'il arrive à un moment, il faut Bah écoute, en tout cas, c'était une très belle, vraiment super, intéressant. On aurait continué à discuter pendant un moment. Je vais terminer cette interview, Ilyes, en te demandant de, si tu veux bien, prier.
0: Avec plaisir.
1: Pour ceux et celles, alors, pas forcément pour des chrétiens, mais pour des gens, quelle que soit leur religion, pas forcément musulmans, mais qui n'ont pas pris encore leur décision pour Christ, que ce soit parce qu'il y a une religion, à cause de la famille, à cause de leur milieu professionnel. Si tu veux bien prier pour eux et les encourager, leur donner de la force par cette prière pour qu'ils prennent la décision de se tourner vers Jésus-Christ. Amen.
0: Yes.
1: Alléluia.
0: Seigneur, merci déjà pour cette invitation, pour ce moment, et merci aussi pour celui et celle qui regarde cette vidéo. Et aujourd'hui, si toi tu nous entends, je prie vraiment pour toi. Seigneur, viens vraiment agir dans la vie de ceux et celles qui écoutent. Aujourd'hui, tu dis dans ta parole que celui qui a des oreilles pour entendre, entende. Aujourd'hui, cette émission n'est pas là par hasard. Aujourd'hui, toi, tu es au contrôle de tout, et tu es au contrôle aussi de la vie de ceux qui écoutent cette émission. Aujourd'hui, je te prie vraiment pour ceux qui n'ont pas pris ce pas de foi, cette conviction que tu étais le tout de leur vie. Parce que tu ne peux pas être le juste un peu. Tu prends toute la place. Je te prie vraiment de prendre toute la place dans chacune de nos vies, dans chacune de nos décisions. Parce qu'on n'est pas là pour te faire passer simplement en premier, mais pour que tu sois celui qui prenne toutes les décisions.
1: Amen.
0: On veut vraiment que tu sois le seul qui est assis sur le trône de nos vies, que tu prennes toutes les décisions. Et aujourd'hui, même si humainement ta situation est catastrophique, lui est au volant. Lui contrôle la situation. Aujourd'hui, même lui, dans la tempête, il dort parce qu'il sait ce qui va se passer. Aujourd'hui, je te prie vraiment, Seigneur, de venir bénir, de venir consoler, de venir restaurer. Là où il y a aussi des pleurs, Seigneur, d'hésitation, des pleurs de tristesse, que tu viennes consoler les cœurs et qu'il y ait des pleurs de joie. Parce que la vie avec toi est une vie d'abondance dans ta joie, dans ta grâce, dans ton amour. Aujourd'hui, je te prie que là où il y a aussi de l'incompréhension, de la colère, des amertumes, viens vraiment consoler les cœurs. Viens vraiment mettre de la crainte en toi, pas de la crainte dans notre avenir, de la crainte du lendemain, mais de la crainte en qui tu es. Et viens vraiment restaurer chaque cœur, chaque cœur. Que chaque personne qui nous écoute aujourd'hui, il y ait un avant et un après dans sa vie. Merci pour qui tu es, merci pour ce que tu fais, et que tu prennes vraiment toute la place.
1: Amen.
0: Dans le nom de Jésus, amen.
1: Amen. Merci Ilyes, merci Sarah.
0: Merci à vous.
1: On a été contents de vous recevoir et puis je te souhaite un beau ministère avec de beaux fruits pour Jésus-Christ parce que c'est lui qui est vraiment à l'honneur et c'est lui que nous cherchons à élever et à honorer. Je vous remercie. Mettez-nous des commentaires si vous avez des questions à poser à Ilyes et puis si vous avez aimé aussi ce témoignage, abonnez-vous. Que Dieu vous bénisse sur la radio RFE. À bientôt. Au revoir.
0: Et béni.
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3: Proverbe 8. Nouvel appel de la sagesse. La sagesse lance un appel. L'intelligence élève la voix. N'entendez-vous pas? Sur les hauteurs dominant la route, à la croisée des chemins, la sagesse se tient debout. Au lieu de passage de la ville, près des portes d'entrée, elle proclame ses paroles. C'est vous, les humains, que j'appelle. Mon message s'adresse à tous. Vous, les ignorants, apprenez le bon sens. Vous, les insensés, laissez-vous instruire. Écoutez-moi, car j'ai des paroles importantes à vous dire. Je parle ouvertement et sans détour. Ma bouche proclame la vérité. Je déteste le mensonge et la tromperie. Toutes mes paroles sont justes. Rien en elles n'est faux ni trompeur. Celui qui est intelligent reconnaît leur valeur, et ceux qui ont du discernement les trouvent sûrs. Recherchez mon enseignement plutôt que l'argent. Choisissez la connaissance plutôt que l'or pur. Car moi, la sagesse, je vaux mieux que les perles, et aucun trésor ne saurait m'égaler. La sagesse se présente. Je suis la sagesse, et le bon sens m'accompagne. Je sais agir avec réflexion et discernement. Reconnaître l'autorité du Seigneur, c'est détester le mal. J'ai en horreur l'orgueil et l'arrogance, les mauvaises actions et les paroles pleines de méchanceté. Je donne le conseil et la prudence. Je suis l'intelligence. C'est moi qui accorde la force. Grâce à moi, les rois règnent et les juges rendent la justice. grâce à moi, gouvernent les souverains, les dirigeants et tous ceux qui exercent un pouvoir légitime. Ceux qui m'aiment, je les aime en retour, et ceux qui me cherchent sont certains de me trouver. J'offre la richesse et l'honneur, des biens durables et une prospérité méritée. Mes dons valent mieux que l'or le plus fin. Ils sont plus précieux que l'argent le plus pur. Je marche sur le chemin de la justice, sur les sentiers où règne l'équité. J'assure la prospérité de ceux qui m'aiment, je remplis leur demeure de trésors. La sagesse existait avant la création. Le Seigneur m'a conçu avant toute chose, avant même qu'aucune de ses œuvres n'existe. J'ai été établi depuis l'éternité, avant que le monde ne soit formé. Lorsque je suis né, il n'y avait ni océan, ni source jaillissant de la terre. Avant que les montagnes et les collines ne soient façonnées, j'existais déjà. Avant que la terre et ses plaines ne soient créées, avant le premier grain de poussière du monde, j'étais là. J'étais présente lorsque le Seigneur fixa les cieux, lorsqu'il traça l'horizon au-dessus des profondeurs. Il posa les nuages dans les hauteurs et donna leur force aux sources souterraines. Il imposa une limite aux mers pour que les eaux ne débordent pas. Il posa les fondations de la terre. Pendant ce temps, j'étais à ses côtés comme un maître d'œuvre. Jour après jour, je faisais sa joie. Je me réjouissais en sa présence. Je me délectais du monde qu'il avait créé, et mon bonheur était d'être parmi les humains. Heureux qui écoutent la sagesse. Écoutez-moi donc, mes enfants. Heureux serez-vous si vous suivez mes conseils. Ne méprisez pas mes avertissements. Prêtez-y attention et vous deviendrez sages. Heureux ceux qui m'écoutent, ceux qui veillent chaque jour à ma porte, ceux qui attendent à l'entrée de ma demeure. Celui qui me trouve, trouve la vie, et il reçoit la faveur du Seigneur. Mais celui qui me rejette se fait du tort à lui-même, et celui qui me méprise aime la mort.
4: La météo pour ce mardi 11 août, temps sec et chaud, très ensoleillé partout. Il fera 17 degrés ce mardi matin sur Brest et Cherbourg, 17 également à Lille, 19 pour Paris, 21 degrés pour Strasbourg, 20 degrés sur Bordeaux et Biarritz, 22 à Toulouse, 23 à Nice. Et pour ce mardi après-midi, entre 31 et 32 degrés sur une moitié nord, 31 en Bretagne, 32 sur l'Île-de-France. Dans la moitié sud, entre 32 et 35 degrés, 32 sur la Nouvelle-Aquitaine, 34 sur la vallée du Rhône, 34 également sur la Côte d'Azur et la Corse et 35 degrés sur l'Occitanie.
5: Bonjour MLK. Ah, bonjour MLK. Ah là, je pense que vous voyez que je manque un peu de voix. Alors je vais avoir besoin de vous aujourd'hui. Alors pour m'encourager, bonjour MLK. Bonjour à toi qui nous écoute devant. Quelle joie! Vraiment, c'est un pur bonheur d'être avec vous. Je termine une série de 12 jours de conférences, mais je crois que Dieu a gardé le meilleur pour la fin. Alléluia! Dieu est ici. J'étais

ange dans cette salle. Et avant d'ouvrir la parole ensemble, est-ce qu'on pourrait juste remercier la chorale pour leur travail incroyable? Allez, encouragez-les! Encouragez-les! Qu'ils puissent entendre. J'aimerais aussi qu'on puisse encourager les gens à l'arrière, les vidéastes, à la technique, les gens, les bénévoles dans ce lieu, les équipiers, les gens à l'école du dimanche qui servent vos enfants. Faites un cri de joie, qu'ils puissent entendre vos remerciements. Mais vous savez, avant toute chose, est-ce qu'on peut commencer avec des actions de grâce, en acclamant, en faisant du bruit pour le roi des rois? Il le fera! Yeshua, il est le même! Il ne change pas! Il est ici! Il est puissant! Il agit! Il est l'alpha et l'oméga! Il est le lion de Juda! Tu es aimé! Tu n'es pas oublié! Il te connaît! Il agit encore avec puissance! Il est encore le Dieu des miracles! Et tant que j'aurai de la voix, je veux le proclamer! Alléluia! Amen! Ah! Dieu est bon! Et je ne sais pas si vous êtes comme moi, mais qui aimerait cette année vivre une année de victoire? Ah, vous n'êtes pas convaincant. Qui aimerait que 2026 soit une année de victoire, une année victorieuse dans ta maison, dans ta destinée, dans la vie de tes enfants, à l'école, partout, une année victorieuse? Et je me disais, oh, moi, hein, à l'aube de 2026, vous savez, je vais commencer un jeûne en janvier 2026, et je me dis, Seigneur, donne-moi une année de victoire. Et là, je suis allée voir la définition du mot « victoire ». En fait, « victoire » veut dire « l'issue favorable lors d'un combat ». Et là, ça veut dire que Stéphanie, si tu veux une année de victoire, tu auras des combats. Qui veut une année de victoire? Amen. Mais la bonne nouvelle, c'est que Dieu est le plus grand dans tous nos combats. Amen. Et ce que je veux partager avec vous, oui, Dieu le fera. Dieu agit. Dieu est le Dieu des miracles. Mais la pensée que Dieu a mis pour vous, à toi qui regardes devant l'écran, c'est que nous avons besoin les uns des autres pour remporter nos combats. Tu as besoin de ton frère, de ta sœur, pour remporter des combats. Isolé, tu es plus vulnérable, mais ensemble, nous sommes plus forts. Et souvent, il y a des dictons, des proverbes qui nous parlent de l'unité. Je pense que celui-là, il est universel. Le dicton qui dit « l'union fait la force ». Hein, on le dit en France ici, l'union fait la force. Mais j'en ai trouvé un qui est pas si mal. J'en ai trouvé un dicton qui dit, ou un proverbe, ensemble, nous sommes une goutte, mais individuellement, nous sommes une goutte, mais ensemble, nous sommes un océan. C'est beau quand même, hein? Si t'es à côté de ton chéri, ta chérie là, hein? T'es à côté de ton mari, ton épouse, regarde-le dans les yeux et dis-lui, chérie, seul je ne suis qu'une goutte, mais avec toi, nous sommes un océan d'amour. Ou même si c'est pas ta chérie, regarde ton voisin, ta voisine. Dis-lui, t'es pas juste une goutte, avec moi, t'es un océan d'amour. Et j'aimais aussi, Henry Ford a écrit, se réunir est un début. Et c'est ce qu'on fait dans nos églises, se réunir est un début. Rester ensemble est un progrès. Parce que des fois, si vous êtes chrétien depuis plus de 5 minutes, des fois, c'est pas toujours facile de vivre ensemble. Amen! Et il dit ensuite, travailler ensemble est une réussite. Et aujourd'hui, j'aimerais partager avec vous 3 principes pour marcher dans l'unité. 3 principes pour cultiver l'unité les uns avec les autres. Vous êtes avec moi? Principe numéro 1, si tu prends des notes. Le premier principe pour marcher dans l'unité, c'est se soutenir les uns les autres. Soutenons-nous les uns les autres.
Et le texte que je vais partager avec vous, il se trouve dans le livre de 2 Samuel. Et c'est pas un texte que j'ai l'habitude de prêcher, mais le Seigneur a comme mis le doigt dans les dernières semaines sur ce passage-là. Et je crois qu'il est pour chacun, chacune d'entre nous. Et ça nous parle, en fait, du peuple d'Israël. David est le roi. Et bien sûr, il y a des guerres. Ils vont avoir à affronter un peuple ennemi qui sont les Ammonites et l'autre peuple qui se sont ligués avec les Ammonites, les Syriens. Et la Bible nous dit qu'ils sont quelques milliers de personnes. Donc, David doit les affronter. Il va nommer un chef de guerre qui s'appelle, un chef militaire qui s'appelle Joab. Et Joab va nommer son frère Abishai. Et ensemble, ils vont aller avec le peuple d'Israël conquérir, aller combattre ce peuple-là. Vous êtes avec moi? On va le lire ensemble. 2 Samuel, chapitre 10, versets 9 à 12. Ça nous dit, « Joab vit qu'il avait à combattre par devant et par derrière. Alors il choisit sur toute l'élite d'Israël un corps qu'il opposa aux Syriens. Il plaça sous le commandement de son frère Abishai le reste du peuple pour faire face aux fils d'Ammon. » Vous êtes avec moi? L'ennemi est là. D'un côté, il se sépare. Joab avec le peuple, une portion du peuple d'Israël. L'autre côté, pour attaquer les Syriens, tu as Abishai. Donc, ils se sont séparés pour aller combattre. Mais regardez la clé. Au verset 11, ça nous dit. Et Joab va dire à son frère, « Si les Syriens sont plus forts que toi, tu viendras à mon secours. Et si les fils d'Ammon, les Ammonites, sont plus forts que toi, j'irai te secourir. Sois ferme et montrons du courage pour notre peuple. » Et j'étais vraiment percutée par ce passage-là, parce que en fait, ces deux hommes-là ont reconnu qu'ils avaient besoin l'un de l'autre pour remporter la victoire. Et savez-vous quoi? Ils ont gagné, ils ont battu les Syriens et les Ammonites. Et je me disais, mes amis, dans la vie d'aujourd'hui, il y a des combats. Êtes-vous avec moi?

courage. Comme le texte nous dit, soyons courageux. Ça prend du courage pour se lever et combattre. Et Dieu, aujourd'hui, peut te donner du courage. Mais le texte précise qu'ils sont dit, si tu es faible, j'irai te secourir. Et si moi, je suis faible, tu viendras me secourir. Et ma première pensée pour vous ce matin, c'est te demande, n'aie pas peur de demander de l'aide. N'aie pas peur, je ne sais pas comment tu es entré dans ce lieu, mais peut-être que tu as besoin de prière, peut-être que tu as besoin de soutien. Je prie que tu puisses dire à quelqu'un, ton frère, ta sœur à côté de toi, soutiens-moi parce que c'est dur dans ma famille, c'est difficile la vie au travail, je souffre dans une situation. Mais d'un autre côté, que nous puissions, chacun d'entre nous, être sensibles aux besoins des gens autour de nous. Premièrement, bien sûr, dans la maison de Dieu, c'était des frères. Ils se sont dit, je vais aller te secourir. Dis à ton voisin, regarde ta voisine dans les yeux. Dis-y, je serai ton soutien. Allez, dis-le, regarde-le bien. Je serai, dis-le derrière toi, c'est pas convaincant. Fais ton exercice de l'année, là. Tourne-toi. Dis, je suis là pour te secourir. Et pourquoi on rigole? Parce que, en fait, c'est un principe qu'on connaît. On sait que le soutien, on a besoin les uns des autres d'être là pour quelqu'un et que quelqu'un soit là pour moi. Mais si on est honnête, dans la course de la vie, bien souvent, on est peut-être moins porté à soutenir. Premièrement, peut-être parce que toi-même, tu es dans un défi. Toi-même, tu es dans une galère et tu dis, « Mais, j'ai même pas assez d'énergie pour survivre. Comment je peux soutenir quelqu'un? » Peut-être que tu dis, « Ben, qu'est-ce que ma prière peut changer? Qu'est-ce que mon sourire, qu'est-ce que mon soutien peut changer? » Peut-être que tu es même indifférent. Tu es tellement pris dans le tourbillon de la vie que tu t'es même pas arrêté à savoir si quelqu'un autour de toi, même à ton travail, avait besoin. Et je crois que un des plus grands pièges qu'on peut avoir, ce qui nous divise, je te dirais, qui nous empêche de nous soutenir les uns les autres, peut-être que je vais vous surprendre, mais c'est la jalousie. Avez-vous remarqué, quand je dis le mot jalousie, il y a comme eu un petit silence à travers la salle, n'est-ce pas? Quand je dis le Dieu de victoire, amen, la jalousie. Et en fait, si on est honnête, la jalousie, c'est comme un défaut, un péché qu'on n'ose pas trop. T'sais, en fait, si on demande, mettons que tu passes une entrevue au boulot et on demande, dis-moi trois défauts que tu as, jamais que tu vas dire, moi, je suis jalouse de mes collègues. Dites amen avec moi. Tu sais, on va dire, je suis perfectionniste, parfois je suis un peu impatiente, mais jaloux, tu sais, il y a comme une connotation. Et moi, je vais me lancer. Il y a quelques années de cela, ne me jugez pas, dites vous m'aimez encore, n'est-ce pas, votre cousine du Québec, là. Alors, il y a quelques années de cela, j'étais allée à l'église Nouvelle-Vie, c'était la fête des mères. Et j'étais avec mes enfants, je prêchais pas, super béni, je suis dans mon auto, gloire à Dieu, alléluia, tout le monde il est beau, tout le monde il est gentil, j'aime Jésus, ça va bien, toi. Et là, je rentre dans le stationnement avec ma voiture, le parking chez vous, et là il y a un homme qui s'occupe de placer les voitures. Il me fait salut, je baisse ma vitre. Il me dit, ah Stéphanie, joyeuse fête des mères. Amen. Il dit, ah, j'ai tellement hâte que tu vois mon épouse Réa, qui est une amie. Il me dit, écoute, je lui ai acheté une bague pour la fête des mères. Mais je sais que lui, c'est un homme d'affaires très prospère. Fait que j'ai imaginé une bague, voyez-vous? Genre bague comme ça. Et finalement, j'étais pas jalouse. Je me réjouissais intérieurement pour elle. Mais ça, c'était une portion de l'histoire. Parce que après, il a dit une phrase et c'est là que ça s'est compliqué. Il a dit, tu sais, je lui ai offert cette bague-là parce que mon épouse, elle est tellement une bonne mère. Là, dans mon esprit, moi, mon mari ne me donne pas de cadeau de fête des mères. Est-ce que moi aussi, je suis une bonne mère?
moi aussi, je m'occupe de mes enfants. Vous riez. Attendez, je m'en vais à quelque... Riez pas trop, parce que je m'en viens à une autre place. Et là, et savez-vous pourquoi ça commence à... En fait, c'est pas de la jalousie. Tu te réjouis pour quelqu'un, mais tu te compares. Et savez-vous pourquoi? Parce que mon mari et moi, nous allons fêter 40 ans de mariage cette année. Amen! Car ça se célèbre! Et mon mari, les cadeaux, c'est pas son langage d'amour, tu vois. Et on s'est mariés un 27 décembre. Et au Québec, un 27 décembre, il y a de la neige. Et on a encore une discussion aujourd'hui. Moi, je sais que j'ai raison, mais pour notre premier anniversaire de mariage, il m'a offert des pneus d'hiver. Parce que lui, il s'est dit, j'aime tellement mon épouse que je veux la garder en sécurité, que tous les hommes disent amen. Messieurs, je vous sauve la vie là, en ce moment. Si vous achetez un aspirateur pour Noël à votre femme, je vous sauve la vie en ce moment. Et en fait, l'idée, ce n'est pas que tu jalouses, c'est ta sœur que tu lui en veux, mais que souvent les situations font qu'on se compare et on dit, pourquoi elle, elle a ça et pas moi? Pourquoi lui, à son travail, il a eu la promotion? Pourquoi c'est cette femme-là qui va chanter le solo de Noël à l'église? Pourquoi moi j'ai prié toute ma vie depuis la prière des dames? Pourquoi que... C'est mes enfants qui s'éloignent de Dieu. C'est pas que tu es pas, tu te réjouis pas pour ceux qui sont bénis, mais ça te fait poser la question, pourquoi moi? Pourquoi mon mariage est comme ça? Pourquoi? Et souvent, ceci vient nous paralyser. Et si on est honnête, les réseaux sociaux, et je ne suis pas contre les réseaux sociaux, je suis sur les réseaux sociaux, mais quand c'est mal géré, on est porté à regarder les autres sur les réseaux sociaux. Pas vous, vous êtes spirituel. Mais je sais pas si vous savez, mais sur les réseaux sociaux, tous les mariages vont bien. Avez-vous remarqué? Tous les enfants sont parfaits. Tout le monde est diplômé en médecine, tu vois. Quand mes enfants étaient au plus bas de la vague, je regardais des réseaux, je passais, puis là, ah oh, tiens, elle, son fils vient, hein, il est avocat. Celui-là, il est médecin. Le tien, il fait quoi? Alors, je pense que la comparaison est un des points qui nous empêche de nous soutenir. Et vous savez, la comparaison, on la retrouve d'un couvert à l'autre de la parole de Dieu. Et je veux juste vous dire, la comparaison, c'est pas juste féminin. Parce que quand tu regardes à la Bible, de Genèse dès le commencement, Caïn et Abel se sont jalousés. Saül a jalousé David. Le frère du fils prodigue a même jalousé son frère qui s'était éloigné. Le papa dit, tuez le veau gras, donnez-lui la plus belle des tuniques et moi, papa. Et c'est difficile des fois dans des familles, il y a des relations qui sont injustes et on est porté à se comparer. Et un des exemples, c'est le plus grand exemple de jalousie, c'est Léa et Rachel. Vous connaissez l'histoire? Léa et Rachel dans la Bible, tu peux lire dans Genèse 30 autour d'eux. Et Léa, la Bible nous dit que Rachel était une belle femme. La Bible précise, belle de taille et belle de figure. Tu vois le genre que tu veux lui péter les pneus. Là. Pas que t'es jalouse, mais tu vois le genre un peu. Et sa sœur Léa, elle a du strabisme, elle a les yeux délicats. Et toute leur vie, ils se sont comparés. Et c'est triste parce que la Bible dit que Léa était pas aimée. Jacob préférait Rachel. Ils se sont comparés. Léa pouvait enfanter. Rachel était stérile. Donc, ils enviaient ce que l'autre avait. Et savez-vous ce qui est triste? C'est que ces deux femmes-là avaient un rôle important. Ils auraient pu impacter encore plus. Ils ont enfanté ensemble 12 garçons à Jacob et ces 12 enfants sont devenus les chefs des 12 tribus d'Israël. Et ce qui est incroyable, c'est que Rachel a enfanté un fils qui s'appelle Joseph. Vous connaissez l'histoire? Et Joseph a été jalousé par ses frères qui étaient les fils de Léa. Vous me suivez?
deux femmes qui se sont jalousées a emmené la jalousie dans la maison et ce système-là, ce cycle-là, c'est reproduit. Et vous savez que Joseph a été vendu par ses frères parce qu'ils étaient jaloux et c'est que par le pardon que tout ça a été renversé. Mais il y a deux femmes dans la Bible, au contraire, Déborah et Jaël. Elles, c'est l'inverse. C'est deux femmes complètement différentes, mais qui ont choisi de travailler ensemble. Et la Bible nous dit qu'ils ont entraîné 40 ans de paix. Comment le soutien, l'union ensemble emmène la paix et la victoire. Et c'est fou parce que Déborah, c'était une juge, c'était une prophétesse, c'était une grande femme d'impact, je l'imagine, avec un tailleur, des talons hauts, tu vois, grande femme d'influence. Son nom, c'est Abeille. Déborah veut dire abeille, comme reine des abeilles, voyez-vous? Et pourtant, Déborah a dû dire à Barak, le chef des armées, alors qu'ils sont face à des ennemis encore, il y a une guerre. Les Cananéens, les peuples de Canaan viennent pour les attaquer. Et Déborah va dire à Barak, on va aller œuvrer ensemble. Ensemble, on va les attaquer. Mais la victoire va venir d'une femme. C'est une femme qui va tuer Sisera, le chef des armées. Et c'est fou parce que moi, j'ai pensé pendant tout ce temps-là que c'était Déborah était en train de dire, moi, la grande Déborah, l'abeille, c'est grâce à moi que la victoire va arriver. Mais non, Déborah prophétisait que oui, la victoire va venir par les mains d'une femme, mais cette femme-là ne sera pas Déborah, mais sera Jaël. Et Jaël, son petit nom, lorsqu'on regarde ce que ça signifie, imaginez, Jaël veut dire bouquetin. Bouquetin, c'est moins glorieux que abeille. Bouquetin, c'est un petit bouc sauvage, assez inutile, tu vois. Mais le bouquetin, c'est grâce avec qui elle était différente de Déborah. Lorsque le chef Sisera, le chef d'armée, a fui, la Bible nous dit qu'il est arrivé dans son camp. Elle l'a attiré dans sa tente. Je sais pas comment Bouquetin a fait ça. Ça dit qu'elle l'a attiré doucement. Je sais pas si elle a dit, Sisera, viens dans ma tente. Et en fait, il sait, de la grande prophétesse, Jaël n'avait pas ces dons-là, mais elle a pris ce qu'elle avait et elle lui a servi un petit lait de chèvre chaud. Et Sisera s'est endormi et bang! Finalement, c'est comme ça qu'elle a tué le chef des armées. Et c'est exactement, Déborah a dit, ce n'est moi, j'ai mes forces, mais c'est le bouquetin qui emmènera la victoire. Et c'est pour ça que dans le cantique de Déborah, dans le livre des juges, au chapitre 5, il est écrit, hein, que Jaël, le nom de Jaël, que Jaël soit béni. Et j'étais touchée, frères et sœurs, mes amis, que tu sois à

pas, on a besoin ensemble. Nous avons besoin, mes amis, d'être solidaires. Savez-vous c'est quoi la solidarité? La solidarité, c'est des gens qui sont unis pour la même cause. Et je sais qu'en France, il y a beaucoup de manifestations. Êtes-vous d'accord avec moi? Et au Québec, en fait, ça commence. Les syndicats, en ce moment, sortent dans les rues. Les gens sortent avec des pancartes et ça crie, hein, beaucoup. Je sais pas si c'est la même chose chez vous, mais ils vont crier « So, so, so, solidarité, so ». Vous savez, je le fais bien, je m'en viens française. Moi aussi, je peux manifester. Et en fait, ils crient « solidarité » parce qu'ils sont unis pour une cause. Et je vous dis, amis, frères et sœurs, toi devant ton écran, nous sommes unis, nous devrions être solidaires et unis parce que nous nous levons, tenons pour la plus grande des causes, l'avancement du royaume de Dieu. Et la solidarité, c'est se tenir l'un pour l'autre. Et se tenir l'un pour l'autre, ça veut dire « je vais te défendre, je me tiens à tes côtés ». Au Canada, dans l'Ouest canadien, il y a des grizzlies, il y a des ours noirs, bruns, et ils sont très agressifs. Et il y a une femme qui est allée, il y a quelques années de ça, elle est allée faire un pique-nique avec ses enfants. Et on dit un pique-nique, nous, vous disiez un repas tiré du sac, un petit sandwich, tu vois, un jambon beurre dans un sac. Mais nous, la boîte à lunch, elle est en métal, littéralement en métal. Et lorsque l'ours est arrivé, la maman, elle était bien assise avec ses enfants. Et quand l'ours est arrivé, il a voulu attaquer ses enfants. Savez-vous qu'est-ce que la dame a fait? Qui a gagné? La femme ou le grizzly? Savez-vous comment elle a gagné? Elle a pris sa boîte à lunch. Et quand le grizzly est arrivé, s'est approché pour toucher à ses enfants, elle a fait bang, bang, bang, bang. Elle a tué l'ours à coup de boîte à lunch. Ça, c'est une vraie Canadienne. Et le Seigneur nous parle de toutes sortes de façons. Parce que nous sommes solidaires avec nos enfants. Moi, mes enfants, au pire, personne ne pouvait parler contre eux. Si vous parlez contre mes enfants, vous allez me trouver. Si vous parlez contre mon mari, vous allez me trouver. Mais nous devrions avoir cette même détermination. Si tu parles contre mon frère qui est ici devant moi, tu vas me trouver à coup de boîte à lunch. Bang! Si tu parles contre ma sœur ici, tu vas te trouver à coup de boîte à lunch. Amen. Que nous puissions nous soutenir. Ne pas laisser la vie et la mort est au pouvoir de la langue. Et malheureusement, des fois, on ne défend pas, et surtout sur les réseaux. Et je veux que nous puissions être ce peuple qui se lève solidaire. Amen. Point numéro un, soutenons-nous les uns les autres. Principe numéro deux, soyons bienveillants les uns avec les autres. Savez-vous, je reviens à mon histoire du début, savez-vous comment la guerre a commencé entre le peuple d'Israël et les Syriens et les Ammonites? C'est commencé parce que quelqu'un a manqué de bienveillance. On va lire le texte, la suite du texte. Si on regarde le texte ensemble dans 2 Samuel, chapitre 10, verset 1 à 4, ça nous dit « Après cela, les rois des fils d'Ammon mourut et Hanon, son fils, régna à sa place. » Et ce qui est fascinant, c'est que David et le roi qui était avant, qui était présent, et David était bienveillant. Même s'ils étaient peuple ennemi, les deux rois étaient bienveillants. Le roi des Ammonites était bienveillant avec David et David avec le roi des Ammonites. Et quand David a su que ce roi-là est mort et que c'était son fils qui allait prendre la place, il a décidé d'envoyer des émissaires pour aller les consoler. C'est là qu'on en est. Verset 2, ça nous dit, « David dit, je montrerai de la bienveillance à Hanun, fils de Nahash, comme son père en a montré à mon égard. » Et David envoya ses serviteurs pour le consoler au sujet de son père. Lorsque les serviteurs de David arrivèrent dans le pays des fils d'Ammon, les chefs des fils d'Ammon dirent à Hanun, leur maître, « Penses-tu que ce soit pour honorer ton père que David t'envoie des consolateurs? » Tu vois, David veut être bienveillant. Il veut aller consoler le fils qui a perdu son papa,
mais les conseillers autour vont soupçonner le mal, vont dire, ah non, non, moi je pense pas qu'ils veulent venir nous consoler, je pense qu'ils viennent nous épier parce qu'ils veulent nous attaquer. Alors il dit, penses-tu que ce soit pour honorer ton père? N'est-ce pas pour reconnaître et explorer la ville et pour la détruire qu'il envoie ses serviteurs auprès de toi? Alors Hanun saisit les serviteurs de David, leur fit raser la moitié de la barbe, fit couper leur habit du milieu jusqu'au haut de cuisse. En fait, c'est lors d'un geste de non-bienveillance que la guerre a éclaté. Lorsqu'il a fait couper la barbe à ceux qui sont venus les encourager, c'était un affront politique. Lorsqu'il a coupé les vêtements, ça dit au haut des cuisses, c'est qu'il a fait voir leur nudité, c'était un affront. Et parce qu'il n'y avait pas de bienveillance, ceci a fait éclater une guerre. Et je crois sincèrement, peut-être ce message-là sera pas populaire, mais je crois que si nous le mettons en pratique, si nous sommes bienveillants, ne pas soupçonner le mal, ne pas, vous savez, l'amour ne soupçonne pas le mal, mais qu'on puisse être sensible aux besoins les uns et des autres. Et j'étais en prière et le Seigneur m'a donné une grande révélation. Vous êtes prêts, MLK, toi qui prends peut-être des notes devant l'écran, tu es ici, je vois des gens qui prennent des notes. Une grande révélation. Vous êtes prêts? Un chrétien ou une chrétienne, ça devrait être gentil. C'est profond, hein? Le Seigneur me fait faire tous ces kilomètres en avion pour venir nous dire, me dire à moi, un chrétien, ça devrait être gentil. Et en fait, les gens nous regardent. J'étais, il y a quelques temps de cela, un lundi, c'était ma journée de congé. Je suis allée dans un supermarché, je faisais mes courses, j'étais bénie, j'ai mon caddie, encore une fois, gloire à Dieu, alléluia. Je me promène et tout d'un coup, je sens quelqu'un derrière moi avec son caddie qui me bouscule. Tu sais, il pousse jusqu'à me frapper. Est-ce que ça vous aurait énervé? Amen. Quelqu'un qui est vrai. Donc, je me tourne. J'ai dit, bonjour. Bien sûr, avec l'amour de Jésus, hein? Est-ce que je peux vous aider? Et le gars, vrai comme vous êtes là, le gars me dit, je sais que vous êtes pasteur à l'Église Nouvelle Vie. Et je sais que les pasteurs et les chrétiens doivent être gentils. Je voulais savoir si vous étiez gentil. Imaginez si j'avais pas... Bon, j'étais gentille, moyen. Je peux être plus gentille, mais j'aurais pu être gentille, pas gentille, voyez-vous? Et en fait, je suis certaine que lui aurait écrit à mon pasteur, « En tout cas, j'ai croisé pasteur Stéphanie, da-da-da-da-da. » En fait, les gens ont le regard sur nous. Je sais que vous le savez, mais l'amour de Dieu... La bienveillance. Vous savez, on est dans une société où on recherche beaucoup les charismas de Dieu. Et moi-même, l'onction de Dieu, la présence de Dieu, la victoire de Dieu par le Saint-Esprit, les dons de l'Esprit. Mais je crois que ce qui emmène la victoire aussi, c'est les fruits de l'Esprit, mes amis. Il faut être avant de faire. Et vous savez, Jésus, quand le maître de la loi est venu interroger Jésus, que dois-je faire pour hériter du royaume? Et Jésus a répondu, le plus grand des commandements, tu aimeras le Seigneur ton Dieu de toutes tes forces, ton cœur, ta pensée, et ton prochain comme toi-même. Et des fois, mes amis, et je me mets la première, on prend pour acquis, on sait qu'il faut être gentil et bienveillant. Mais est-ce que dans le quotidien, nous sommes bienveillants? Dans la parole de Dieu, juste dans le Nouveau Testament, 15 fois, à 15 reprises, la même pensée est venue. Aimez-vous les uns les autres. Aimez-vous les uns les autres. En Jean, chapitre 13, verset 34 à 35, ça nous dit, « Je vous donne un commandement nouveau. Aimez-vous les uns les autres comme je vous ai aimé. » Jean, chapitre 15, verset 12 à 14, c'est ici mon commandement. « Aimez-vous les uns les autres. » Jean 15, verset 17, « Ce que je vous commande, c'est de vous aimer les uns les autres. » Si vous n'avez pas encore compris, Jean, on continue. 1 Pierre 1, 2, « Aimez-vous ardemment les uns les autres de tout votre cœur. » 1 Thessaloniciens 4, 9, Paul dira, « Quant à l'amour fraternel, aimez-vous.

que nous puissions être à l'image de Jésus et s'aimer les uns les autres. La parole de Dieu nous dit, hein, bien des choses vont passer, les dons, les langues, mais une seule chose demeurera. C'est quoi? C'est pas convaincant. Une seule chose demeurera, MLK, c'est quoi? L'amour. Si je n'ai pas l'amour, je suis une cymbale qui retentit. Regarde ton voisin, ta voisine, dis-lui, t'es pas une cymbale. T'es pas une cymbale. L'amour en action, c'est extrêmement puissant. Ceux-ci tous connaîtront que vous êtes mes disciples. Bien sûr, quand on dit qu'en une église de 4000, 5000, 10000, 50000 en ligne, les gens regardent MLK. Et c'est beau de voir tout ce qui se passe ici, comme chez nous à Nouvelle Vie. Mais c'est l'amour qui fait la croissance et non la croissance qui attire les disciples. Quand on s'aime les uns les autres, c'est là que Dieu répand sa bénédiction. Et ma question pour vous, pour moi, en cette fin d'année, comme Jésus, suis-je encore ému de compassion? Jésus, quand il a marché sur la terre, il voyait des gens sans berger. Il a dit, j'étais ému de compassion. Des gens qui avaient rien à manger. Suis-je encore ému de compassion? La Bible nous dit, aimons, non pas seulement en parole, mais en action. Et en 2000, plusieurs, vous connaissez mon témoignage. Vous savez que j'étais une scientifique. J'ai travaillé en pharmaceutique dans des hauts niveaux. Je dirigeais un groupe de recherche pour développer un médicament contre le cancer prostate vessie. Je côtoyais des médecins, des gens haut placés, des gens bien instruits, bien habillés. Et lorsque le Seigneur m'a appelé au ministère, j'ai laissé cette carrière-là. J'avais de très bonnes conditions. Je gagnais bien ma vie. J'avais une belle voiture. Je gagnais bien. Dis à ta voisine, elle gagnait bien sa vie, toi. Elle gagnait bien sa vie, la sœur. Elle avait une belle voiture. Voilà. Et je sais, vous êtes détachés des biens de ce monde. Je sais. Mais quand j'ai quitté, bien sûr, mon niveau de vie a changé. Et c'était correct. C'était l'appel que Dieu me demandait. Et j'ai dû retourner un an plus tard, quelques temps, pour signer des décharges, des brevets, tu vois, céder des droits sur des brevets. Et, bon, mon petit côté humain, c'est comme s'il y avait un peu un défi de dire, je vais retourner à cet endroit où j'étais considérée, parce que eux, quand je suis partie, imaginez, tu t'en vas, tu passes de docteur à pasteur. C'était pas très, très, très populaire. Et tu vois, et il y a une femme, une amie à moi, c'est elle-même qu'elle a reçu la bague comme ça. Tu vois, vous voyez que je n'étais pas jalouse parce qu'elle est encore mon amie aujourd'hui, à cette époque-là et encore aujourd'hui. Elle dit, Stéphanie, je sais que tu dois retourner à ton travail. Elle dit, je ne sais pas pourquoi, mais le Seigneur m'a mis à cœur. Viens, j'étais chez elle. Elle a ouvert sa garde-robe et elle a dit, choisis les vêtements que tu veux pour aller rencontrer ces professionnels-là. Elle avait des vêtements de marque, des sacs à main de marque, Yves Saint, tout ce que ça. Donc, je suis partie. Ah, j'ai dit merci. Et quand je suis arrivée pour aller signer mes contrats, j'étais chic. J'avais jamais ôté autant, été aussi bien habillée. Eux, ils devaient se dire, ouf, elle est partie de docteur à pasteur, n'est-ce pas? Et vous rigolez. Mais cette femme-là, à travers cette femme-là, c'est pas une question de marque, c'est une question de dignité. C'est comme si le Seigneur m'a dit, tu ne manqueras de rien. Parce que tu me suis, je vais prendre soin de toi. J'ai pas plus de marque aujourd'hui, mais une femme, cette femme-là, alors que mes moyens étaient petits, elle m'a habillée de la tête aux pieds pendant au moins un an. J'ai jamais été aussi pauvre, mais j'ai jamais eu l'air aussi riche que ça. Une femme, tu n'as pas idée de ce que tu peux faire. Une prière, un geste. J'ai le tâche des bras. Oh, j'ai une dernière. Vous savez, en deux mois, toutes les 20 ans, je fais des changements de carrière. Donc, 2020, je laisse mon travail à l'église Nouvelle Vie. Mon mari est pasteur là-bas. J'étais pasteur pour les femmes pendant 25 ans. Et là, je laisse ça et en 2020, et quand j'arrive, je voyage. Je suis à Congo Kinshasa, voyez-vous. Et là, c'est la COVID qui arrive, mars 2020. Je prends le dernier vol pour Kinshasa. Et vous savez, quand nous, les Québécois, on était complètement fous avec la COVID. Donc, quand je suis arrivée, mon mari est venu me chercher à l'aéroport, voyez-vous. Et là, il m'a fait asseoir sur la banquette arrière. J'étais en quarantaine, comme si j'avais la lèpre, tu vois. Et là, j'arrive chez nous. On a un cottage avec un garage. J'ouvre la porte du garage. Il rentre l'auto dans le garage. Il dit, enlève, on met les bagages là, enlève tous tes vêtements dans le garage.
Bon, je sais pas si c'est parce qu'il s'était ennuyé de moi qu'il voulait que j'enlève mes vêtements, mais bref, enlève tous tes vêtements. On a le droit de rire dans la maison de Dieu. Alors, j'enlève tous mes vêtements. Il monte au deuxième étage pendant plus de 2 semaines, la quarantaine. Ils m'ont traité comme une lépreuse. J'ouvrais la porte, ils me lançaient un sandwich pour me nourrir, tu vois le genre. Et là, je suis là. Et là, je vois que tout le monde m'annule. J'étais un ministère itinérant. J'avais laissé mes fonctions. Donc, ministère itinérant, ça veut pas dire sans papier, là. Dis à ton voisin, elle avait des papiers, pasteur Stéphanie. Mais je voyageais, j'avais laissé mon salaire et tout m'était annulé. Et on avait besoin de 2 salaires tellement que j'ai envoyé des CV parce que j'avais plus de source de revenus. J'ai envoyé des CV même pour aller donner des vaccins. Puis je me disais, ben peut-être que le Seigneur, peut-être que j'ai pas fait une bonne décision. Et vraiment, il y a des amis à moi, très près, qui sont venus me voir et ont rencontré mon mari et moi, puis ont dit, on veut soutenir le ministère de ta femme pendant 2 ans. Et eux m'ont soutenu, et c'est grâce à eux que j'ai pu écrire le livre Espoir, que j'ai pu me remettre sur pied, que j'ai pu commencer à voyager par la foi et pouvoir emmener, être une source de bénédiction. 2 couples qui ont décidé de semer dans un ministère et regardez le fruit aujourd'hui qui fait que je prends mon envol encore plus et que le Seigneur m'utilise. Qui ne soupçonne pas aujourd'hui qui tu peux aider? Dieu veut t'utiliser. J'étais dans la prière, la pensée qui m'est venue. Peut-être c'est toi devant ton écran. Il y a des grands-parents ici. Vous ne savez pas si comment vous pouvez aider. Peut-être que Dieu te parle, de dire aider tes petits-enfants en donnant quelque chose. Peut-être que tu dis, oh, mes petits-enfants, c'est pas ce que je pensais, mais une semence de bénédiction qui peuvent leur faire prendre leur envol. Ça peut être aimer en parole, aimer en prière, en donnant des cadeaux. Vous avez une récolte de cadeaux Noël. Je fais un appel à l'amour, que nous puissions être reconnus à l'amour que nous avons les uns pour les autres, que nous puissions être bienveillants en parole, en prière, dire, moi, je vais te soutenir. Moi, je vais prier pour toi, pas juste de l'argent, action, parole. Et le dernier point, alors que je conclue ce message-là, comment marcher dans l'unité? J'ai dit, soutenons-nous les uns des autres. Tu as besoin de quelqu'un autour de toi. Et peut-être c'est toi qui vas aider et toi qui auras besoin. Deuxièmement, soyons bienveillants. Montrons de l'amour les uns envers les autres. Et le troisième point, et je sais qu'il est tard, mais je veux vraiment ne pas vous quitter. Vous savez, quand on fait tous ces kilométrages-là, là qu'on arrive fatigué, que la voix nous manque, c'est parce qu'on sait que Dieu va parler et que sa parole ne revient jamais sans voir son effet. Le troisième point, pour marcher en unité, c'est pardonnons-nous les uns les autres. Si vous êtes chrétien depuis plus de 5 minutes, est-ce que j'ai des chrétiens depuis plus de 5 minutes dans cette salle? Une autre grande révélation. Vous allez être blessé et vous allez blesser quelqu'un. Mais pour marcher en unité, Dieu nous appelle à pardonner. Pourquoi pardonner? En fait, la Bible dit, notre Père, quelle est la plus grande des prières? Pardonne-nous nos offenses, comme nous pardonnons aussi à ceux qui nous ont offensés. Et en fait, le pardon, et je développerai pas, mais le mot grec pour pardon, c'est aphiémi. Et ça veut dire laisser, permettre, accorder. Ça veut dire quitter, laisser quelqu'un, quitter une situation pour aller dans une autre direction. Et je crois sincèrement, vous savez, Noël emmène son lot de relations. Peut-être que tu vas rencontrer des gens de ta famille. Il va y avoir des célébrations. Il y a des gens qui t'ont blessé cette année. Peut-être que c'est des gens qui t'ont blessé il y a 10 ans, il y a 20 ans. Mais le Seigneur, je crois, veut emmener une parole de délivrance, de libération dans ce lieu et te dit, c'est ton Noël de réconciliation, de laisser l'amertume, la blessure te détourner. Et vous savez, j'ai assez d'expérience de vie chrétienne, de ministère, pour vous dire qu'il y a des choses qui sont plus faciles à pardonner que d'autres. Il y a des phrases qu'on peut se dire, ne perds pas de temps, pardonne, relâche. Mais il y a des choses, des blessures profondes, des gestes qui ont été posés, des injustices, des paroles de mort. Et le Seigneur, je crois, te dit, tu as besoin de laisser ça et de marcher dans une nouvelle direction. Et je veux le dire, le pardon, ça ne veut pas dire oublier.
Le pardon, ça ne veut pas dire excuser, de justifier un comportement. Quand les choses sont mal, les choses sont mal. Un pardon, ça ne veut pas dire minimiser la gravité. Il y a certaines choses que tu peux avoir vécues, c'est vraiment grave. Le pardon, ça ne veut pas dire qu'il y a nécessairement automatiquement une réconciliation. Le pardon, ça ne veut pas dire que l'autre va changer immédiatement. Le pardon, ça ne veut pas dire enlever toute responsabilité. Le pardon, ce n'est pas ignorer tes propres sentiments. Quand ça fait mal, ça fait vraiment mal. Mais je veux te le dire cœur à cœur, ce matin, je crois que Dieu est capable de te donner la force aujourd'hui de pardonner. Le pardon est difficile, mais pas impossible. Et alors que je conclue, il y a 3 ans de cela, quelqu'un de mon entourage, vous comprendrez à cause des réseaux sociaux, et tout est en ligne, mais je veux être transparente et authentique. Des fois, on pense que les gens qui prêchent la parole, tout va bien. Et il y a quelqu'un de très proche de moi, dans ma famille, qui m'a blessée profondément. Et pendant 3 ans, j'ai dû un peu mettre à l'écart. Et je me disais, OK, je vais pas nourrir d'amertume, mais j'avais mis cette relation-là de côté, parce que j'étais profondément blessée, j'étais incapable. Peut-être je vais vous surprendre, hein. J'essayais, je demandais, Seigneur, et j'étais dans un

Et je peux vous dire que les choses n'ont pas changé, que les conséquences sont encore là. Mais moi, mon cœur a été libéré. Et heureusement que je l'ai fait parce que cette personne-là a eu un problème de santé. Et je vous dis honnêtement, toute amitié, honnêteté, transparence, si je ne l'avais pas fait, je m'en serais sentie coupable toute ma vie. Et savez-vous quoi? Lorsqu'est arrivé le jour du mariage, j'ai monté l'allée avec mon fils. Et je voyais cette personne-là et je me suis dit, merci Seigneur, parce que c'est un jour de victoire. Mon fils qui revient à toi, qui se marie et les relations qui sont saines et rétablies. Et si Dieu le fait dans ma vie, il peut le faire dans ta vie aujourd'hui. Amen. Alors, je vais juste vous demander de vous lever là où vous êtes. On va terminer en prière, juste là où tu es. On va finir dans la victoire. On va finir dans la joie avec la chorale extraordinaire. Mais j'aimerais que tu puisses mettre tes mains comme un panier, comme ça. Un petit panier. Vous êtes avec moi, Amelka, peut-être devant ton écran. Une fois que tu as mis tes mains en panier, il n'y a rien de magique comme ça. Mais je vais te demander de fermer les yeux. Et je vais te demander de déposer, peut-être que c'est à toi, cette dernière parole du pardon, de déposer dans le panier cette personne qui t'a blessé, cette personne que tu dois pardonner. Peut-être que c'est même à toi-même que tu dois pardonner. Peut-être c'est quelqu'un dans ton entourage et que tu dis, Noël arrive et je veux pas passer un autre Noël comme ça. Peut-être que c'est quelqu'un au travail, je ne sais, c'est en toi et Dieu. Mais cette personne-là, dépose-la dans le panier. J'avais à cœur aussi que quelqu'un dans cette salle, et je sais que c'est pas facile à admettre, la Bible dit, sonde-moi, oh Dieu, sonde mon cœur. Que si tu es en comparaison avec une sœur dans ta famille, avec un frère, avec un collègue au travail, quelqu'un dans l'église, que tu veux pas sa bénédiction, mais tu es en comparaison pour quoi que ce soit, mets cette personne-là dans le panier. Je crois que Dieu veut te guérir. Et finalement, un geste de bienveillance. Peut-être que c'est un geste de générosité. Une personne que tu dis, moi, je vais la bénir cette année. Moi, je vais lui faire du bien à Noël. Moi, je vais prier, je vais l'inviter à un souper, je vais donner quelque chose. Et qu'on puisse

plaît, Seigneur, ce manque de foi, mais de voix, pardon, mais toute la foi de croire que tu peux agir encore aujourd'hui. Seigneur, je t'offre chacun de ces hommes et ces femmes dans ce lieu. Seigneur, l'onction de Dieu est ici. Seigneur, tu vois les blessures, tu vois les défis, Seigneur, tu vois les challenges, mais en ce moment, alors que cette voix est si faible, tu viens, je viens avec une foi puissante. Je me présente avec l'autorité que tu me donnes. Et en ce moment, du devant de la salle jusqu'à l'arrière, à travers les allées, Seigneur, viens souffler un vent de réconciliation. Viens consoler, Seigneur. Viens créer le vouloir et le faire. Je prie en ce Noël, le plus beau des cadeaux, le pardon, les relations qui se rebâtissent. Seigneur, je prie pour des femmes comme des Léa, des Rachel dans ce lieu. Fais de nous des Déborah, des Jaël qui vont œuvrer, célébrer la victoire dans la vie des gens autour de nous. Seigneur, souffle. Je prie, Seigneur, qu'à ton amour, à ceux-ci, tous connaîtront que nous sommes tes disciples. Alors viens, mon Dieu, nous donner, comme tu étais ému de compassion, que nous puissions être généreux à Noël, généreux de notre temps, généreux peut-être de nos sous, généreux dans nos intercessions. Seigneur, je m'attends à toi. Ta parole ne revient jamais sans avoir fait son effet. Et c'est dans le puissant, puissant nom de Jésus que j'ai été prié. Amen et amen. Est-ce qu'on peut acclamer à l'avance la victoire, la réconciliation dans ce lieu? On va terminer avec la Sainte Seine. Et vous savez, car Dieu nous a tant aimé qu'il a donné son Fils pour nous. Alors vous allez pouvoir vous diriger en avant sur les côtés. Et allez-y avec foi. Allez-y, Jésus à la croix, il a dit « Tout est accompli ». Et aujourd'hui, tu as accès

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1: Seigneur, mon refuge, je viens à toi avec un cœur parfois fatigué. Il y a des pensées qui insistent, des souvenirs qui reviennent et des inquiétudes qui parle plus fort que la paix. Tu vois tout cela. Tu sais combien certaines nuits sont longues, combien l'esprit peut s'agiter sans raison visible, et comment la peur peut grandir dans le silence. Mais je choisis maintenant de me tourner vers toi. Tu es le Dieu qui m'entoure, pas seulement devant moi, mais autour de moi. Quand je me sens vulnérable, tu es ma protection. Quand je me sens accusé, tu es celui qui relève ma tête. Quand je me sens seul, ta présence reste proche. Seigneur, fais taire les voix intérieures qui me condamnent, celles qui disent que rien ne changera, celles qui disent que je suis abandonné. Ta vérité parle plus fort. Je ne veux pas nourrir mes peurs ce soir. Je veux nourrir ma confiance. Je te confie les problèmes non résolus. Je te confie les conversations qui tournent dans mon esprit. Je te confie ce que je ne peux plus réparer aujourd'hui. Je dépose tout entre tes mains. Maintenant, apprends-moi le repos. Ralentis mon souffle, relâche mes épaules, apaise mon cœur. Pause 5 secondes. Je me couche sous ton regard. Je ne dors pas seul. Tu veilles. Même dans l'obscurité, je ne suis pas en danger. Même dans le silence, tu agis. Même pendant mon sommeil, tu travailles pour moi. Je refuse d'imaginer le pire. Je choisis de me souvenir de ta fidélité. Si demain apporte ses défis, tu m'y conduiras déjà préparé. Alors je ferme les yeux sans crainte. Que ta paix garde mes pensées. Que ta présence garde ma maison. Que ton repos garde mon corps. Je m'endors dans ta sécurité, Seigneur, et si je me réveille pendant la nuit, je me souviendrai que tu es là. Tu es mon bouclier, ma gloire, celui qui relève ma tête. Je te fais confiance pour cette nuit. Amen.
2: Bonjour, l'incendie qui s'est déclaré en Lozère est désormais fixé. Les habitants de deux hameaux qui avaient été évacués par mesure de précaution ont pu regagner leur domicile hier soir. Le président de la FNSEA, Arnaud Rousseau, est en déplacement aujourd'hui dans l'Aveyron. Objectif, exiger des réponses face à l'urgence climatique. Nous vivons une catastrophe d'une ampleur que nous n'avons jamais vue en agriculture sur une telle durée. Nous avons besoin d'une réponse gouvernementale inédite, a-t-il notamment martelé. Les températures de surface enregistrées dans les océans à travers le monde ont battu un nouveau record pour un mois de juillet, dépassant les niveaux inédits atteints en 2023. Selon le service européen Copernicus, le mois écoulé se classe également au deuxième rang des mois de juillet les plus chauds jamais enregistrés derrière juillet 2023 et ex aequo avec juillet 2024. Le gouvernement lance une grande consultation citoyenne jusqu'au 20 septembre sur le thème « Vieillir en France aujourd'hui et demain », une initiative portée par la ministre chargée de l'autonomie Camille Gaillard-Minier dans le cadre de la démarche France Autonomie qui doit aboutir à une conférence nationale à l'automne. Objectif, préparer la France au vieillissement massif de sa population. Une très mauvaise nouvelle pour les 8 communes corréziennes qui ont été privées de Tour de France le 12 juillet en raison de la canicule. Amaurisport organisateur de la compétition, refuse de rembourser leurs investissements. La 9e étape entre Malemort et Ussel est entrée dans l'histoire comme la première à avoir été raccourcie à cause de la chaleur. C'est la fin de ce flash, une très bonne journée à toutes et à tous. Bonjour cyclisme, la néerlandaise Demi Vollering a remporté hier le Tour de France femme pour la deuxième fois de sa carrière après sa victoire en solitaire à Nice. Au terme d'une belle étape de montagne, la française Cédrine Kerbaol, toute proche de s'inviter dans le top 5, termine 6e de cette édition. Cyclisme toujours, le Suisse Stefan Küng s'est adjugé le contre-la-montre à l'occasion de la 7e étape du Tour de Pologne hier. Son coéquipier Marco Brenner, 7e de cette ultime étape, remporte de son côté le classement général final. Le premier français Louis Barré termine au pied du podium à la 4e place.
3: football, le nouvel entraîneur de l'OM, Bruno Genesio, a réussi ses débuts au Vélodrome. Les Phocéens se sont imposés hier soir 3-1 à domicile en match amical face à l'Athletic Bilbao, enchaînant ainsi un troisième succès consécutif en préparation avant un dernier tour de chauffe vendredi contre l'Atlético Madrid. L'OM débutera sa saison de Ligue 1 le 21 août en recevant Strasbourg. Foot toujours, cette fois c'est officiel, le défenseur international Lucas Digne s'est engagé pour 3 ans avec le Paris Saint-Germain. En provenance d'Aston Villa où il a remporté la Ligue Europa la saison dernière, le latéral de 33 ans retrouve un club où il avait évolué entre 2013 et 2015 avant de rejoindre la AS Rome, Barcelone et Everton. Tennis, à moins d'un mois de l'US Open, le numéro 1 mondial Jannik Sinner déclare forfait pour le Masters 1000 de Cincinnati qui doit débuter dans 4 jours dans l'Ohio. La faute à une blessure au genou droit qui pose la question de son état de forme à l'US Open. MotoGP, Raul Fernandez, deuxième sur la grille de départ, a remporté hier sa deuxième victoire en catégorie reine à l'occasion du Grand Prix de Grande-Bretagne. L'Espagnol s'est imposé devant Jorge Martin et Marco Bezzecchi. C'est la fin de ce flash, une très bonne journée à toutes et à tous.

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3: Je suis Joyce Meyer et j'ai vu la puissance de Dieu transformer ma vie et il fera de même pour vous. Vous voulez être heureux et être satisfait? Combien veulent ceci? D'accord. Vous ne pouvez pas le faire avec un pied dans le monde et un pied dans le royaume. Vous ne pouvez pas cacher un tas de choses sans vous en occuper. Vous devez suivre le programme de Dieu car il ne suivra pas le vôtre. Le contentement est le résultat de la justice, du fait d'être juste devant Dieu. Et oui, la Bible dit que nous sommes justifiés devant Dieu par le sang de Jésus-Christ. Il nous donne la justice, mais ensuite, nous sommes censés travailler avec le Saint-Esprit pour faire fructifier cela en un comportement juste. Nous sommes justes devant Dieu, mais notre comportement doit être conforme à cela. Dieu nous donne tout ce dont nous avons besoin, une graine de tout ce dont nous avons besoin, pour être tout ce qu'il nous a demandé d'être. Il ne nous demanderait pas de faire le bien sans nous donner la justice. Le mécontentement signifie être malheureux, insatisfait, ou éprouver un sentiment de ressentiment. Et écoutez ceci, les mécontents en veulent à ceux qui ont ce qu'ils veulent. Et bien souvent, nous porterons des jugements. Ils n'ont pas besoin d'une maison aussi grande. Eh bien, tu n'aurais pas dû dépenser autant d'argent. Tu n'as pas besoin d'une voiture comme celle-là. Je n'ai jamais vu quelqu'un être jaloux de ce que j'ai s'il en a un aussi. Allez. Eh bien, il y a un quelque chose dans la Bible appelé l'avidité. Et l'avidité n'est pas un petit problème, c'est un gros problème. Et nous devons le combattre, tout comme nous combattons la tentation d'autres péchés. Et la vie dit plus, plus, plus. Je veux plus. Et la société dans laquelle nous vivons aujourd'hui est une société avide. J'en ai déjà 25, mais j'en veux un autre. Plus. Et la Bible a des choses intéressantes à dire sur l'avidité, et elles ne sont pas jolies. Proverbe 1, 19. Tel est le sentier de tout homme assoiffé de profit. Le gain malhonnête cause la perte de son propriétaire. En d'autres termes, vous ne pouvez pas être avide et vivre la vie que Jésus est mort pour que vous la viviez. Maintenant, écoutez, nous naissons égoïstes, mais nous renaissons généreux. Nous sommes nés avides, mais nous renaissons donateurs. Lorsque vous pourrez dépasser l'égoïsme et réellement devenir des donateurs agressifs, la joie que vous ressentirez sera merveilleuse. Mais nous devons d'abord vaincre cette avidité. Le premier, c'est ce « et moi », et vous savez, pourquoi devrais-je donner tout ce pour quoi j'ai travaillé? Eh bien, il y a de la joie à donner. Il y a plus de bonheur à donner qu'à recevoir. Et je ne parle pas seulement de donner de l'argent dans l'offrande. Ne vous inquiétez pas, je n'accepte pas d'autres offrandes ici aujourd'hui. Je parle de vivre une vie de générosité. À tout point de vue, de comment vous donner des pourboires à vos serveurs. Soyez généreux dans les compliments, soyez généreux dans les sourires. À tous égards, soyez généreux. Nous étions assis derrière, pendant la pause déjeuner, et j'ai dit, j'ai ce sac à main depuis 7 ans, et j'en ai besoin d'un nouveau, mais je cherche quelque chose de spécifique. Je n'aime pas les sacs à main qui ne se ferment pas, je veux des poches, ce genre de choses. Environ une heure plus tard, Ginger revient du magasin avec un sac à main exactement comme je le voulais. Et j'ai cherché pendant 3 ans et je n'ai pas trouvé de sac à main comme celui-là. Et je vous le dis, si vous êtes généreux et vous n'êtes pas avide, Dieu vous donnera ce qu'il veut que vous ayez. Allez! Et Dieu ne veut pas que nous essayions de tout obtenir pour nous-mêmes. Il veut que nous vivions pour rendre les autres heureux. Ensuite, il utilisera d'autres pour vous rendre heureux. C'est une toute nouvelle façon de vivre. Et c'est une nouvelle voie pour beaucoup de chrétiens. Il y a tellement de gens dans le monde qui ne savent pas recevoir. Et il y en a beaucoup. Oui, pas moi non plus. Vous ne voulez pas m'offrir quoi que ce soit parce que je le prendrai. Je donne bien et je reçois bien. Amen. Je ne supporte pas quand j'essaye de donner quelque chose à quelqu'un et il me dit « C'est vraiment faux », du genre « Oh non, non, non, non, non, non, non ». Je me dis « Tu sais que tu le veux, pourquoi ne pas le prendre et dire merci ?» Sans cette fausse humilité « Oh non, non, non, non, non ». Je déteste ça. Parfois, si je veux donner quelque chose à quelqu'un, je demande à quelqu'un d'autre de le lui donner. Amen. Et vous savez, nous avons tous des domaines spéciaux dans notre vie. J'achète des chiens aux gens. Ne m'écrivez pas pour me demander un chien. Mais j'avais un chien pendant 12 ans et je l'aimais tellement et c'était une période différente de ma vie. J'avais beaucoup de gens pour m'aider. Et j'ai essayé 4 autres fois depuis lors d'avoir un chien et mon mode de vie et les chiens ne vont pas ensemble. Et donc, j'ai acheté et j'ai donné 4 chiens. Et maintenant, j'aime acheter des chiens. Alors quand j'entends parler de quelqu'un qui veut un chien, je me dis, j'en fais mon affaire. J'ai beaucoup de chiens qui portent mon nom. Une fille au travail, je lui ai acheté un chien, elle l'a nommé Hamish Jay. Donc, je sème des graines et un de ces jours, j'aurai le chien que je veux. Amen. J'en voudrais un qui ne fasse pas pipi ni caca. Si quelqu'un en a un comme ça, je le prends. Oh mon Dieu, le dernier chien que j'ai eu... Il était si gentil, son nom était Duke. Mais je me lève très tôt le matin, je veux dire, parfois à 4 heures du matin, et il fait noir dehors à 4 heures du matin, et vous devez prendre Duke faire ses besoins. Et je me suis enfermée hors de la maison. Et je portais un pyjama avec bretelles fines. Et je ne pouvais pas réveiller Dave, je n'avais pas mon téléphone. Je n'avais pas ma clé, je ne pouvais appeler personne, je ne pouvais pas entrer. J'ai dû me rendre chez un voisin à 4 heures du matin en pyjama. Et je connaissais à peine cette femme. Et elle m'a regardée en disant, « Qu'est-ce qui ne va pas ?» J'ai dit, « Puis-je utiliser ton téléphone ?» Je me suis enfermée hors de chez moi. J'ai pensé... Je ne sais pas pourquoi je vous raconte cette histoire. Un esprit avide attise les conflits, mais ceux qui font confiance au Seigneur prospéreront. Vous pouvez demander à Dieu tout ce que vous voulez qu'il vous donne, mais ne soyez pas mécontents si vous ne l'obtenez pas comme vous le souhaitez, quand vous le voulez. Amen. L'avidité doit être un problème très sérieux parce que dans 1 Corinthiens 5, 11, Paul dit « Ce que je vous ai écrit, c'est de ne pas entretenir de relations avec quelqu'un qui, tout en se disant « Votre frère vit dans l'immoralité sexuelle », nous comprenons cela. Et « idolâtre », nous comprenons cela. Un ivrogne, nous comprenons cela. Un cupide, un calomniateur ou un escroc. Eh bien, combien de chrétiens calomnient les autres sans même y penser? Ça doit être un problème. Laissez-moi vous poser une question. Avec combien de personnes grincheuses, grognons, plaignantes et ingrates traînez-vous? Oh, vous me regardez comme... Savez-vous pourquoi Paul dit qu'il ne faut pas traîner avec eux? Parce que tout ce que les gens portent, vous le porterez. Laissez-moi vous le dire, l'esprit qui est sur eux viendra sur vous. Écoutez-moi tout le temps et vous commencerez à sonner comme moi. J'ai eu des gens qui disaient « Mon mari a dit que je parle comme toi ». Eh bien, oui, si vous écoutez beaucoup quelqu'un ou vous êtes souvent avec lui, vous allez... adopter certains de ses traits. Je le dis toujours, vous pouvez sortir avec des non-croyants tant que vous les affectez et ils ne vous infectent pas. Nous ne voulons pas ignorer les non-croyants, mais nous devons nous assurer de ne pas prendre ce qu'ils essayent de nous donner. Amen. Donc soyez prudents. L'avidité est un esprit démoniaque. Il n'y a rien que le diable déteste plus que la générosité. Il n'y a rien qu'il déteste plus que les gens qui financent la prédication de l'Évangile. Amen. C'est pourquoi nous avons toute cette bizarrerie aujourd'hui dans l'attitude des gens concernant des offrandes. Vous devez faire attention maintenant, ne pas prononcer le mot « prospérité ». Eh bien, j'ai regardé l'autre jour, c'est le mot « prospérité » est dans la Bible 121 fois. Qu'y a-t-il de mal à le dire? Dieu veut que vous prospériez. Et cela ne fait pas de moi une prédicatrice de « déclarer et vous posséderez ». On dit que j'enseigne la théologie de la prospérité, c'est stupide. Ce n'est pas tout ce que je prêche, cela ne représente qu'une très petite partie de ce que je prêche. Je prêche sur la maturité spirituelle. Le diable ne peut tout simplement pas supporter que vous disiez aux gens que Dieu veut les bénir. Le diable veut que vous n'ayez rien pour que vous ne puissiez rien donner. Maintenant, je me mets en colère. Savez-vous que partout où vous allez, les gens vous parlent d'argent et vous vous y attendez? Pourquoi l'église est-elle le seul endroit où les gens sont offensés par ça? Tout ce que tu fais, c'est parler d'argent. Eh bien, si vous aviez mes factures, vous parleriez aussi un peu d'argent. Et nous ne demandons vraiment rien aux gens. Savez-vous pourquoi? Dieu s'occupe de nous. Nous n'avons aucune dette. Savez-vous pourquoi? Parce que notre ministère est un ministère généreux et Dieu répond à nos besoins. Nous prenons soin des pauvres et il répond à nos besoins. Wouh! Je passe du bon temps. Donner est tellement amusant. Arrêtez donc de penser à vous-même assez longtemps pour écouter ce que les gens disent. Les gens vous diront ce dont ils ont besoin. Je n'essayais pas exprès de dire à Ginger que j'avais besoin d'un sac à main. Nous parlions, mais elle m'a entendu. et elle est passée à l'action. Et c'est ce que je fais. J'écoute ce que disent les gens, puis j'agis. Dieu m'a dit, il y a longtemps, arrête de me demander de faire des choses que tu pourrais faire et que tu ne veux pas faire. Oh mon Dieu, Suzy Q au travail, son matelas a 30 ans. Pourrais-tu l'aider à obtenir un nouveau matelas? Il dit, achète-en lui un toi-même. Vous m'entendez? Certains d'entre vous sont plutôt déconnectés, c'est comme...

0: Oui. Rendez le diable fou. La générosité est un combat spirituel. Vous savez cela?
1: Eh bien, tu sais, je ne peux pas donner tout mon argent.
0: Personne ne vous dit de tout donner. Je dis juste, soyez généreux. Si vous donnez la dîme, ne donnez pas 12,31 $. Soyez au moins assez généreux pour arrondir le montant au dollar supérieur. Ah, je vais m'attirer des ennuis si je ne sors pas d'ici. Allez, écoutez, soyons courageux. Regardons Malachie 3, 10 et 11. Apportez toutes les dîmes à la maison du trésor afin qu'il y ait de la nourriture dans ma maison. En d'autres termes, partout où vous voulez manger, c'est là que vous devez donner. Mettez-moi ainsi à l'épreuve, dit l'Éternel, et vous verrez si je n'ouvre pas pour vous les fenêtres du ciel. Wow! Je suis contente qu'ils ne disent pas, mettez-moi à l'épreuve et vous verrez si j'entrouvre la porte pour que vous ayez quelques gouttes. Il dit, non, je vais ouvrir les écluses du ciel et déverser tellement qu'il n'y aura pas assez de place pour que vous puissiez tout attraper. Je menacerai l'insecte vorace afin qu'il ne détruise pas les produits du sol. Eh bien, j'avais des fourmis partout dans mon évier ce matin. Dieu détruit ces parasites. Maintenant, beaucoup de gens disent, tu ne peux pas... La dîme est sous la loi. Eh bien, je ne discuterai pas avec vous à ce sujet, mais s'ils pouvaient donner la dîme sous la loi, que devrions-nous faire sous la grâce? Non, ne donnez pas la dîme, faites plus. Même Jésus a parlé de la dîme. Dieu dit de bénir vos ennemis. Écoutez, si vous êtes jaloux de quelqu'un et vous n'arrivez pas à vous libérer de cela, je vais vous dire comment le faire. Allez lui acheter un cadeau. Je ne plaisante pas. Vous avez appris qu'il a été dit, tu aimeras ton prochain et tu détesteras ton ennemi. Dans l'Ancien Testament, il pouvait détester. Nous ne pouvons pas faire cela. David a fait de mauvaises prières pour certains de ses ennemis. Mais moi, je vous dis, aimez vos ennemis et priez pour ceux qui vous persécutent. Et lorsque vous donnez à ceux qui vous ont maltraité, c'est moi qui dis cela, vous confondez et vous battez l'ennemi. Que va-t-il faire de vous si vous donnez à vos ennemis? Certains d'entre vous pensent à quelques personnes à qui vous devez donner et vous vous dites, ça coûtera cher. Savez-vous combien ça a été dur quand Dieu m'a dit de m'occuper de mes parents jusqu'à leur mort? Quand il m'a mis cela sur le cœur, je l'ai réprimandé. Je pensais que c'était le diable. J'ai dit, il n'y a aucune chance que Dieu me demande de faire ça aussi. Si, il le fera. Vous dites, ce n'est pas juste. Eh bien, je lui demande de faire beaucoup de choses pour moi que je ne mérite pas. Et il les fait. Cherchez à être bon envers les autres. Si Dieu vous demande de faire quelque chose pour quelqu'un, ne soyez pas le genre de personne qui a besoin de 3 prophéties et de l'apparition d'anges. Mon Dieu, si c'est vraiment toi. Mon Dieu, si c'est vraiment toi. Donne-moi une confirmation si c'est vraiment toi. Mais même si ce n'est pas vraiment Dieu, il ne se mettra pas en colère contre vous pour avoir béni quelqu'un. Alors j'ai arrêté toutes ces bêtises il y a longtemps. J'ai dit, Seigneur, tu n'as pas à me prouver que tu veux que je bénisse les gens. Je vais les bénir à moins que tu me dises de ne pas le faire. C'est bon? Allez, faisons quelque chose de nouveau. Rendons le diable fou. Eh bien, je vais vous donner quelque chose à quoi penser. Tout d'abord, la générosité est une arme. Il y a quelques-uns d'entre vous ici qui savent de quoi je parle, pas tous, mais il y en a quelques-uns. Cacher votre argent dans une banque ne vous rendra pas heureux, et je ne dis pas de ne pas économiser de l'argent. Vous devriez être préparé pour votre avenir. Mon mari a un excellent plan pour le don. De tout ce que vous obtenez, vous devriez en économiser, en dépenser et en donner. Personne ne veut que vous travailliez et que vous ne dépensiez jamais d'argent pour vous-même. Je ne parle pas de ça. Mais ne gardez pas tout. Économisez-en, donnez-en, dépensez-en. Nous disons toujours, « Mon Dieu, je voudrais que nous ayons le pouvoir qu'ils avaient dans l'Église, dans le livre des Actes. » Ok, vous voulez ce genre de pouvoir? Ananias et Saphira ont gardé ce qu'ils avaient promis de donner et sont tombés raides morts. Peut-être que je ne veux pas de ce genre de pouvoir. Et savez-vous comment ils vivaient? Tout le monde vendait tous ses biens et ils apportaient tous l'argent aux apôtres et tout était partagé entre tout le monde. Personne n'était dans le besoin. Eh bien, nous ne voulons pas vivre comme ça, n'est-ce pas? Je ne te donnerai pas ce pourquoi je travaille. Non, nous ne devrions pas donner de l'argent à des gens qui ne travailleront pas. Mais nous devrions aider les gens qui font de leur mieux et qui souffrent encore. Amen. Et vous savez, l'une des choses qui ne va pas dans l'Église, nous avons confié au gouvernement la tâche de s'occuper de tout le monde. Et avez-vous déjà pensé à cela? Ils n'ont rien à donner à personne à moins de le prendre d'abord à quelqu'un d'autre. Oui, nous allons vous aider, mais nous augmenterons vos impôts. Ce n'est pas bien parce qu'ils donnent beaucoup d'argent à des gens qui ne veulent rien faire. Ils n'accepteraient pas de travailler. Dieu a dit que si vous ne travaillez pas, vous ne devriez pas manger. Je parle du fait que nous devrions aider les gens qui sont privés de leurs droits et qui font de leur mieux, mais ils ont besoin d'aide. Amen. Nous devrions toujours aider les gens comme ça. Si nous avions encore une semaine, nous pourrions réparer les choses, n'est-ce pas? J'ai écrit une déclaration finale. Je vais la lire. L'attitude de contentement a une voix. Elle dit que vous faites confiance à Dieu. Elle dit que vous êtes reconnaissant pour ce que vous avez. Soyez satisfait de ce que vous avez et Dieu vous donnera davantage lorsqu'il verra que vous êtes prêt. Le contentement est la porte du bonheur. C'est un combat spirituel contre le diable. Si vous n'êtes pas satisfait, alors vous chercherez l'épanouissement au mauvais endroit. Rappelez-vous que les biens ne peuvent pas satisfaire. Seul Dieu lui-même et sa volonté peuvent nous satisfaire complètement. Si vous n'êtes pas satisfait, ne cherchez pas ce que le monde a à offrir. Cherchez Dieu.

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1: Un Pierre 4. Vivre selon la volonté de Dieu. Ainsi donc, puisque Christ a souffert dans la chair, vous aussi, armez-vous de la même pensée. Celui qui a souffert dans la chair en a fini avec le péché, afin de vivre non plus selon les convoitises des hommes, mais selon la volonté de Dieu, pendant le temps qui lui reste à vivre sur cette terre. Il suffit d'avoir, par le passé, accompli la volonté des païens, en marchant dans la débauche, les convoitises, l'ivrognerie, les excès du manger et du boire, et les idolâtries criminelles. Aussi trouve-t-il étrange que vous ne vous précipitiez pas avec eux dans le même débordement de débauche, et ils vous calomnient. Mais ils rendront compte à celui qui est prêt à juger les vivants et les morts. C'est pour cela que l'Évangile a été annoncé même aux morts, afin que, après avoir été jugés comme les hommes quant à la chair, ils vivent selon Dieu quant à l'esprit. Exhortation à l'amour et au service. La fin de toute chose est proche. Soyez donc sages et sobres, afin de vous consacrer à la prière. Avant tout, ayez les uns pour les autres une ardente charité, car l'amour couvre une multitude de péchés. Exercez l'hospitalité les uns envers les autres, sans murmure. Comme de bons dispensateurs des diverses grâces de Dieu, que chacun mette au service des autres le don qu'il a reçu. Si quelqu'un parle, que ce soit comme annonçant les oracles de Dieu. Si quelqu'un remplit un ministère, qu'il le fasse selon la force que Dieu lui communique, afin qu'en toute chose, Dieu soit glorifié par Jésus-Christ, à qui appartiennent la gloire et la puissance au siècle des siècles. Amen. La joie dans l'épreuve. Bien-aimés, ne soyez pas surpris, comme s'il s'agissait d'une chose étrange, de la fournaise qui est au milieu de vous pour vous éprouver. Réjouissez-vous, au contraire, de la part que vous avez aux souffrances de Christ, afin que vous soyez aussi dans la joie et dans l'allégresse lorsque sa gloire apparaîtra. Si vous êtes outragés pour le nom de Christ, vous êtes heureux, parce que l'Esprit de gloire, l'Esprit de Dieu, repose sur vous. Que nul d'entre vous ne souffre comme meurtrier, voleur, malfaiteur, ou comme quelqu'un qui s'ingère dans les affaires d'autrui. Mais si quelqu'un souffre comme chrétien, qu'il n'en ait point honte, et qu'au contraire, il glorifie Dieu à cause de ce nom. Car le moment est venu où le jugement commence par la maison de Dieu. Or, si c'est par nous qu'il commence, quelle sera la fin de ceux qui n'obéissent pas à l'Évangile de Dieu ? Et si le juste est sauvé avec peine, que deviendront l'impie et le pécheur ? Ainsi que ceux qui souffrent selon la volonté de Dieu remettent leur âme au fidèle Créateur en faisant ce qui est bien.

La météo pour ce mardi 11 août, temps sec et chaud, très ensoleillé partout. Il fera 17 degrés ce mardi matin sur Brest et Cherbourg, 17 également à Lille, 19 pour Paris, 21 degrés pour Strasbourg, 20 degrés sur Bordeaux et Biarritz, 22 à Toulouse, 23 à Nice. Et pour ce mardi après-midi, entre 31 et 32 degrés sur une moitié nord, 31 en Bretagne, 32 sur l'Île-de-France. Dans la moitié sud, entre 32 et 35 degrés, 32 sur la Nouvelle-Aquitaine, 34 sur la vallée du Rhône, 34 également sur la Côte d'Azur et la Corse, et 35 degrés sur l'Occitanie.

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1: Bonjour et bienvenue dans Lumière sur les Écritures. Je suis Mylène et j'espère que vous allez bien aujourd'hui. J'aimerais vous parler d'un thème important. Donc ce message sera en rediffusion toute cette semaine. J'espère que vous avez eu une bonne semaine, que vous vous portez bien. Et je veux aussi remercier tous ceux et celles qui sont fidèles à la radio RFE. J'aimerais vraiment vous encourager à continuer à vous connecter, à nous encourager. N'hésitez pas à nous envoyer vos témoignages. Et puis voilà, que Dieu vous bénisse et faites connaître cette radio autour de vous uniquement si vous le souhaitez. Aujourd'hui, j'aimerais vous parler à partir de Matthieu 12, 20. C'est un très très beau verset qui parle vraiment de la mission et de l'amour de Jésus-Christ. La Bible dit que Jésus est venu sauver le monde, ça c'est pas quelque chose de nouveau, vous le savez déjà. Mais parfois, en tant que chrétien, on a un cœur et une attitude légaliste. On est très dur avec soi, on est dur avec les autres. Lorsque les gens n'avancent pas très vite spirituellement, lorsqu'ils font des erreurs, lorsqu'ils sont lents, on n'a pas la patience de Christ en nous. Et j'aimerais parler à partir de Matthieu 12, 20 qui dit « Il ne brisera point le roseau cassé, il n'éteindra point le lumignon qui fume, jusqu'à ce qu'il ait fait triompher la justice. » C'est un très très beau verset que l'on va décortiquer et vraiment ce verset parle non seulement de la mission, mais du caractère de Christ. Ça parle de sa mission lorsqu'il vient sur terre et de son caractère. D'ailleurs, il est question de ce verset dans Ésaïe. Nous allons le voir un peu plus loin dans le verset et nous savons qu'Ésaïe a beaucoup prophétisé sur Christ, sur sa venue, sur sa mission. Et j'aimerais que vous n'oubliez jamais ce verset, Matthieu 12, 20, que Jésus n'est pas venu briser, détruire et terminer ce qui était déjà courbé, cassé. Alors il y a plusieurs versions pour ce verset. Et il n'est pas venu éteindre le lumignon qui fume. Quelqu'un qui essaie, qui est peut-être à une petite étape, qui n'avance pas vite, qui n'avance pas bien. Jésus n'est pas venu éteindre. Et vous savez, ce verset, il a été dit dans Matthieu 12, 15 à 21, juste après que Jésus ait guéri un homme qui avait la main sèche le jour du sabbat. Les pharisiens sont en colère, les pharisiens le critiquent et ils complotent contre lui parce que Jésus ne respecte pas le sabbat et il fait du bien le jour du sabbat. Et dans l'évangile de Matthieu, Matthieu décrit vraiment un Messie qui a un cœur humble, qui est miséricordieux, qui vient comme un serviteur. Ce contexte met vraiment en lumière le rejet de Jésus contre les autorités religieuses juives, qui étaient des légalistes, qui étaient des gens qui condamnaient. Ils avaient le cou raide, ils étaient très rigides dans la loi et surtout, leur priorité était de se montrer et de montrer qu'ils mettaient la loi en pratique, mais ils n'avaient pas d'amour ni de compassion dans leur cœur. Et Jésus vraiment souligne avec ce verset dans Matthieu 12-20 qu'il est vraiment venu servir les opprimés, qu'il est venu restaurer, qu'il est venu délivrer, qu'il est venu guérir, que sa mission ne ressemble pas à celle des pharisiens. Et je crois vraiment que Jésus n'est pas venu créer un système ni maintenir un système, il est venu l'exploser. Jésus n'est pas venu se mélanger aux pharisiens, s'identifier à eux, mais il est venu avec une mentalité nouvelle, celle du Père, avec une façon de faire qui n'avait jamais été vue, celle du ciel. Et là, Jésus parle vraiment de l'importance de l'amour, de l'importance de la compassion envers ceux qui sont brisés, envers ceux qui n'avancent pas, envers ceux qui sont rétrogrades, c'est un message important. Parce que si Christ souligne la compassion pour les opprimés et les faibles, nous aussi, nous devons souligner la compassion pour les opprimés et pour les faibles. Maintenant, c'est important en tant que chrétien de ne pas tout mélanger. On n'est pas venu faire du compromis avec les gens, d'encourager les gens qui sont dans de mauvaises voies, qui connaissent la parole, qui connaissent Dieu, qui ne veulent pas changer. On n'est pas là pour les encourager, pour les soutenir, parce que la Bible est claire, la Bible nous dit de nous séparer de telles personnes. On n'est pas là non plus pour approuver le péché que les gens commettent dans le monde, pour être à leur côté, mais on doit tout simplement ne pas condamner et manifester l'amour de Jésus-Christ. Aider ces personnes, les aider autant que nous pouvons, sans pour autant partager leurs péchés, sans les encourager, les soutenir, toujours leur dire la vérité, mais le faire dans l'amour, sans condamnation. Matthieu utilise la prophétie, en fait, le verset que je viens de lire dans Matthieu, c'est une prophétie que l'on retrouve dans Ésaïe 42, 1 à 4. Il contraste vraiment la douceur de Christ contre l'agressivité des pharisiens. Parce que là, on voit Jésus qui guérit une personne qui est malade, dont la main est sèche, donc qui souffrait le jour du sabbat. Et Jésus leur demande est-ce qu'il est permis ou pas de guérir le jour du sabbat. Et les gens, vraiment, les pharisiens avaient un visage très très fermé. Et Jésus les regarde indignés et il se met à guérir ce paralysé qui avait la main paralytique et avait la main sèche. Et on voit bien que les pharisiens, remplis de colère, complotent pour tuer Jésus. Et Ésaïe 42, 1 à 4, met le contraste et met en dualité l'agressivité des pharisiens, leur cœur mauvais et la douceur de Jésus-Christ. Cela montre que le Messie n'est pas un conquérant brutal, mais il est quelqu'un qui restaure, il est quelqu'un de patient. Le serviteur que l'on décrit dans Ésaïe est vraiment un agent de justice. C'est pour ça qu'il est dit à la fin de ce verset, jusqu'à ce que la justice triomphe. Il est venu régner et faire triompher la justice jusqu'au bout, jusqu'à sa résurrection. Il est venu donner le droit aux opprimés. Il est venu arrêter la violence, arrêter le légalisme, arrêter que les gens soient écrasés. Et mes amis, lorsque Jésus manifeste, lorsque ce verset dans Matthieu 20 parle de ce roseau cassé, du lumignon qui fume, que Jésus n'est pas venu les terminer, il est question de Jésus entre les pharisiens. Il n'est pas question du monde ni des Romains, mais il est question de l'Église à l'époque, des gens religieux. Alors bien sûr que nous, les pharisiens, on le voit vraiment comme des gens positifs à notre regard, aujourd'hui à l'époque à laquelle on vit, mais c'était l'Église de l'époque, c'était les gens, les croyants, la référence de l'époque. Et vous savez, les pharisiens n'est pas uniquement un titre négatif pour les gens d'antan, c'est aussi un titre négatif pour les gens aujourd'hui. Vous avez encore beaucoup d'églises qui se comportent contrairement à Matthieu 12, 20, qui brise les gens qui sont cassés et qui éteignent les gens qui essaient de se relever, qui essaient de relever la tête. Il y a un peu de lumière, un lumignon qui fume, c'est qu'il y a la braise est en train de s'éteindre, mais la personne, elle est toujours là, elle persiste, elle veut Dieu, elle veut avancer, mais elle n'y arrive pas. Et Jésus n'est pas venu terminer ces personnes. Il n'est pas venu briser et vraiment mettre un terme aux gens qui sont cassés, aux gens qui ont des addictions, aux gens qui n'y arrivent pas. Il est vraiment venu les relever parce que c'est sa mission. Et nous allons voir à la fin de ce verset, de ce message, quelques versets qui parlent vraiment de la mission de Christ. J'aimerais vous lire Ésaïe 42, 1 à 14. « Voici mon serviteur, dit le Seigneur. Je le tiens par la main. J'ai plaisir à l'avoir choisi. J'ai mis mon esprit sur lui pour qu'il apporte aux nations le droit que j'instaure. Il ne crie pas, il n'élève pas la voix, il ne fait pas non plus de grands discours dans la rue. Il ne casse pas le roseau déjà plié, il n'éteint pas la lampe qui faiblit. » Parce que oui, dans ce monde, Jésus est venu pour ceux et celles qui sont déjà pliés et qui sont en train de s'éteindre. Et sa mission, c'est pas de briser, c'est pas de terminer, c'est pas de dire des paroles, avoir une attitude qui va décourager les gens, les faire se détourner de Dieu, mais bien au contraire. Ce verset évoque la fragilité temporaire. Vous savez, cette mèche, le lumignon qui fume, c'est vraiment une petite mèche qui est à peine allumée, mais qui est là, qui essaie de persister, mais qui est faible. Jésus n'est pas venu l'éteindre. Et peut-être au moment où je vous parle, vous vous sentez comme un lumignon, comme quelqu'un qui est en train de s'éteindre vis-à-vis de Dieu ou vis-à-vis d'une situation, ou s'éteindre vis-à-vis de sa vie. Peut-être que vous en avez assez, vous pensez de intenter à vos jours, vous dites maintenant ça suffit, je ne sers à rien, je suis là. Jésus n'est pas venu vous éteindre. Celui qui veut vous éteindre, c'est le diable. Jésus est venu vous relever, il est venu vous restaurer, il est venu mettre un feu, il est venu vraiment vous apporter l'amour du Père et vous montrer que vous avez de la valeur. C'est la raison pour laquelle il est mort sur cette croix. Et cette mèche qui brûle à peine, qui ne relève à peine la tête, qui est faible, qui a du mal, Jésus est venu pour ce type de personne. Il est venu déverser son esprit pour toute personne qui n'y arrive pas dans la vie. Regardez ce qu'il a fait au travers des disciples. Les disciples étaient des pêcheurs. Tout ce qu'ils savaient, c'était pêcher du poisson. Ils ne connaissaient rien d'autre. Ce n'étaient pas des gens du temple qui connaissaient la loi, qui connaissaient la Bible. Ce n'étaient pas des gens qui fréquentaient les pharisiens, les sadducéens, les scribes, etc. C'était des gens ordinaires, avec tellement de défauts, et Dieu les a utilisés pour changer la face du monde. Et si Dieu l'a fait pour eux, il peut le faire pour vous. Il peut aussi, malgré vos erreurs, vos faiblesses, vos travers, vous utiliser et vous aider dans vos faiblesses. Le roseau qui se plie, le roseau cassé, plié, représente une plante fragile, courbée par le vent. Ça symbolise bien sûr des personnes brisées par la vie, par les épreuves, le péché, l'oppression. Parfois, des gens ont des oppressions, ils ont des addictions, ils n'arrivent pas à s'en sortir. Leur cœur crie à Dieu, leur cœur est triste et malheureux de pratiquer certaines choses, mais leur chair est plus forte qu'eux, leur chair est plus forte que leur volonté, ils n'y arrivent pas. Ces personnes sont considérées comme des personnes brisées et Jésus est venu pour elles. Je ne parle pas des gens qui prennent plaisir à leur péché, qui savent mais qui s'appuient sur la grâce et qui a abusent de la grâce. Je parle vraiment de ceux qui sont brisés. Et vous le savez dans votre cœur si vous êtes brisé ou pas. Jésus n'est pas venu vous terminer. Il n'est pas venu vous casser davantage, mais il est venu vous relever. Ça représente vraiment ce roseau, une âme affaiblie, un esprit découragé, comme le peuple d'Israël qui était sous le joug des pharisiens, rigide, et en plus d'être sous le joug des pharisiens, ils étaient sous le joug des Romains. Jésus est venu vraiment comme étant une bonne nouvelle pour relever ces personnes. Et il a dit « Je ne vais pas briser le roseau qui est déjà cassé ». Jésus ne brise pas, au contraire, il restaure, il redresse avec douceur, il guérit les malades, il relève les opprimés, sans les accabler davantage. Et cette image évoque vraiment la miséricorde de Dieu. Dieu ne rejette pas les faibles, mais il les soutient jusqu'à leur restauration. Ensuite, il est question de la lampe dont la mèche fume encore, et j'en ai parlé. C'est cette mèche fumante qui représente une foi peut-être vacillante, une espérance sur le point de s'éteindre, une vie spirituelle faible, rétrograde, avec du doute, de la souffrance. Au lieu d'éteindre définitivement cette personne, de la ranger au placard, de l'éloigner, une jeune fille qui tombe enceinte et qui ne voulait pas, qui le regrette, bien sûr, qui regrette ses actions et qui a maintenant les conséquences de ses actions. Elle est avec un jeune homme qui ne veut plus d'elle. Elle est brisée, elle est affaiblie, elle est souffrante, elle n'a plus de directive. Jésus n'est pas venu l'éteindre. Jésus n'est pas venu la terminer. Mais il ravive la flamme, il donne sa grâce, sa force et il accompagne la personne dans l'épreuve. Ça illustre vraiment le ministère de Jésus. La guérison lorsqu'il guérit un démoniaque, un aveugle, un muet, et vraiment il leur redonne de l'espoir. Ce qui est ruiné dans la vie de l'homme, Jésus est venu le restaurer. Et ensuite le verset dit jusqu'à ce qu'il ait assuré le triomphe de la justice. C'est-à-dire que cette justice, ce qui est juste, Jésus va le pratiquer jusqu'à la croix. Et ça a été vraiment sa grande victoire. Ça a été de montrer l'exemple du Père. Il a dit « Je suis l'empreinte du Père », de montrer qu'il était comme le Père jusqu'à la croix. Même sur la croix où ses détracteurs le faisaient souffrir, l'envoyaient une lance, crachaient, se moquaient de lui, lui faisaient des imprécations, il a dit « Père, pardonne-leur parce qu'ils ne savent pas ce qu'ils font ». Lorsqu'il était dans cette souffrance innommable, indicible et atroce, Jésus aurait pu dire « Père, il en est, ça suffit ». J'invoque des anges qu'ils viennent me délivrer, qu'ils viennent me venger. Parce que n'oubliez pas que Jésus, on ne l'a pas pris pour le mettre sur une croix, il a donné sa vie, ça a été quelque chose de volontaire. Ce n'est pas qu'il a fait une mauvaise action, il est venu mourir pour nous. Il aurait pu mettre fin à cette mission et Dieu aurait envoyé des anges et il l'aurait fait rentrer à la maison. Mais par amour, il est allé jusqu'au bout. Et cette justice qu'il a eue envers l'homme à la main sèche, qu'il a eue avec cette femme prostituée, Jésus l'a manifestée jusqu'au bout, jusqu'à ce que la justice triomphe. Et c'est à la croix que la justice a triomphé. Fait. Cela montre l'extension de la grâce de Dieu, non seulement pour l'époque, mais aussi pour aujourd'hui, pour les nations entières, pour les nations non chrétiennes, non juives, pour les païens, pour les nations entières. Jésus est venu triompher de la justice. Et ça marque vraiment, c'est un passage, bien sûr, à la base dans Ésaïe qui s'adresse pour Israël, qui avait le cou raide, qui était récalcitrant vis-à-vis de Dieu. Israël qui n'acceptait pas Jésus en tant que le Messie, le sauveur de ce monde. Et toutes ces prophéties étaient déjà pour Israël, mais elles s'étendent jusqu'à nous, puisque nous sommes la postérité d'Abraham et toutes ces promesses, toute cette Bible, elle s'adresse à nous aujourd'hui. N'oubliez jamais que le Messie est humble et non violent, que sa priorité est la restauration et non la condamnation. Contrairement à ce que les pharisiens attendaient de Jésus, il est venu souffrir à la place des gens. Il est venu donner sa vie. Il est venu supporter ceux et celles qui sont faibles. Et vous savez, la situation que Jésus a manifestée lorsqu'il a parlé, qu'il a dit qu'il n'était pas venu briser le roseau qui était déjà cassé, il a vraiment donné une critique en face du légalisme, une critique en face des pharisiens qui brisaient les faibles, en fait, qui avaient des règles excessives qu'ils imposaient aux gens et eux-mêmes ne voulaient pas les mettre en pratique. Jésus propose dans Matthieu 11, 28, 30, « Venez à moi, vous tous qui êtes fatigués, et je vous donnerai du repos. » Et il rajoute même que son joug est léger, qu'on peut prendre son joug parce qu'il est adéquat à notre force, adéquat à nos épaules. Et dans Luc 19, 10, il est dit « Car le Fils de l'homme est venu chercher ce qui était, il est venu chercher et sauver ce qui était perdu. » La mission de Jésus n'est pas venue de condamner. Il est venu restaurer, il est venu délivrer. J'aimerais vous lire encore quelques versets sur la bonté du Seigneur. Dans Jean 3, 17, il est dit « Dieu en effet n'a pas envoyé son Fils dans le monde pour qu'il juge le monde, mais pour que le monde soit sauvé. » Le monde ne doit pas être jugé, mais le monde doit être sauvé. Ça ne veut pas dire qu'on ne doit pas être capable de discerner ce qui est bien, ce qui est mal, mais ça veut dire qu'on doit manifester avant tout la miséricorde de Dieu. Vous savez, lorsqu'on se convertit et qu'on accepte Jésus, parfois on est un peu rempli d'orgueil. On on est là, on a acquéri de la connaissance, on va à l'église, on sert, on a tout un vêtement, toute une philosophie, toute une politique, tout un bagage chrétien. On a du patois de Canaan et lorsqu'on voit quelqu'un qui pêche, qui est à l'ouest, on fait comme les pharisiens, en fait, on le condamne, on le juge, on s'éloigne de lui, on est dégoûté. Et c'est vrai qu'il y a des choses qui sont écœurantes, il y a des gens qui font des choses écœurantes. Mais n'oubliez jamais une chose, c'est que Jésus tend toujours le bâton pour que la personne soit restaurée, parce qu'il est venu restaurer les gens. Non seulement les restaurer pour que leur vie soit meilleure sur terre, mais pour aussi un avenir éternel meilleur, c'est-à-dire dans sa présence au ciel. C'est pour cela que Jésus ne condamne pas. Regardez la femme adultère dans Jean 8, 11. Il est dit « Je ne te condamne pas, va, mais ne pêche plus. » Alors ce qui est intéressant dans ce verset, c'est qu'on voit que Christ ne condamne pas, c'est ce qu'il lui dit « Relève-toi, il la restaure. » Mais il ne lui dit pas ça en lui disant « Maintenant rentre chez toi et continue ta vie. » Non, il lui dit « Va et ne pêche plus. » Jésus est juste et équilibré. Il est dit « Je ne te condamne pas, je veux te restaurer, mais je ne te demande d'arrêter ces mauvaises choses. » Et c'est la même chose que Christ nous dit. Il nous dit « Je ne te condamne pas, je ne te jette pas la pierre, je suis mort vraiment pour te restaurer, mais je te demande d'arrêter ces choses. Je te demande de faire un effort. Je t'ai donné le Saint-Esprit, je t'ai donné ma parole, je t'ai donné l'Église, je t'ai donné peut-être un leader pour t'aider, des gens pour prier pour toi. Va dans ces endroits et demande-moi, sois assisté, reçois des conseils et reçois ta délivrance. Parce que le Saint-Esprit est capable de délivrer, il est capable de relever les gens. Matthieu 9, 36 déclare, « Voyant les foules, il fut ému de compassion pour elles, parce qu'elles étaient languissantes et abattues. » Matthieu 9, 36. Vous savez, Jésus est un Jésus de compassion. Devant ceux qui sont languissants et abattus, il a de la compassion. Il n'a pas de légalisme, il n'a pas de dureté. Il ne reflète pas l'image des pharisiens. C'est pour ça que les pharisiens le détestaient au point de comploter pour le faire mourir, parce que Jésus était carrément à l'opposé. Il incarnait la loi, il connaissait la loi. La Bible dit que lorsqu'il allait dans le temple, les gens étaient choqués de sa doctrine. Il connaît la loi, mais qui est-il? Mais c'est le Fils, c'est un charpentier, on ne comprend pas comment il s'exprime. Il était la loi, il était la parole, il était vivant. Cependant, il ne ressemblait pas aux pharisiens. Cela nous donne une leçon, que c'est important de voir et comprendre comment nous devons nous comporter en tant que chrétiens. On n'est pas là pour faire du compromis, pour accepter tout et n'importe quoi. On est là pour dispenser la vérité, mais le faire dans l'amour. La Bible dit une chose très claire. Si les gens ne veulent pas écouter, tu dois secouer la poussière de tes pieds et partir. Remettre la personne entre les mains de Dieu, elle ne veut pas changer. Tu la remets entre les mains de Dieu, c'est pas la peine de l'attaquer, c'est pas la peine de la critiquer, de la persécuter. Remets-la entre les mains de Dieu, arrête de lui parler et tourne les talons. Parce que parfois, il y a certaines personnes, plus vous leur parlez, plus vous les prévenez, plus vous les énervez et parfois ça peut mal se terminer. Apprenez par la sagesse de Dieu à détourner les talons et tout simplement à remettre la personne entre les mains de Dieu. N'oubliez pas, c'est le paraclète, le Saint-Esprit qui change. Ce n'est pas nous. Et donc, ce fameux verset de Matthieu 20 invite vraiment l'Église, la société, le monde politique, quel que soit le niveau de votre bord, dans quel niveau vous êtes, il nous invite vraiment à ne pas briser les vulnérables, ceux qui sont déprimés, qui sont péchés, mais à les aider à se repentir, à les marginaliser, à les aider à avancer avec Dieu, à les soutenir patiemment jusqu'à ce que la justice triomphe, jusqu'à ce qu'ils entrent dans la grâce de Dieu. Et c'est vrai que le mot patience est un mot très très important que je veux souligner, parce que c'est vrai qu'avec certaines personnes, il nous faut vraiment de la patience. Et si Christ, dites-vous bien une chose, si Christ a eu de la patience avec vous, là où vous en êtes aujourd'hui, vous avez peut-être 5, 6, 7 ans, 20 ans de conversion et plus, s'il a eu de la patience et que vous êtes de la patience et que vous êtes à un certain niveau spirituel, vous êtes là, vous êtes fort, vous dites amen. Imaginez, mes amis, comment vous étiez au départ. Quelle patience il a eu à votre égard toutes les fois où vous l'avez déçu, où vous avez péché, où vous étiez à l'ouest, où vous étiez dans la chair, désobéissant, infidèle, parce que nous l'avons tous été. Personne n'a une ligne droite et parfaite, tous nous sommes pécheurs et nous avons été privés de la gloire, de la présence de Dieu à cause de nos péchés. Personne ne peut se comporter comme s'il n'avait jamais péché. Et c'est malheureusement l'orgueil de notre cœur parfois, lorsque nous sommes bien spirituels, bien assis dans notre spiritualité, nous condamnons facilement les autres. Pourtant Jésus, il était esprit, il était vie spirituelle, il était la vie même de l'esprit et il n'a jamais condamner quelqu'un. Donc j'aimerais vraiment vous encourager à méditer sur Matthieu 12, 20. J'ai dit 15 tout à l'heure, mais c'est pas 15, c'est Matthieu 12, 20. Il ne brisera point le roseau cassé. Il n'éteindra point le lumignon qui fume jusqu'à ce qu'il ait triomphé de la justice. Jésus est là pour nous faire du bien et non le contraire. Voilà, j'espère que vous avez été bénis. Je vous dis à très bientôt en rediffusion toute cette semaine, donc sur la radio RFE. N'oubliez pas de nous suivre sur les réseaux sociaux et de vous abonner. À très bientôt. Au revoir.

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Bonjour, l'incendie qui s'est déclaré en Lozère est désormais fixé. Les habitants de deux hameaux qui avaient été évacués par mesure de précaution ont pu regagner leur domicile hier soir. Le président de la FNSEA, Arnaud Rousseau, est en déplacement aujourd'hui dans l'Aveyron. Objectif, exiger des réponses face à l'urgence climatique. Nous vivons une catastrophe d'une ampleur que nous n'avons jamais vue en agriculture sur une telle durée. Nous avons besoin d'une réponse gouvernementale inédite, a-t-il notamment martelé. Les températures de surface enregistrées dans les océans à travers le monde ont battu un nouveau record pour un mois de juillet, dépassant les niveaux inédits atteints en 2023. Selon le service européen Copernicus, le mois écoulé se classe également au deuxième rang des mois de juillet les plus chauds jamais enregistrés derrière juillet 2023 et ex aequo avec juillet 2024. Le gouvernement lance une grande consultation citoyenne jusqu'au 20 septembre sur le thème « Vieillir en France, aujourd'hui et demain », une initiative portée par la ministre chargée de l'autonomie Camille Gaillard-Minier, dans le cadre de la démarche France Autonomie qui doit aboutir à une conférence nationale à l'automne. Objectif, préparer la France au vieillissement massif de sa population. Une très mauvaise nouvelle pour les 8 communes corréziennes qui ont été privées de Tour de France le 12 juillet en raison de la canicule. Amaurisport organisateur de la compétition, refuse de rembourser leurs investissements. La 9e étape entre Malemort et Ussel est entrée dans l'histoire comme la première à avoir été raccourcie à cause de la chaleur. C'est la fin de ce flash, une très bonne journée à toutes et à tous. Bonjour cyclisme, la néerlandaise Demi Vollering a remporté hier le Tour de France femme pour la deuxième fois de sa carrière après sa victoire en solitaire à Nice. Au terme d'une belle étape de montagne, la française Cédrine Kerbaol, toute proche de s'inviter dans le top 5, termine 6e de cette édition. Cyclisme toujours, le Suisse Stefan Küng s'est adjugé le contre-la-montre à l'occasion de la 7e étape du Tour de Pologne hier. Son coéquipier Marco Brenner, 7e de cette ultime étape, remporte de son côté le classement général final. Le premier français Louis Barré termine au pied du podium à la 4e place. Football, le nouvel entraîneur de l'OM, Bruno Genesio, réussit ses débuts au Vélodrome. Les Phocéens se sont imposés hier soir 3-1 à domicile en match amical face à l'Athletic Bilbao, enchaînant ainsi un troisième succès consécutif en préparation avant un dernier tour de chauffe vendredi contre l'Atlético Madrid. L'OM débutera sa saison de Ligue 1 le 21 août en recevant Strasbourg. Foot toujours, cette fois c'est officiel, le défenseur international Lucas Digne s'est engagé pour 3 ans avec le Paris Saint-Germain. En provenance d'Aston Villa où il a remporté la Ligue Europa la saison dernière, le latéral de 33 ans retrouve un club où il avait évolué entre 2013 et 2015 avant de rejoindre l'AS Rome, Barcelone et Everton. Tennis, à moins d'un mois de l'US Open, le numéro 1 mondial Jannik Sinner déclare forfait pour le Masters 1000 de Cincinnati qui doit débuter dans 4 jours dans l'Ohio. La faute à une blessure au genou droit qui pose la question de son état de forme à l'US Open. MotoGP, Raul Fernandez, deuxième sur la grille de départ, a remporté hier sa deuxième victoire en catégorie reine à l'occasion du Grand Prix de Grande-Bretagne. L'Espagnol s'est imposé devant Jorge Martin et Marco Bezzecchi. C'est la fin de ce flash, une très bonne journée à toutes et à tous.

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1 Jean 5. La foi en Jésus-Christ et ses conséquences. Quiconque croit que Jésus est le Christ est né de Dieu. Et quiconque aime le Père aime aussi ceux qui sont nés de lui. Nous savons que nous aimons les enfants de Dieu lorsque nous aimons Dieu. Nous pratiquons ses commandements, car l'amour de Dieu consiste à garder ses commandements, et ses commandements ne sont pas pesants. Tout ce qui est né de Dieu triomphe du monde, et la victoire qui triomphe du monde, c'est notre foi. Qui est celui qui a triomphé du monde? Celui qui croit que Jésus est le Fils de Dieu, le témoignage de l'Esprit, de l'eau et du sang. Jésus-Christ est venu par l'eau et par le sang, non par l'eau seulement, mais par l'eau et par le sang. Et l'Esprit rend témoignage, car l'Esprit est la vérité. Il y a trois témoins, l'Esprit, l'eau, le sang. Et ces trois sont d'accord. Si nous recevons le témoignage des hommes, le témoignage de Dieu est plus grand. Celui qui croit au Fils de Dieu a ce témoignage en lui-même. Celui qui ne croit pas fait de Dieu un menteur, parce qu'il ne croit pas au témoignage que Dieu a rendu à son Fils. Et voici ce témoignage. Dieu nous a donné la vie éternelle, et cette vie est en son Fils. Celui qui a le Fils a la vie. Celui qui n'a pas le Fils de Dieu n'a pas la vie. Je vous ai écrit ces choses afin que vous sachiez que vous avez la vie éternelle, vous qui croyez au nom du Fils de Dieu. L'efficacité de la prière. Nous avons cette assurance auprès de Dieu. Si nous demandons quelque chose selon sa volonté, il nous écoute. Et si nous savons qu'il nous écoute, nous avons la certitude que nous possédons ce que nous lui avons demandé. Si quelqu'un voit son frère commettre un péché qui ne mène pas à la mort, qu'il prie, et Dieu lui donnera la vie. Mais il y a un péché qui mène à la mort. Ce n'est pas pour ce péché-là que je dis de prier. Toute iniquité est un péché, mais il y a des péchés qui ne mènent pas à la mort. L'assurance de notre identité en Christ. Nous savons que quiconque est né de Dieu ne pratique pas le péché. Celui qui est né de Dieu se garde lui-même, et le malin ne le touche pas. Nous savons que nous sommes de Dieu, alors que le monde entier est sous la puissance du malin. Nous savons aussi que le Fils de Dieu est venu et qu'il nous a donné l'intelligence pour connaître le véritable. Nous sommes dans le véritable, en son Fils Jésus-Christ. C'est lui qui est le Dieu véritable et la vie éternelle. Petits enfants, gardez-vous des idoles.

La météo pour ce mardi 11 août, temps sec et chaud, très ensoleillé partout. Il fera 17 degrés ce mardi matin sur Brest et Cherbourg, 17 également à Lille, 19 pour Paris, 21 degrés pour Strasbourg, 20 degrés sur Bordeaux et Biarritz, 22 à Toulouse, 23 à Nice. Et pour ce mardi après-midi, entre 31 et 32 degrés sur une moitié nord, 31 en Bretagne, 32 sur l'île de France. Dans la moitié sud, entre 32 et 35 degrés, 32 sur la Nouvelle-Aquitaine, 34 sur la vallée du Rhône, 34 également sur la Côte d'Azur et la Corse, et 35 degrés sur l'Occitanie.

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0: Bonjour bien-aimés, j'espère que vous allez bien. Donc c'est Pasteur Josette qui vous parle. Et aujourd'hui, le titre de mon message, c'est « Qui est l'Éternel ?» Bien-aimés, nous qui avons reçu le Christ dans notre cœur comme Seigneur et Sauveur personnel, il serait bon de nous poser cette question. Qui est l'Éternel ? Qui est le Dieu que je sers ? Qui est le Dieu que je prie ? Et pour étayer ce message, nous allons prendre le psaume 23. Il est dit « L'Éternel est mon berger, je ne manquerai de rien ». Qui est l'Éternel ? Il est celui qui a créé le ciel, il est celui qui a créé la terre. Il est le Tout-Puissant, celui qui nous donne la vie et celui qui la reprend. Celui à qui appartient la terre et tout ce qu'elle renferme. Et ce grand Dieu, ce Dieu Tout-Puissant, ce Dieu merveilleux est mon berger. Quel est le rôle du berger ? Eh bien, évidemment, le rôle du berger, c'est de conduire son troupeau, de le protéger contre les animaux sauvages. Il le protège des loups, c'est-à-dire les faux ouvriers, les faux prophètes. Il me protège du lion rugissant, c'est-à-dire de Satan et de sa cohorte. La Bible le dit, si je suis dans sa main, nul ne pourra me ravir. C'est l'Éternel, mon berger, qui rassasie mon âme de bien. Il veille à ce que je ne manque de rien. Voyez-vous, quand on a goûté l'amour de Dieu, quand on a goûté la présence de Dieu, eh bien, rien dans ce monde ne peut être comparé à cela, parce qu'on sait que c'est lui seul, le Seigneur, qui peut rassasier notre cœur. Il nous désaltère par son Saint-Esprit. Si je suis blessé, il va panser mes plaies avec l'huile. Oui, bien-aimé, l'Éternel, mon berger, veut guérir mon cœur de toutes les blessures, anciennes ou présentes. Il guérit mon corps aussi. Il panse mes plaies. Dieu n'est pas là avec un bâton pour nous faire avancer. Non, il est là pour nous faire du bien. Si le bon berger perd une brebis, il va la chercher jusqu'à ce qu'il la retrouve. Pourquoi ? Parce que chacune de ces brebis a un grand prix à ses yeux. Je vous le dis souvent, bien-aimé, il a payé le prix fort pour chacun d'entre nous. Il ne nous a pas rachetés avec de l'argent, ni avec de l'or, ni avec des diamants, mais avec le sang de son Fils. Le bon berger donne littéralement sa vie pour ses brebis, et son désir, c'est de les voir tranquilles, rassasiés, comme un papa, une maman, qui aime voir ses enfants dans la paix, dans la joie, dans la santé, dans la force, dans la tranquillité. Jésus a dit dans Jean 10, 7 à 11, « en vérité, je vous le dis, je suis la porte des brebis. Tous ceux qui sont venus avant moi sont des voleurs et des brigands, mais les brebis ne le sont pas, ne les ont pas écoutées. Je suis la porte. Si quelqu'un entre par moi, il sera sauvé. Il entrera et sortira et trouvera des pâturages. Le voleur, lui, ne vient que pour dérober, égorger et détruire. Mais moi, je suis venu afin que les brebis aient la vie et qu'elle l'ait dans l'abondance. Je suis le bon berger qui donne sa vie pour ses brebis. » Oui, bien-aimé, la seule porte qui nous ouvre, qui nous conduit au salut, c'est Jésus. Car la parole de Dieu nous le dit, « Nul ne va au lui que par, ne va au Père que par le Fils. » Il n'y a pas plusieurs manières d'être sauvé, il n'y en a qu'une. C'est en acceptant Jésus-Christ comme Seigneur et Sauveur personnel dans notre vie. Jésus est le chemin, la vérité, la vie. Nul ne peut aller au Père que par lui. Il n'est pas un chemin, il n'est pas une vérité. Il est le seul chemin, il est la seule vérité. C'est en lui et en lui seul que nous obtenons le salut. que nous le comprenions ou que nous ne le comprenions pas, si nous avons accepté le Seigneur Jésus dans notre cœur, nous sommes sauvés une fois pour toutes, et alors il devient notre berger. Et mon bien-aimé, si tu as des problèmes, eh bien souvent, voyez-vous, cela ne vient pas de lui, car il est venu pour nous donner, la Bible dit, pour nous donner la vie abondante dans tous les domaines. Jean 10 dit, « Je suis venu vous donner la vie et la vie en abondance, mais le voleur ne vient que pour voler, égorger et détruire. » Et le voleur, nous savons tous que c'est Satan. Il veut voler notre joie, notre paix, notre force, nos familles, nos biens, notre travail. Il veut nous faire du mal. Son désir, c'est vraiment de nous détruire. Mais Jésus, lui, il est venu pour nous donner la vie et la vie en abondance. Et quand je parle de vie en abondance, c'est dans tous les domaines. C'est spirituellement, physiquement, émotionnellement et aussi dans les finances. Parce que, et oui, c'est vrai que on n'est pas sur la terre pour manquer de tout. Jésus a dit qu'il pourvoirait à chacun de nos besoins selon ses richesses avec gloire. Ça ne veut pas dire que nous serons millionnaires, mais ça veut dire qu'il pourvoira à nos besoins tous les jours de notre vie. C'est pour ça que Jésus lui-même a enseigné dans la prière de notre Père, « Donnez-nous aujourd'hui notre pain quotidien ». La Bible nous dit que si nous faisons de l'Éternel nos délices, alors il nous accordera ce que notre cœur désire. Et si nous le laissons faire, si nous vraiment nous ne comprenons pas cela, eh bien Satan viendra et il nous détruira. Alors que le plan de Dieu pour nous, c'est un plan de bonheur, de paix, de joie et de bonheur. Dans Jérémie 29, 11, voilà ce que Dieu dit. Il dit « Je connais les projets que j'ai formés sur vous, dit l'Éternel des armées. » Projet de paix et non de malheur afin de vous donner un avenir et de l'espérance. Les projets de Dieu pour nous ne sont pas des projets de destruction, mais ce sont des projets de vie et de vie abondante. Comment peux-tu donner l'occasion à Satan de te voler, de te détruire? Tout simplement en étant incrédule, en ne croyant pas ce que Dieu dit dans sa parole, à ton sujet. C'est pour ça que Osée 6 nous dit « Mon peuple périt parce qu'il lui manque la connaissance ». Et beaucoup de chrétiens vivent dans l'échec, vivent dans la pauvreté, vivent dans le manque, dans la maladie, parce qu'ils n'ont pas compris que lorsque Jésus est mort à la croix, il a tout accompli. La Bible dit qu'il a tout accompli. Ça ne veut pas dire que nous ne serons jamais malades. Oui, bien sûr, nous pouvons être attaqués dans notre cœur. Moi-même, parfois, je suis malade. Mais ça veut dire que nous pouvons croire que le Seigneur est capable de nous toucher, de nous délivrer. Et puis, de toute façon, un jour ou l'autre, il va falloir qu'on parte, hein, rejoindre Jésus. Donc ça, c'est quelque chose que nous devons réaliser. N'oublions jamais que, quelles que soient nos erreurs, le Seigneur est là malgré tout, il est toujours là avec nous à nos côtés et il attend que nous revenions à lui de tout notre cœur, de toute notre force et de toute notre pensée. Dans Jean 10, 12, Jésus a dit « Le mercenaire qui n'est pas le berger et à qui appartiennent pas les brebis voit venir le loup, abandonne les brebis et prend la fuite. » Et le loup le ravit et les disperse. Le mercenaire s'enfuit parce qu'il est mercenaire et qu'il ne se met pas en peine des brebis. Moi, je suis le bon berger, je connais mes brebis et elles me connaissent comme le Père me connaît et je donne ma vie pour mes brebis. Oui, le Seigneur Jésus n'était pas un mercenaire, il n'est pas venu pour profiter de l'homme, il est venu pour se donner à cause des hommes. Sache que même si des hommes t'ont abandonné, même si des hommes t'ont déçu, et je pense que c'est le cas pour beaucoup d'entre nous, eh bien lui ne nous abandonnera jamais. Lui ne nous décevra jamais. Lorsque nous pleurons, il pleure. Lorsque nous nous réjouissons, il se réjouit. Il a la joie dans son cœur lorsqu'il nous voit dans la joie. La voix du bon berger, c'est une voix d'amour. La voix de Satan, c'est la voix de la haine, de la destruction. Voyez-vous, le Seigneur, il est là pour nous encourager, toujours pour aller de l'avant, pour marcher, pour persévérer, pour grandir dans ses voies. La voix de Satan nous décourage, elle nous condamne, elle nous assomme. Jésus dit que nous sommes dignes, et Satan nous dit que nous ne valons rien. Et c'est vrai, dans le naturel, nous ne valons rien, mais par le sang de Jésus, nous sommes devenus des nouvelles créatures. Nous avons reçu une nouvelle personnalité dans notre cœur. C'est pour ça que nous ne devons pas croire les paroles de Satan qui nous dit « tu ne vaux rien, tu es bon à rien ». Croyons que si Dieu nous le dit, il nous a rendus dignes, il nous a rendus capables. Jésus dit « sois dans l'abondance » et Satan nous dit « vis dans l'échec et dans la pauvreté ». Jésus nous dit, comme il a dit à beaucoup qui s'étaient approchés de lui, « sois guéri ». Satan dit « tu n'as plus qu'à mourir ». Oui, mes amis, Jésus, le bon berger, nous a tellement aimés qu'il a offert sa vie pour chacun d'entre nous. Et chaque souffrance qu'il a subie, chaque coup de fouet, chaque meurtrissure, il nous voyait, il nous aimait et il nous pardonnait. Voilà qui est l'Éternel, voilà qui est ton bon berger. Oui, l'Éternel est mon berger, je ne manquerai de rien. Cela veut dire de rien. Est-ce que la parole de Dieu est une parole de mensonge? Tout ce que Dieu dit est la vérité. Si il a dit, le Seigneur, que je ne manquerai de rien, je ne manquerai de rien. Et si aujourd'hui je manque de quelque chose, eh bien, c'est que je n'ai pas cru en sa parole. Voyez-vous? Parce que si vraiment je cherche le royaume de Dieu et sa justice, je ne manquerai de rien. Ça ne veut pas dire que je serai millionnaire, mais Dieu pourvoira à tous mes besoins selon ses richesses avec gloire. Parfois vous aurez beaucoup d'argent et parfois vous serez fauché, mais vous aurez quand même à manger sur votre table. Parce que je ne manquerai de rien. Deutéronome 28:2 nous dit « Voici toutes les bénédictions qui se répandront sur toi ». Lorsque tu donneras possibilité au Seigneur Jésus d'être ton berger, eh bien, il dit premièrement que tu seras béni dans la ville et dans les champs. C'est-à-dire que nous qui vivons maintenant dans les villes, eh bien, nous serons bénis dans notre travail, nous serons bénis dans tous les domaines de notre vie. Dans le psaume 1, il est dit que celui qui croit en l'Éternel, tout ce qu'il fait lui réussit. C'est le désir de Dieu pour nous. Dieu n'a jamais prévu que nous vivions en bas de l'échelle. Il veut que nous soyons heureux afin que nous puissions le glorifier et que nous puissions parler de lui, de son amour autour de nous. Ensuite, il dit « Le fruit de tes entrailles sera béni ». Qui est le fruit de nos entrailles? Ce sont nos enfants. Et quand le Seigneur nous dit qu'ils seront bénis, eh bien, je crois qu'il dit la vérité. Si tes enfants sont drogués, ils seront délivrés parce que Dieu le dit. Tu peux t'accrocher et lui dire « Seigneur, tu as dit que le fruit de mes entrailles serait béni. Seigneur, je m'attends à toi. Peut-être qu'aujourd'hui, tes enfants sont malades. Peut-être qu'aujourd'hui, tu es en bis-bis avec je ne sais pas. Mais sache-le, Dieu a dit qu'il bénira le fruit de tes entrailles. Et moi, je crois et je dis et je confesse que Dieu ne peut pas mentir. Dieu dit toujours la vérité. Est-ce que nous allons le croire? Ne regardons pas aux circonstances, mais regardons à celui qui nous a tellement aimés qu'il a donné sa vie sur la croix. Ensuite, il dit, le fruit de ton sol, le fruit de ton troupeau, les portées de ton gros et de ton menu bétail, toutes ces choses seront bénies. Nous, on n'a pas de troupeau, nous, on n'a pas de bétail, mais je dis que nos maisons seront bénies, nos placards seront bénis. Il dit ta corbeille et ta huche seront bénies. Tu auras du pain à satiété, tu auras tout ce qu'il te faut à satiété parce que Dieu veut te faire du bien. Tu seras béni à ton départ et à ton arrivée. C'est-à-dire que quand tu vas prendre ton départ pour monter dans l'avion, pour aller prendre la voiture, Dieu va te protéger. Mais il faut que tu le crois, que tu dis « Seigneur, quand tu montes dans ta voiture, je remets ma vie entre tes mains. Je te remercie, Père, parce que tu gardes mon départ et mon arrivée. » Ensuite, il est dit « Moi, l'Éternel, j'ordonnerai à la bénédiction d'être avec toi dans tes greniers et dans toutes tes entreprises. » Si c'est l'Éternel qui ordonne la bénédiction et toutes les choses que le Seigneur dit vont être obligés de se soumettre, j'ordonnerai à la bénédiction d'être avec toi dans toutes tes entreprises, dans tes greniers. J'ordonnerai, quand Dieu ordonne, la chose existe. Oui, l'Éternel, qui est l'Éternel ? Il est celui qui me donne la victoire sur mes ennemis qui s'élèvent contre moi. Vous savez, même si le monde entier était contre moi, si Dieu est pour moi, qui sera contre moi ? Il me comblera de bien en multipliant le fruit de mes entrailles. Y a-t-il des femmes stériles qui écoutent aujourd'hui ce message ? Y a-t-il des hommes stériles ? Il a dit, c'est Dieu qui l'a dit, qu'il multipliera le fruit de tes entrailles. Est-ce que tu le crois ? Tu vas me dire, mais pasteur, j'ai plus de d'utérus, je ne sais pas qu'est-ce qui peut empêcher que tu aies un enfant. Écoutez, Dieu est le Dieu des miracles. Il est le Dieu du surnaturel. Vous allez dire, mais elle est folle. Mais vous savez, je suis aussi folle que Marie, qui est tombée enceinte alors qu'elle était vierge. Amen. Mais Seigneur, comment cela est-il possible ? Comment puis-je avoir un enfant, Seigneur, alors que je n'ai pas d'utérus ? Le Seigneur te dit, le Saint-Esprit viendra sur toi et il te donnera un fils ou une fille. Évidemment, pour ça, il faut que tu aies un mari ou une femme, je ne sais pas, ça dépend. L'Éternel ouvrira son bon trésor pour envoyer à ton pays. C'est-à-dire que Dieu bénira tes bien-aimés, bénira ce que tu aimes. Et c'est ce que je dis toujours aux gens. Notre famille, mes amis, c'est notre héritage. C'est ce que Dieu nous a donné en partage. Il a dit dans sa parole que tout lieu que foulera la plante de notre pied, il nous le donne en héritage. Et moi, je dis que là où nous allons dans nos familles, tout ce que nous réclamons dans la vie de nos familles, c'est notre héritage. Et que Satan ne pourra rien nous voler. Mais est-ce que nous voulons bien le croire ? Il nous enverra la pluie en son temps et pour bénir tout le travail de nos mains, nous prêterons à beaucoup de nations et nous n'emprunterons pas. Oui, le Seigneur ton Dieu, l'Éternel, il va faire de toi la tête et non la queue. Tu seras toujours en haut et tu ne seras jamais en bas. Alléluia. Tu serviras l'Éternel et il bénira ton pain et tes eaux. Et il éloignera de toi la maladie. Ah ah ! Il n'y aura dans ton pays, il n'y aura dans ta famille, ni femme qui avorte, ni femme stérile. Je remplirai le nombre de tes jours. Amen. Je remplirai le nombre de tes jours. Oui, l'Éternel est mon berger. Il me fait reposer dans de verts pâturages. Il me dirige près des eaux paisibles. Qu'est-ce que les verts pâturages et les eaux paisibles ? Eh bien, ceci nous parle de l'Église. Nous allons être encouragés, ou nous allons être fortifiés, ou nous allons être guéris, ou nous allons grandir. Alléluia ! Il restaure mon âme. Vous savez, quand on vient à Jésus, bien souvent, nous venons avec des blessures, nous avons subi des divisions dans nos foyers, des deuils, des maladies, tout un tas de trucs qui nous a vraiment fait du mal. Mais lorsque nous venons, alors il guérit nos blessures et il nous donne de l'espoir, il nous donne du courage pour aller de l'avant. Vous savez, moi, avant de connaître Jésus, je disais toujours que une fois que j'aurai élevé mes enfants, j'ai qu'à mourir. Après tout, la vie, ça m'importe rien. Hein. Mais aujourd'hui, j'ai plus envie de mourir. J'ai envie de vivre pour aller dire partout qui est mon Seigneur, qui est mon Dieu et combien il veut nous faire du bien. Voyez-vous, il m'a donné une espérance. Il m'a donné un espoir. Il m'a donné un but à ma vie. Avant, je n'avais pas de but, mais il m'a donné un but. La Bible dit qu'il essuiera mes larmes et qu'il mettra un chant nouveau dans mon cœur. Avant, je pleurais toujours et aujourd'hui, je chante pour la gloire de Dieu. Je chante, ça ne veut pas dire que je n'ai pas des fois des problèmes, comme chacun d'entre nous. Vous savez, ce n'est pas parce qu'on est chrétien que on vit avec des ailes, hein, les problèmes on en a tous, mais en attendant je peux chanter parce que je sais que quand je chante, le Seigneur il s'occupe de mes problèmes. Alléluia. Il me conduit dans les chemins de la justice. Oui, le Seigneur me conduit toujours plus près de lui. Il me révèle son amour. Il me révèle sa grâce. Il me révèle sa justice. Je n'ai rien à craindre, car il a dit, en vérité, si quelqu'un garde ma parole, il ne verra jamais la mort. Alléluia. Ta houlette et ton bâton me rassurent. Non, Seigneur, je ne risque pas de m'égarer. Je ne risque pas d'être écrasé, car même si je suis dans des temps difficiles, je sais que tu es avec moi et que rien, Seigneur, ne pourra me détruire. Même si le monde entier se levait contre moi, si l'Éternel est pour moi, je n'ai rien à craindre. Tu dresses devant moi une table en face de mes adversaires. Tu oinduis ma tête et ma coupe déborde. Qu'est-ce que la table ? C'est la parole du Seigneur. Le Seigneur donna des tables de pierre à Moïse et il écrivit sa parole avec des lettres de feu. Voyez-vous, pour nous, le Seigneur nous a donné sa parole et elle est écrite, non pas avec des lettres de feu, mais avec des lettres de sang. Et ce sang, bien-aimé, ne pourra jamais être effacé, car il coule encore jusqu'à la fin des temps et il appelle tous les hommes à la repentance. Oui, Seigneur, tu oinduis ma tête et ma coupe déborde. Oh Seigneur, quand je connais Jésus, mon cœur est dans la joie, mon cœur est dans la paix. L'Esprit de Dieu est sur ma vie et alors je peux arroser les autres. Parce que si Dieu m'arrose, c'est pour que j'arrose. Je peux les encourager, je peux les bénir parce que moi-même, je suis béni, je suis rempli. Oui, le bonheur et la grâce m'accompagneront tous les jours de ma vie. Bien-aimée, être chrétien, c'est être heureux, quelles que soient les circonstances. Vous savez, même en temps de deuil, un chrétien peut marcher dans la joie parce que Dieu met sa paix dans son cœur, Dieu met sa joie, Dieu met sa force. On peut pas l'expliquer, mais Dieu est un grand Dieu et c'est lui qui calme nos émotions, c'est lui qui calme nos peurs, nos pleurs, nos cris. Oui, bien-aimé, être chrétien, c'est se réjouir de chaque jour qui passe. Merci Seigneur pour tout ce que tu as fait aujourd'hui pour moi, Seigneur. Merci Père, parce que tu as fait des grandes choses dans ma vie. Vous savez, il faut apprendre à se réjouir dans les petites choses. Et alors, si nous nous réjouissons dans les petites choses, Dieu nous donnera les grandes choses. Vous savez, souvent les chrétiens sont ingrats, sont jamais contents, ils en ont jamais assez. Et le Seigneur n'aime pas ça. Il aime quand nous soyons reconnaissants pour tout le bien qu'il nous fait. Vous savez, quand je réfléchis à ma vie, je suis pas millionnaire, je vous l'ai déjà dit des milliers de fois, je suis pas millionnaire, mais je suis une femme comblée, heureuse, parce que Jésus vit en moi. Et des fois le matin, je me lève, j'ai envie de chanter, j'ai la paix dans mon cœur. Je dis pas que j'ai pas des problèmes comme chacun d'entre vous, hein, mais Jésus est avec moi et c'est merveilleux de sentir sa présence. Quand je suis triste, il vient, il me touche et il me fait du bien. Amen. Chaque jour, mes amis, nous pouvons le remercier pour tout ce qu'il fait pour nos enfants, pour nos familles, pour notre toit sur notre tête, pour notre manger dans notre frigidaire, Seigneur. Vraiment que le Seigneur soit béni pour tout ce qu'il fait dans nos vies. Alléluia. Et ensuite, il dit, j'habiterai dans la maison de l'Éternel jusqu'à la fin de mes jours. Et si j'habite dans la maison du Seigneur, que peut me faire un homme? Que peut me faire Satan? Il n'a aucun droit d'accès dans la maison de mon Dieu. Psaume 27. L'Éternel est ma lumière et mon salut, mais de qui aurais-je crainte? L'Éternel est le soutien de ma vie, de qui aurais-je peur? Quand des méchants s'avancent contre moi pour me dévorer, ce sont mes persécuteurs et mes ennemis qui chancellent et qui tombent. Si une armée se campait contre moi, mon cœur n'aurait aucune crainte. Si une guerre s'élevait contre moi, je serais malgré cela plein de confiance. Amen, amen. Voilà, bien-aimé, qui est l'Éternel. Peut-être que vous ne connaissez pas encore ce Dieu merveilleux dont je vous parle. Eh bien, vous pouvez le recevoir aujourd'hui dans votre cœur. Je vais vous laisser avec Mylène qui va vous conduire dans une prière de repentance. Je vous dis au revoir et à bientôt. Que Dieu vous bénisse, que Dieu vous donne sa force, qu'il vous accorde la paix et la joie par le Saint-Esprit.
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Livre d'Ésaïe, chapitre 30, versets 8 à 18. Le Seigneur dit à Ésaïe : Maintenant, écris ces choses sur une tablette, écris-les aussi sur un document devant les gens de Jérusalem. Dans l'avenir, cela servira de témoin pour toujours. C'est un peuple désobéissant, ce sont des menteurs, des gens qui refusent d'écouter l'enseignement du Seigneur. Ils disent au prophète : N'ayez plus de vision, ne nous annoncez pas ce qui est vrai. Dites-nous des choses agréables, annoncez-nous ce qui nous plaît, même si c'est faux. Éloignez-vous du bon chemin, quittez la bonne route. Ne nous parlez plus de Dieu Saint d'Israël. C'est pourquoi le Dieu Saint d'Israël dit : Vous rejetez mes paroles ? Vous faites confiance à ceux qui vous trompent et qui mentent ? Et vous vous appuyez sur eux ? Eh bien, cette faute sera pour vous comme une fente qui se creuse dans un grand mur. Une bosse apparaît sur le mur, et tout à coup, il s'écroule. Le mur sera brisé en petits morceaux, comme le plat d'un potier. C'est sans espoir. On ne peut plus trouver parmi eux un morceau assez grand pour prendre des charbons dans un feu ou de l'eau dans une mare. Voici la parole du Seigneur, le Dieu Saint d'Israël. Vous serez sauvés. Seulement en vous tournant vers moi et en restant calme. Votre seule force, c'est de rester tranquille et de mettre votre confiance en moi. Mais vous ne voulez pas. Vous dites : Non, nous fuirons à cheval. Eh bien oui, vous fuirez. Vous dites aussi : Nos chevaux iront très vite. Eh bien, ceux qui vous poursuivront iront en effet très vite. Un seul ennemi vous menacera et 1000 d'entre vous trembleront de peur. 5 ennemis vous menaceront et vous fuirez tous. À la fin, ce qui restera de vous sera comme un signal au sommet d'une montagne, comme un drapeau sur une colline. Pourtant, le Seigneur attend le moment de vous montrer sa bonté. Il se lèvera pour vous montrer sa tendresse. Oui, le Seigneur est un Dieu juste. Ils sont heureux ceux qui l'attendent avec espoir.

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1 Jean 1. La parole de vie, ce qui était dès le commencement, ce que nous avons entendu, ce que nous avons vu de nos yeux, ce que nous avons contemplé et que nos mains ont touché, nous vous l'annonçons, la parole de vie. Car la vie a été manifestée, nous l'avons vue et nous en rendons témoignage. Nous vous annonçons la vie éternelle qui était auprès du Père et qui nous a été révélée. Ce que nous avons vu et entendu, nous vous l'annonçons également, afin que vous soyez en communion avec nous. Or, notre communion est avec le Père et avec son Fils Jésus-Christ. Nous écrivons ces choses afin que notre joie soit parfaite. Dieu est lumière, marchez dans la lumière. Voici le message que nous avons reçu de lui et que nous vous annonçons. Dieu est lumière et il n'y a en lui aucune ténèbre. Si nous prétendons être en communion avec lui tout en marchant dans les ténèbres, nous mentons et nous ne vivons pas dans la vérité. Mais si nous marchons dans la lumière, comme il est lui-même dans la lumière, nous sommes en communion les uns avec les autres. Et le sang de Jésus, son Fils, nous purifie de tout péché. La confession des péchés et le pardon en Jésus-Christ. Si nous disons que nous n'avons pas de péché, nous nous trompons nous-mêmes et la vérité n'est pas en nous. Mais si nous confessons nos péchés, il est fidèle et juste pour nous les pardonner et nous purifier de toute iniquité. Si nous affirmons que nous n'avons pas péché, nous faisons de Dieu un menteur et sa parole n'est pas en nous.

La météo pour ce mardi 11 août, temps sec et chaud, très ensoleillé partout. Il fera 17 degrés ce mardi matin sur Brest et Cherbourg, 17 également à Lille, 19 pour Paris, 21 degrés pour Strasbourg, 20 degrés sur Bordeaux et Biarritz, 22 à Toulouse, 23 à Nice. Et pour ce mardi après-midi, entre 31 et 32 degrés sur une moitié nord, 31 en Bretagne, 32 sur l'Île-de-France. Dans la moitié sud, entre 32 et 35 degrés, 32 sur la Nouvelle-Aquitaine, 34 sur la vallée du Rhône, 34 également sur la Côte d'Azur et la Corse, et 35 degrés sur l'Occitanie.

0: Bonjour, nous sommes mardi dans cette nouvelle série avec cette question: quelle a la place de la vérité dans ton cœur? C'est bon de revenir aux profondeurs de la parole et aux questions profondes, questions réelles, l'importance de la vérité dans ton cœur. Et avant de commencer cette émission, je veux partir avec toi un verset des psaumes 111, le psaume 111 au verset 7 où il est écrit: les œuvres de ses mains, ce sont la vérité et le droit. Toutes ses ordonnances sont dignes de foi, à toujours inébranlable, faite avec vérité et droiture. Toutes les ordonnances, j'aimerais te rappeler ça de la part du Seigneur, toutes ces ordonnances sont dignes de foi. La parole de Dieu, du premier verset de la Genèse jusqu'au dernier verset de l'Apocalypse, est digne de foi. Tu peux mettre toute ta foi dans cette parole parce qu'elle est vivante. Elle n'est pas morte, elle est vivante. Jésus dit: mes paroles sont esprit et vie. Et c'est pourquoi peut-être tu lis la Bible depuis longtemps, mais il faut la lire non pas comme un livre d'histoire, mais la lire en recherchant l'auteur de cette parole vivante, et que cette parole vivante soit inscrite dans ton cœur par la vérité de l'Évangile pour une véritable nouvelle naissance. Et cette semaine, on a la joie de recevoir celui qui a été mon pasteur plusieurs années dans un moment très particulier de ma vie. Voilà, entre le 19, 22 ans, c'est quand même un moment important, charnière de notre vie, le pasteur Philippe Bach. Je vous ai raconté plusieurs fois, certainement, et je t'ai raconté, si tu suis les émissions régulièrement, cette fameuse expérience que j'avais faite le 1er janvier 2003 dans ma voiture, où j'ai reçu la révélation de l'amour de Dieu. J'appartenais déjà au Seigneur et c'était cette expérience le fruit des prières de mon pasteur qui priait pour moi, et je ne le savais pas. Et c'est quand j'ai pu raconter ce que j'avais vécu. Auparavant, j'avais un regard qui était dur. Je regardais les gens, les hommes, de manière dure. Les femmes, c'était autre chose avant que le Seigneur puisse me sanctifier. Il y avait un regard qui était dur sur moi. Et après cette expérience avec le Seigneur, suite à cette prière, ces prières, parce que c'était un temps de prière, un long temps de prière pour moi. Merci.
1: Que Dieu soit béni.
0: Amen. Il a changé mon regard. Il a changé mon regard. Et dans cet encouragement aujourd'hui, on va t'encourager à ce que ton cœur ne soit pas troublé. Et dans cette pensée, comme chaque mardi, on partage la particularité d'un personnage biblique. Et aujourd'hui, bien sûr, les plus grands des personnages, Jésus-Christ. Et la particularité, une des particularités de Jésus, c'est qu'il est la vérité. Je te laisse la parole.
1: Merci Jérémy. Et c'est merveilleux de savoir, lorsque quelqu'un est rempli de l'amour de Dieu, ça transforme sa vie. Son regard, son attitude, ses paroles. Et aujourd'hui, on en voit le fruit au travers de ces prières inspirées que Jérémy anime. On sent son cœur qui bat. Et Jésus est la vérité. Et quand vous lisez les évangiles, quand tu lis les évangiles, on est surpris de voir que il est celui qui a, plus qu'aucun autre, osé affirmer qui il est. « Je suis, » dit-il, « je suis le bon berger, le chemin, la vérité, la vie, on va le voir dans quelques instants. Je suis la porte qui te permet d'entrer dans le salut, dans l'éternité, dans la gloire, dans les expériences bénies avec le Seigneur. Il est... Et il affirme qui il est. Moi et le Père, Dieu, nous sommes un. Que de déclaration. Nul autre personnage a osé affirmer de telles choses le concernant et concernant sa relation avec Dieu, le Créateur. Moi et le Père, nous sommes un. Quelle révélation. Je suis. Je suis. La vie, je suis la résurrection. Celui qui croit en moi ne mourra point, mais il aura et il a la vie éternelle. Quelle déclaration! Jésus est la vérité. Il l'est non pas simplement parce qu'il le déclare, parce qu'il le dit, mais il l'est, et cela se vérifie au travers de sa vie, son ministère, il l'est parce qu'il bénit, il l'est parce qu'il agit, il libère les gens des ténèbres, il les sort du mensonge. Il les amène à la lumière, il fait passer des ténèbres à la lumière. Il est la vérité se vérifie dans ses paroles qui sont saines, qui sont justes, qui sont pures, qui sont droites. Elle se vérifie de tant de manières dans la vie des uns et des autres. Oui, tu as dans la personne de Jésus celui qui a affirmé « Je suis » et « Il est véritablement le chemin, la vérité et la vie ». Gloire à toi, Jésus.

0: Alléluia. Tu t'es révélé, tu te révèles, Seigneur Jésus. De pas de plus grand bonheur que de vivre cette révélation de Jésus dans sa vie. Révèle-toi, Seigneur, à quelqu'un aujourd'hui, Seigneur. Révèle-toi, lève-toi dans sa vie, lève-toi dans son cœur, Seigneur. Et à toi toute la louange, toute la majesté dans sa vie. Alléluia. Gloire à Dieu. Oui, bien-aimé, que ton cœur ne se trouble point. Tu as, avec et en la personne de Jésus, un ami formidable. La vérité, dans nos sociétés aujourd'hui, c'est une expression un peu vague. Ce sont des philosophies, ce sont des idéologies, ce sont toutes sortes de pensées que les uns et les autres vont affirmer pour eux-mêmes. Chacun finit même par, parfois, avoir sa propre vérité. Il peut y avoir là, pour ta vie, un mensonge. Car en te formant ou te forgeant uniquement ta propre vérité, tu risques fort de t'éloigner de la vérité et de t'éloigner de ce qui sauvera ta vie et te gardera du mal. On va lire un texte dans l'Évangile de Jean où à la fois le Seigneur affirme et t'encourage à ne pas te troubler devant tout ce que tu peux entendre, toutes les philosophies qui peuvent exister, les idéologies qui peuvent surgir d'ici et de là, et entendre en même temps la déclaration de qui il est pour toi. Jean 14.
1: Que votre cœur ne se trouble point. Croyez en Dieu et croyez en moi. Il y a plusieurs demeures dans la maison de mon Père. Si cela n'était pas, je vous l'aurais dit. Je vais vous préparer une place. Et lorsque je m'en aurai allé, et que je vous aurai préparé une place, je reviendrai et je vous prendrai avec moi, afin que là où je suis, vous y soyez aussi. Vous savez où je vais et vous en savez le chemin. Thomas lui dit, « Mais Seigneur, nous ne savons où tu vas. Comment pouvons-nous savoir le chemin ?» Jésus lui dit, « Je suis le chemin, la vérité et la vie. Nul ne vient au Père que par moi. »
0: Je suis le chemin, la vérité et la vie. Thomas a posé une simple question à Jésus, « Mais Seigneur, nous ne savons pas où tu vas. » Et le Seigneur Jésus a posé une des vérités qui a traversé les siècles et qui permet à tant d'hommes et tant de femmes, tant de jeunes et d'adultes, de découvrir le chemin, la vérité et la vie. Sache que la vérité, ce n'est pas d'abord un concept, c'est d'abord une personne. C'est la personne de Jésus-Christ. Il est la vérité. On peut parler du chemin, bien sûr, on peut parler de la vie. Et certainement que les trois vont ensemble, le chemin, la vérité et la vie. Et si tu désires avoir la vie, il te faut connaître la vérité qui est en Jésus-Christ et il te faut aussi accepter de marcher dans ses voies. Alors, tu verras que tout ce qui est en Jésus se réalisera dans ta vie, il te conduira, il t'enseignera et tu vivras d'une vie formidable, extraordinaire. C'est merveilleux de vivre avec Jésus-Christ. Mais quand Jésus a affirmé qu'il est le chemin, la vérité et la vie, certains ont contesté, avec raison. Puisque c'était quand même surprenant que quelqu'un ose s'affirmer ainsi être le chemin, la vérité et la vie. Alors nous lisons un autre texte dans Jean chapitre 8 sur la réaction des gens qui l'écoutent.
1: Jésus leur répondit, « Quoique je rende témoignage de moi-même, mon témoignage est vrai, car je sais d'où je suis venu et où je vais, mais vous ne savez d'où je viens ni où je vais. » Vous jugez selon la chair, moi je ne juge personne. Et si je juge, mon jugement est vrai, car je ne suis pas seul, mais le Père qui m'a envoyé est avec moi. Il est écrit dans votre loi que le témoignage de deux hommes est vrai. Je rends témoignage de moi-même et le Père qui m'a envoyé rend témoignage de moi.
0: C'est vrai que Jésus affirme des paroles surprenantes et en même temps, si lui, nous le disions hier, a rendu témoignage de son Père, qui est le Dieu vivant et vrai, Dieu, son Père, va rendre témoignage à son Fils, Jésus-Christ. Et dans les évangiles, nous lisons quelquefois des récits surprenants. Lorsque Jésus accepte d'être baptisé par Jean-Baptiste dans le Jourdain, il nous est dit qu'une voix retentit du ciel pour proclamer que Jésus est vraiment le Fils bien-aimé. Un témoignage qui vient de Dieu. Quelque temps plus tard, Jésus sera sur ce qu'on appelle la montagne de la Transfiguration. Et de la même manière, du ciel, la voix d'en haut, la voix de Dieu va retentir pour une même affirmation concernant ce Fils bien-aimé qu'est Jésus le Christ. Et lorsque Jésus va connaître la croix, va être crucifié, 3 jours après, il sera ressuscité par la puissance de Dieu. Et l'Écriture nous dit que là, Dieu l'a déclaré comme Fils, Fils de Dieu, d'une manière éternelle, glorieuse, supérieure. Dieu lui a donné le nom qui est au-dessus de tout nom, afin qu'au nom de Jésus, tant de choses se passent, des exaucements à la prière, l'exaucement à ta prière, des miracles par l'autorité souveraine du Seigneur Jésus. Et aujourd'hui, bien des siècles après ces événements qui ont rendu témoignage que Jésus est vraiment le chemin, la vérité et la vie, aujourd'hui encore, tant d'hommes, tant de femmes, tant de gens simplement invoquent le nom de Jésus et ils sont bénis. Il y a pour eux un miracle, il y a pour eux une grâce qui intervient. Le Seigneur Jésus est vraiment la vérité. Dieu en a rendu témoignage. Les Écritures aussi rendent témoignage que Jésus est vraiment ce qu'il dit être. Savez-vous que lorsque Jésus a été crucifié dans cette journée si particulière et si spéciale, quelques auteurs ont relevé que 24 prophéties de l'Ancien Testament qui révélaient la venue du Messie, 24 prophéties se sont accomplies ce jour-là. Oui, en Jésus s'accomplit la parole et rend témoignage qu'il est vraiment celui qu'il dit être. Je suis le chemin, la vérité et la vie. Tu peux avoir confiance. Tout ce qui est accompli et tout ce qui s'est réalisé en la personne de Jésus, c'est vrai, c'est la vérité et c'est le fruit de l'amour de Dieu pour chacun et chacune d'entre nous. Oui, l'Écriture rend témoignage. Le Dieu du haut du ciel, Dieu a rendu témoignage à son Fils bien-aimé. Les œuvres, aujourd'hui, au nom de Jésus, rendent témoignage qu'il est vraiment qui il est et il est celui qui peut te bénir maintenant et t'accorder tant de grâces maintenant. Alors, nous l'avons lu, que votre cœur ne se trouble point. Ne cherche pas la vérité dans les philosophies qui s'éloigne de Dieu, qui vous éloigne de Dieu, qui t'éloigne de Dieu, mais trouve dans la personne de Jésus, en lisant les évangiles, trouve celui qui est ton ami, celui qui est ton sauveur. L'expression « je suis », cette affirmation si simple, « je suis » suffit à ta vie. « Je suis ». Je suis ton ami, je suis ton sauveur, je suis celui qui veille sur toi, je suis là. Tous les jours, Jésus a déclaré à ses disciples, au moment de remonter vers son Père dans la gloire, « Je suis avec vous, tous les jours, jusqu'à la fin des temps. » Il est avec toi, il suffit d'invoquer son nom, il te suffit de te mettre à l'écart un instant et de laisser la grâce de Dieu te revêtir de son onction, de sa paix. Béni soit le Seigneur, qui ne manque jamais à la parole de vérité. S'il est un personnage dans les Écritures qui m'impressionne et qui ne peut que vous impressionner, c'est Jésus-Christ de Nazareth. Toute l'étendue des paroles prophétiques réalisées en lui, toute la dimension des miracles L'Écriture dit que s'il fallait écrire tout ce qu'il a fait, tout ce qu'il a accompli, le monde même ne suffirait pas pour avoir et recevoir tous les livres qu'on pourrait écrire. Et depuis ce temps-là, tant de témoignages. Tout à l'heure, quelqu'un de Madagascar rendait témoignage de la grâce de Dieu et dans le monde entier. Tu fais partie de cela? Ne doute jamais, ne crains rien, ne te trouble pas parce que tu traverses l'épreuve, ne te trouble pas alors que tu traverses la maladie, ne te trouble pas alors que tu traverses un passage difficile dans ta vie, mais invoque le nom du Seigneur Jésus. Il est le chemin, il va t'ouvrir une porte d'espérance. La vérité, il va t'éclairer sur ta vie, sur le pourquoi tu passes par là maintenant, afin que tu saches pourquoi. Et puis il est la vie, parce qu'il te fera vivre à nouveau. Oui, mets ta confiance en Jésus, à lui la gloire et la majesté.
2: Amen. Il y a une personne, tu es profondément troublé après avoir écouté toutes sortes justement de philosophies. Tu as été dans l'ésotérisme et des philosophies et des choses astrales, et depuis tu es troublé, ton âme est troublée, depuis si longtemps tu es troublé dans ton cœur, tu n'arrives pas, tu ne réussis pas à avoir la paix et à trouver cette vérité, et tu es à la recherche vraiment de cette vérité. Aujourd'hui elle t'a exposé cette vérité est une personne, c'est Jésus-Christ. Et je t'encourage, là où tu es, à recevoir Jésus-Christ dans ton cœur. Il ne s'agit pas d'une religion, il s'agit de mettre ta foi et ton espérance en lui, il s'agit de faire appel à lui, de répondre à l'appel qu'il te fait aussi. Il veut entrer dans ton cœur. Il est là, prêt, à la porte de ton cœur. Il veut entrer dans ton cœur, demeurer dans ton cœur. Depuis longtemps, tu as tourné ici et là, tu as cherché quelqu'un à voyager, tu as fait toutes sortes de pays et de voyages pour trouver la vérité. Tu as été dans plusieurs religions pour trouver la vérité. Jésus-Christ est la vérité, il parle à ton cœur avec une telle force en cet instant. Et maintenant, il s'agit de l'ouvrir ton cœur en l'invitant dans ton cœur en disant « Jésus-Christ, aujourd'hui, j'accepte que tu es la vérité. J'accepte que c'est toi la vérité. » Et que tu es le chemin vers Dieu. Alors Jésus-Christ, pardonne-moi. Pardonne-moi d'avoir couru en vain. Pardonne-moi d'avoir été mon propre maître. Pardonne-moi d'avoir essayé de me sauver par moi-même. Mais Jésus, merci pour ta vie donnée à la croix pour moi. Je crois que tu es la vérité. Et je t'invoque, j'invoque ton nom. Je t'appelle, sauve-moi entièrement. Et délivre-moi du péché, délivre-moi du mensonge, délivre-moi de toute superstition mensongère qui s'est attachée à ma vie. Délivre-moi de toute malédiction, tout ce que j'ai pu recevoir, toutes les incantations, toutes les pratiques et tous les actes spirituels qui n'avaient rien à voir avec toi. Dis-lui, je m'en repens, j'y renonce maintenant. Pour te recevoir, toi et toi seul. Amen. Continue à prier là où tu es, Père. Je te remercie pour ces personnes maintenant qui reçoivent dans leur cœur la vérité de l'Évangile. Je te loue et je te glorifie parce qu'il y aura un avant et il y aura un après. Tu as dit, Père, que tu nous protégerais, tu nous tiendrais par la main. Tu empêcherais aux voleurs, Seigneur, de te ravir, de nous ravir à toi. Tu vas garder cette personne. Merci, oui, Père, que son cœur ne se trouble point. Tu seras fidèle. Tu seras fidèle. Tu seras fidèle et tu la tiendras par la main. Merci pour la paix dans son cœur au nom de Jésus.
0: Et quelle que soit l'épreuve que tu traverses, quelle que soit l'épreuve, il y aura pour toi la présence du Seigneur. Et ça, c'est une garantie. J'ai traversé moi-même une longue et dure épreuve. Mais dans ce temps-là, la présence du Seigneur n'a jamais fait défaut. C'est aussi ça la vérité qui est en Jésus-Christ. Il a dit « Je suis avec toi tous les jours, jusqu'à la fin. Quelle que soit la longueur de l'épreuve, il est avec toi, il t'accompagne. Et tu verras le bonheur surgir tout à nouveau dans ta vie, dans ta santé, Et je pense à quelqu'un qui a un foyer difficile, une maison où il y a tant de difficultés. Tu pleures et tu gémis à cause de la situation malheureuse de ta maison. Il y a auprès de Jésus, en lui, une paix qui surpasse toute intelligence. Et jusqu'au moment où tu verras son intervention et ta famille être relevée par la grâce de Dieu. Il aime ta maison, il aime tes enfants, il aime ta maison et tes enfants, il t'aime et ne te manquera jamais, il ne fera jamais défaut auprès de toi. Invoque-le et sois béni. Alléluia. Tu bénis cette maison, Seigneur. Je prie au nom de Jésus qu'elle soit visitée par ta grâce, que le malheur s'éloigne de cette maison et que la vie et la santé y retrouvent le droit divin à cause de Jésus. Amen. Soyez bénis, chers amis, soyez bénis.
2: Amen. Il y a un homme, tu es un homme et tu as tout perdu. Tu as vu, ça a été une descente et une descente financière. Tout ce que tu avais, tu l'as perdu. Tu as vu ces choses s'effondrer. Et aujourd'hui, tu es à genoux, au bord du gouffre. Mais Jésus-Christ est la solution pour toi. Fais appel à lui. Il va prendre ta vie et il va te relever. Ce n'est pas l'extérieur d'abord, c'est l'intérieur dans ton cœur. C'est là que le drame a commencé. C'est pas à l'extérieur, mais c'est à l'intérieur. L'effondrement, même si tu le subis, tu le vis aujourd'hui à cause de l'extérieur, c'était d'abord intérieur. Aujourd'hui, Christ veut restaurer ta vie intérieure, te donner la vie et la vie intérieure. Et tu as entendu cette prière. Reçois Jésus-Christ dans ton cœur. Fais appel à lui. Il a dit qu'il ne rejettera pas. Il dit, je ne rejetterai pas celui qui vient à moi. Il t'accueille, il va te relever. Père, merci pour la vie de cet homme. La vie de cet homme, il fait appel à toi maintenant. Sa vie sera transformée. Là, il est tombé sur cette émission, là, comme par hasard. Mais ce n'est pas un hasard, c'est toi qui l'as attiré pour qu'il entende les paroles de la vie. Merci Père, il rejoindra une maison de Dieu qu'on appelle l'Église, avec des frères, des sœurs de la même foi que lui, et il sera sauvé, relevé, fortifié, lui et sa famille. Je te glorifie Seigneur.
0: Alléluia. Amen. Jésus soit loué. Jésus, c'est toi qui le fais maintenant. Seigneur Jésus, c'est toi que nous avons prié, c'est toi que nous invoquons pour tous ces bien-aimés. Et Seigneur Jésus, tu te glorifies. Tu te glorifies en intervenant dans la vie de tous ces bien-aimés. Oh, à toi la gloire et à toi la louange. Nous voulons avec vous, bien-aimés, exprimer cette joie et cette foi de l'intervention surnaturelle, souveraine de Jésus dans votre vie. Amen. Il le fait parce qu'il est fidèle. Et la vérité, c'est cela, c'est être fidèle dans ce qu'on dit. Et Jésus est fidèle à sa parole. Alors il agit et il te bénit et il vous bénit. Et avec nous, vous pouvez dire « À toi la gloire, Seigneur, à toi la louange, mon Dieu et mon Sauveur. » Amen. Gloire à toi, Seigneur.
2: Alléluia. Merci, Alléluia. Seigneur. Alléluia. Pourrais-je chanter ce chant « à toi la gloire » C'est possible ? Alléluia. Merci, Seigneur.
3: À toi la gloire.
2: Disons, Seigneur, à toi la gloire.
3: À toi, toi, toi la gloire.
2: En toute simplicité, nos cœurs ouverts.
3: Alléluia.
2: À toi la gloire.
3: À toi, toi, toi la gloire.
2: Oui, Seigneur.
3: Alléluia.
2: Oui, dis-lui.
3: À toi, toi, toi la gloire. À toi, toi, toi, la gloire.
2: Oui, Seigneur.
3: Allez, alléluia.
2: Oui, avec ce chant, plusieurs personnes à l'intérieur, c'est le moment,
0: Seigneur,
2: le moment de ce choix.
3: à toi, toi, toi,
2: ce choix
3: toi,
2: pour la vérité.
0: Dis-le-lui, je t'aime, Seigneur.
2: Plusieurs personnes sont entre les deux, dans l'hésitation depuis longtemps. C'est le moment de lui donner toute la gloire, toute ta vie. Oui, Seigneur, dis-lui, je t'aime, Seigneur. Je t'aime, Seigneur. Je te reçois dans mon cœur.
0: Amen. Amen. Alléluia. Je t'aime, Seigneur.

ne reste pas seul. Dieu va te donner des frères, des sœurs, ne reste pas seul. Il a une famille pour toi. Dieu a une famille pour toi. Alléluia. Merci Seigneur. Père, je prie pour terminer ce moment. Ton serviteur l'a rappelé, tu es aussi le Dieu des expériences bénies. Je prie, Père, pour ces expériences bénies, dans cette relation et cette communion avec toi. Merci pour ces expériences. Au-delà des mots, au-delà des sensations humaines, ces expériences spirituelles profondes qui nous amènent à toi, à une révélation plus grande de Jésus. Merci, Père. Merci, je bénis mes frères et sœurs dans leur relation avec toi. Je bénis leur intimité avec toi, leur communion avec toi, leur recherche de toi. Tu te laisses trouver par ceux qui te cherchent, par ceux qui te cherchent de tout leur cœur. On te glorifie, Seigneur.

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1: De Pierre 1. Adresse et salutations. Simon Pierre, serviteur et apôtre de Jésus-Christ, s'adresse à ceux qui ont reçu une foi précieuse, de même valeur que la nôtre, par la justice de notre Dieu et du Sauveur Jésus-Christ. Que la grâce et la paix vous soient multipliées, par la connaissance de Dieu et de Jésus notre Seigneur. L'appel à la croissance spirituelle. Sa divine puissance nous a donné tout ce qui contribue à la vie et à la piété, au moyen de la connaissance de celui qui nous a appelés par sa propre gloire et sa vertu. Par ses dons, il nous a accordé les plus grandes et précieuses promesses, afin que, par elles, vous deveniez participants de la nature divine, en fuyant la corruption qui existe dans le monde par la convoitise. À cause de cela, faites tous vos efforts pour ajouter à votre foi la vertu, à la vertu, la connaissance, à la connaissance, la maîtrise de soi, à la maîtrise de soi, la persévérance, à la persévérance, la piété, à la piété, l'amour fraternel, à l'amour fraternel, la charité. Si ces qualités abondent en vous, elles vous empêcheront d'être oisifs ou stériles dans votre connaissance de notre Seigneur Jésus-Christ. Mais celui en qui ces choses ne se trouvent pas est aveugle. Il ne voit pas de loin et a oublié la purification de ses anciens péchés. C'est pourquoi, frères, appliquez-vous d'autant plus à affermir votre vocation et votre élection. Car en faisant cela, vous ne broncherez jamais. Ainsi, l'entrée dans le royaume éternel de notre Seigneur et Sauveur Jésus-Christ vous sera pleinement accordée. Le rappel des vérités essentielles. Voilà pourquoi je prendrai soin de vous rappeler ces choses, bien que vous les connaissiez et que vous soyez affermis dans la vérité présente. Je considère comme un devoir, aussi longtemps que je suis dans cette tente terrestre, de vous tenir en éveil par ces avertissements. Car je sais que je la quitterai bientôt, comme notre Seigneur Jésus-Christ me l'a fait connaître. Mais j'aurai soin qu'après mon départ, vous puissiez toujours vous souvenir de ces enseignements. Le témoignage de la gloire de Christ. Ce n'est pas en suivant des fables habilement inventées que nous vous avons fait connaître la puissance et l'avènement de notre Seigneur Jésus-Christ, mais c'est en ayant vu sa majesté de nos propres yeux. Il a reçu de Dieu le Père honneur et gloire, lorsqu'une voix venue de la gloire magnifique lui a dit « Celui-ci est mon Fils bien-aimé, en qui j'ai mis toute mon affection. » Nous avons entendu cette voix venant du ciel, alors que nous étions avec lui sur la Sainte Montagne. C'est pourquoi nous tenons pour encore plus certaine la parole prophétique, et vous faites bien d'y prêter attention, comme à une lampe qui brille dans un lieu obscur, jusqu'à ce que le jour vienne à paraître et que l'étoile du matin se lève dans vos cœurs. Avant tout, sachez que nul ne peut interpréter à sa guise une prophétie de l'Écriture, car ce n'est pas par une volonté humaine qu'une prophétie a jamais été prononcée, mais c'est poussé par le Saint-Esprit que des hommes ont parlé de la part de Dieu.

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0: La météo pour ce lundi 10 août, c'est du soleil sur tout le pays, sauf sur le sud-ouest où il y a risque d'orage, notamment sur la région de Bordeaux. Les températures pour ce lundi matin, 16 degrés sur Brest, 17 à Cherbourg, 19 à Lille, 20 degrés pour Paris, 20 degrés également pour Toulouse et Bordeaux, 22 pour Strasbourg et 24 degrés pour Nice. Et pour ce lundi après-midi, entre 26 et 32 sur une moitié nord, il fera 26 en Bretagne et en Normandie, 32 sur la région parisienne et le Grand Est. Dans la moitié sud, entre 29 et 35 degrés, 29 degrés sur la Nouvelle-Aquitaine, 33 sur l'Occitanie et 35 degrés sur la Côte d'Azur.
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0: 예!
1: Bonjour, l'incendie qui s'est déclaré en Lozère est désormais fixé. Les habitants de deux hameaux qui avaient été évacués par mesure de précaution ont pu regagner leur domicile hier soir. Le président de la FNSEA, Arnaud Rousseau, est en déplacement aujourd'hui dans l'Aveyron. Objectif, exiger des réponses face à l'urgence climatique. Nous vivons une catastrophe d'une ampleur que nous n'avons jamais vue en agriculture sur une telle durée. Nous avons besoin d'une réponse gouvernementale inédite, a-t-il notamment martelé. Les températures de surface enregistrées dans les océans à travers le monde ont battu un nouveau record pour un mois de juillet, dépassant les niveaux inédits atteints en 2023. Selon le service européen Copernicus, le mois écoulé se classe également au deuxième rang des mois de juillet les plus chauds jamais enregistrés derrière juillet 2023 et ex aequo avec juillet 2024. Le gouvernement lance une grande consultation citoyenne jusqu'au 20 septembre sur le thème « Vieillir en France, aujourd'hui et demain », une initiative portée par la ministre chargée de l'autonomie Camille Gaillard-Minier dans le cadre de la démarche France Autonomie qui doit aboutir à une conférence nationale à l'automne. Objectif, préparer la France au vieillissement massif de sa population. Une très mauvaise nouvelle pour les 8 communes corréziennes qui ont été privées de Tour de France le 12 juillet en raison de la canicule. Amaurisport organisateur de la compétition, refuse de rembourser leurs investissements. La 9e étape entre Malemort et Ussel est entrée dans l'histoire comme la première à avoir été raccourcie à cause de la chaleur. C'est la fin de ce flash, une très bonne journée à toutes et à tous. Bonjour cyclisme, la néerlandaise Demi Vollering a remporté hier le Tour de France femme pour la deuxième fois de sa carrière après sa victoire en solitaire à Nice. Au terme d'une belle étape de montagne, la française Cédrine Kerbaol, toute proche de s'inviter dans le top 5, termine 6e de cette édition. Cyclisme toujours, le Suisse Stefan Küng s'est adjugé le contre-la-montre à l'occasion de la 7e étape du Tour de Pologne hier, son coéquipier Marco Brenner. 7e de cette ultime étape remporte de son côté le classement général final. Le premier français Louis Barré termine au pied du podium à la 4e place. Football, le nouvel entraîneur de l'OM Bruno Genesio réussit ses débuts au Vélodrome. Les Phocéens se sont imposés hier soir 3-1 à domicile en match amical face à l'Athletic Bilbao, enchaînant ainsi un troisième succès consécutif en préparation avant un dernier tour de chauffe vendredi contre l'Atlético Madrid. L'OM débutera sa saison de Ligue 1 le 21 août en recevant Strasbourg. Foot toujours, cette fois c'est officiel, le défenseur international Lucas Digne s'est engagé pour 3 ans avec le Paris Saint-Germain. En provenance d'Aston Villa où il a remporté la Ligue Europa la saison dernière, le latéral de 33 ans retrouve un club où il avait évolué entre 2013 et 2015 avant de rejoindre l'AS Rome, Barcelone et Everton. Tennis, à moins d'un mois de l'US Open, le numéro 1 mondial Jannik Sinner déclare forfait pour le Masters 1000 de Cincinnati qui doit débuter dans 4 jours dans l'Ohio. La faute à une blessure au genou droit qui pose la question.

son état de forme à l'US Open. MotoGP, Raúl Fernández, deuxième sur la grille de départ, a remporté hier sa deuxième victoire en catégorie reine à l'occasion du Grand Prix de Grande-Bretagne. L'Espagnol s'est imposé devant Jorge Martín et Marco Bezzecchi. C'est la fin de ce flash, une très bonne journée à toutes et à tous.

Épître aux Romains, chapitre 5, versets 1 à 9. Oui, nous avons été rendus justes en croyant. Et maintenant, nous sommes en paix avec Dieu, par notre Seigneur Jésus-Christ. Nous croyons, et par Jésus, nous pouvons nous approcher du Dieu d'amour, en qui nous vivons maintenant. Et nous sommes fiers parce que nous espérons recevoir la gloire de Dieu. Bien plus, nous sommes fiers parce que nous souffrons. Nous le savons, la souffrance rend patient. Et quand quelqu'un est patient, il reste fidèle malgré les difficultés. Celui qui est fidèle garde l'espérance, et cette espérance ne trompe pas. En effet, Dieu a répandu son amour dans nos cœurs par l'Esprit Saint qu'il nous a donné. Oui, quand nous étions encore sans force, le Christ est mort pour les gens mauvais, au moment décidé par Dieu. Déjà, pour une personne juste, on ne serait guère prête à mourir. Pour une personne qui fait le bien, on aurait peut-être le courage de mourir. Mais voici comment Dieu a prouvé son amour pour nous. Le Christ est mort pour nous, et pourtant, nous étions encore pécheurs. Maintenant, son sacrifice nous a rendus justes. Alors c'est sûr, le Christ va nous sauver aussi de la colère de Dieu.

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1: Quand la Bible m'exhorte à craindre Dieu, cela ne veut pas dire que je dois être terrifié à l'idée de paraître en sa présence, mais que je dois lui rendre respect.
2: Bonjour, les ministères En Contact, en collaboration avec Radio Espoir, vous présentent l'enseignement biblique de Charles Stanley. Réalisez-vous que vous n'arriverez jamais à prendre Dieu par surprise? Il connaît déjà toutes vos actions avant que vous les ayez accomplies. Il sait où vous êtes, avec qui vous êtes et ce que vous faites à chaque seconde de votre vie. Quand nous nous rendons compte que notre Père Céleste s'intéresse activement aux détails de notre vie, nous pouvons être certains que nous ne serons jamais seuls devant les défis de la vie. Toutefois, beaucoup de croyants connaissent très peu le Dieu qu'ils servent. En conséquence, ils vivent dans une angoisse et une crainte inutiles. Aujourd'hui, Charles Stanley nous apporte une parole réconfortante alors qu'il consulte les Écritures afin de nous aider à connaître le Dieu de nos prières.
1: Le Dieu de votre adoration est-il assez grand et puissant pour prendre en charge tous les défis que vous lui soumettez? Cela dépend du Dieu que vous servez. Si quelqu'un vous donnait une page blanche en vous demandant de lui décrire votre Dieu, seriez-vous en mesure de noircir beaucoup de papier? Que savez-vous de la nature, du caractère et des œuvres de votre Dieu? Comme toujours, la Bible est l'instrument incontournable pour répondre à toutes nos questions sur Dieu, car c'est Dieu lui-même qui répond à toutes nos questions sur lui dans ce livre. Ouvrons donc notre Bible dans Néhémie chapitre 1, verset 5. Je crois que nous trouverons dans ce verset l'élément le plus important d'une vie de prière. Et je dis, ô Éternel, Dieu des cieux, Dieu grand et redoutable, toi qui gardes ton alliance et qui fais miséricorde à ceux qui t'aiment et qui observent tes commandements. Cette prière continue dans les versets suivants, mais nous pouvons remarquer quelque chose d'essentiel dans cette introduction. Car ici, nous voyons un homme possédant une conception de Dieu qui lui procure une confiance absolue et une assurance débordante. Il sait que Dieu entendra certainement sa prière. À mon avis, cela constitue l'élément le plus important de toute prière. Il en existe plusieurs autres, mais l'essentiel, selon moi, réside dans notre conception de Dieu. Qui est ce Dieu à qui nous adressons nos prières? Plusieurs religions du monde prient un Dieu distant et transcendant. Ce Dieu n'est pas seulement invisible, mais hors d'atteinte. Rien dans ce Dieu ne semble sympathiser avec la condition humaine. Il ne manifeste aucun amour, aucune bonté et aucun souci pour ses créatures humaines. Il ne cherche pas à les rassurer sur sa bonté et le bien qu'il désire leur apporter. En d'autres mots, quand nous considérons les autres religions du monde, nous n'y trouvons rien de comparable à la foi chrétienne au niveau de la conception de Dieu. Néhémie connaissait bien le Dieu de ses prières. Dieu se révèle dans toutes les pages de sa Bible, mais j'aimerais attirer votre attention sur quelques extraits du livre des psaumes. Commençons par le psaume 66. Nous pouvons voir que Néhémie n'est pas le seul à avoir cette haute conception de Dieu. Les œuvres de Dieu sont prodigieuses et pratiquement indescriptibles. Cela incite chez le croyant un sentiment de révérence devant sa grandeur. Nous nous courbons devant lui dans un esprit d'humilité, car ce Dieu est souverain et omnipotent. Lisons le psaume 66, les versets 5 et 6. « Venez et contemplez les œuvres de Dieu. Il est redoutable quand il agit sur les fils de l'homme. Il changea la mer en une terre sèche. On traversa le fleuve à pied. Alors, nous nous réjouîmes en lui. » Le psalmiste rappelle au lecteur les œuvres de Dieu. Par sa puissance miraculeuse, il a fait courber l'échine à l'orgueilleux pharaon d'Égypte au temps de l'exode du peuple d'Israël. Mais la grandeur de Dieu ne se limite pas à ses actes passés, comme nous pouvons le voir dans le psaume 65, verset 6. « Dans ta bonté, tu nous exauces par des prodiges. » Dieu de notre salut, espoir de toutes les extrémités lointaines de la terre et de la mer. À l'époque où ces paroles ont été écrites, le Dieu dont il est question ici est le Dieu d'Israël, un peuple parmi tant d'autres, coincé entre plusieurs empires puissants comme l'Égypte, la Syrie, Babylone, et ainsi de suite. Qui aurait pu prévoir que le Dieu de cette petite nation allait remplir sa promesse et couvrir les extrémités lointaines de la terre avec sa parole? Quand nous comprenons la portée des œuvres de Dieu, nous éprouvons du respect pour sa puissance qui défie les siècles. Plus personne n'adore les idoles égyptiennes, assyriennes et babyloniennes, mais la parole du véritable Dieu des cieux est encore aujourd'hui plus vivante que jamais. Or, ce Dieu n'est pas seulement puissant et fidèle à travers les siècles et les millénaires. Il est également bon envers nous, et il veut nous sauver, car il est le Dieu de notre salut. Ce souci de Dieu envers son peuple paraît dans le psaume 111, verset 9. Il a envoyé la délivrance à son peuple. Il a établi pour toujours son alliance. Son nom est saint et redoutable. Saint et redoutable est le nom de Dieu. En fait, dans le texte original hébreu de l'Ancien Testament, le nom de Yahvé ne se trouve pas inscrit. On avait tellement peur de prendre ce nom en vain qu'on le remplaçait par Jéhovah, un amalgame des noms Yahvé et Adonai. Le peuple d'Israël éprouvait un profond respect devant le nom du Dieu qu'il servait. Plusieurs croyants ont exprimé l'avis qu'il existe une discontinuité entre le Dieu de l'Ancien Testament, un Dieu sévère et redoutable, et le Dieu du Nouveau Testament, un Dieu de pardon et d'amour. Personne n'est mieux placé que Jésus pour répondre à cette remarque dans l'Évangile selon Matthieu, chapitre 6. Les disciples avaient demandé à Jésus de leur montrer comment prier Dieu, comme il convenait de le faire. La réponse de Jésus est le « Notre Père », une prière encore employée couramment 20 siècles plus tard. Cette prière constitue un modèle pour toutes nos prières. Peut-on y voir un lien entre la prière de Néhémie, qui s'adresse à un Dieu grand et redoutable? Lisons Matthieu, chapitre 6, versets 9 à 11. « Voici donc comment vous devez prier. Notre Père qui es aux cieux, que ton nom soit sanctifié, que ton règne vienne, que ta volonté soit faite sur la terre comme au ciel. Donne-nous aujourd'hui notre pain quotidien. » Le reste du Notre Père est une liste de requêtes. Néhémie, dans l'Ancien Testament, et Jésus, dans le Nouveau Testament, s'adressent-ils à Dieu d'une manière différente? Peut-on parler de discontinuité dans la relation entre Dieu et ses serviteurs? Que dit Jésus? En premier lieu, « Notre Père qui es aux cieux ». Et comment Néhémie débute-t-il sa prière? « Ô Éternel, Dieu des cieux !» Voyons un peu la suite. Jésus poursuit avec « Que ton nom soit sanctifié, que ton règne vienne, que ta volonté soit faite sur la terre comme au ciel. » Nous y voyons une marque de respect envers un Dieu grand et redoutable, tout autant que dans la prière de Néhémie. Dans ses paroles d'introduction, Jésus exprime clairement sa conception de l'Éternel Dieu Tout-Puissant. Qu'indiquent les paroles? Que ta volonté soit faite. Une volonté d'obéir à son maître comme tout bon serviteur. Néhémie et Jésus savaient tous deux qu'ils étaient sur la terre pour servir Dieu et non l'inverse. Jésus parla ensuite d'un Dieu qui garde son alliance et ses promesses envers ses enfants en pourvoyant à tous leurs besoins. Nous ne pouvons pas parler de discontinuité entre l'Ancien et le Nouveau Testament. Tout au plus, pouvons-nous parler d'une progression de la révélation de Dieu à son peuple? À l'époque du Nouveau Testament, Jésus, l'Éternel Fils de Dieu, a marché sur la terre des hommes. Il est venu parmi nous pour révéler Dieu le Père comme personne ne l'avait fait auparavant et comme aucun autre homme ne le fera jamais plus. Car Jésus est non seulement Dieu de toute éternité, mais pendant les 33 ans de son existence terrestre, il est aussi devenu pleinement homme. Et si le Fils de Dieu est venu parmi nous, ce n'était certes pas pour dénigrer ou déprécier son Père céleste. Son but n'était sûrement pas d'enlever à Dieu une partie de sa sainteté ou de sa justice. Il est venu affirmer que son Père était tout aussi puissant, redoutable et fidèle que le Dieu de l'Ancien Testament, mais avec quelque chose en plus. Comment Jésus a-t-il commencé sa prière? Par quel titre cette prière s'est-elle perpétuée de génération en génération? Notre Père. Voilà en quels termes le Dieu puissant et redoutable s'est dévoilé à nous dans le Nouveau Testament. Car Dieu désire être envers nous comme un Père parfait. Il veut être notre meilleur ami. Aux yeux du monde, Néhémie était serviteur du roi de Perse, le roi Artaxerxès. Mais il se considérait lui-même d'abord et avant tout comme serviteur du Dieu Très-Haut. Quant à Jésus, voici comment il parle à ses disciples, avant de les quitter temporairement, dans l'Évangile selon Jean chapitre 15, verset 15. « Je ne vous appelle plus serviteur, parce que le serviteur ne sait pas ce que fait son maître, mais je vous ai appelé ami, parce que je vous ai fait connaître tout ce que j'ai appris de mon Père. » Par ces paroles, Jésus exprime la volonté de son Père. Il n'appelle plus ses disciples des serviteurs, mais ses amis. Au-delà du titre, nous pouvons voir dans cette redéfinition de notre relation avec Dieu un désir accru d'intimité et de confiance. Car Dieu se révèle comme ami envers tout homme obéissant à ses commandements. Les croyants, donc mettant le privilège d'être des amis intimes de Dieu, devrions-nous voir par là une dépréciation de la puissance de Dieu? Non, car Dieu est immuable. Il ne change pas. Sa sainteté non plus n'est pas remise en cause. Son nom est aussi saint que jamais, et ceux qui prennent ce nom en vain devront un jour répondre de leurs actes. Nous avons parlé des différents noms de Dieu. Yahvé, Adonai, Elohim. Il en existe plusieurs autres, comme Yahvé Jiré, dans Genèse, chapitre 22, verset 14, et l'Éternel ma bannière, dans Exode, chapitre 17, verset 15. La liste pourrait continuer, mais l'important est de savoir que chacun de ces noms est une référence à l'action de Dieu et au caractère de Dieu. Aucun mot ou groupe de mots ne pourrait adéquatement décrire l'entière nature de Dieu. Tel est le Dieu de nos prières. Nous venons à lui pour soumettre nos requêtes. Seigneur, voici ma prière, mon défi, ma blessure, ma souffrance ou mon besoin. J'apporte cette chose devant toi, éternel Dieu. Qui est le Dieu de vos prières lorsque vous criez à lui? Est-ce bien là le Dieu de vos prières ou vous contentez-vous de l'appeler Seigneur ou Dieu sans jamais vous demander qui il est réellement? Peut-être l'appelez-vous de cette manière parce qu'on vous l'a enseigné à le faire. Ce n'est pas une mauvaise chose. Mais vous devez aussi vous demander qui est Dieu pour vous, personnellement. Qui est ce Dieu de vos prières? Je vous pose la question une autre fois. Si on vous donne une feuille de papier et on vous demande de décrire Dieu, pas de grosses phrases pompeuses, seulement quelques mots en style télégraphique, des qualificatifs. Écrivez tout ce que vous savez sur ce Dieu de vos prières avant cette émission. Combien de mots auriez-vous pu coucher sur le papier? Auriez-vous écrit « infini en puissance »,« absolu en fidélité » ? Auriez-vous pensé à « omniscient », »,« omniprésent », »,« omnipotent » et tous les autres attributs classiques de Dieu? Et quand vous vous présentez devant Dieu, pensez-vous à toutes ces choses? Notre perception de Dieu influence nos prières. Elle affecte notre réaction devant un défi ou une épreuve et beaucoup d'autres choses. J'aimerais ici mentionner trois de ces choses qui influencent notre prière. Posons-nous la question. Quand nous prions Dieu et que nous lui demandons quelque chose, qu'avons-nous à lui dire? Vous pourriez vous demander si votre perception de Dieu influence vraiment votre prière. Car après tout, n'est-il pas capable d'entendre et de répondre à vos prières sans cela? Oui. Il l'est certainement. À quoi bon se poser toutes ces questions alors? Quand nous allons vers Dieu dans la prière et que nous l'appelons Seigneur Dieu, nous faisons bien de le faire, car de nombreuses personnes l'ont fait avant nous dans la Bible. Mais la question est de savoir si nous comprenons la signification de ce nom. Qui est ce Dieu que nous prions? Pouvons-nous définir ce Dieu en un seul mot et passer à la suite de notre prière, ou devons-nous réfléchir à nos paroles? Voyons la chose sous un autre angle. Ma perception de Dieu influencera grandement le contenu de mes requêtes. Si je ne connais pas vraiment Dieu, je le prendrai pour le Père Noël. Je lui demanderai alors tout ce qui me passera par la tête, sans trop me demander comment cela pourrait affecter ma relation avec lui. Positivement ou négativement. Car la nature humaine est ainsi faite. Plus nous vivons dans le confort et l'insouciance, plus nous aurons tendance à nous éloigner de Dieu en considérant ses bénédictions comme un dû. Mais si je connais vraiment Dieu, mes requêtes ne seront pas les mêmes, car en connaissant le caractère de Dieu, je sais qu'il ne m'accordera jamais certaines choses. Il me les refusera, car elles pourraient me nuire à court, moyen ou long terme. La raison est fort simple, elle est expliquée dans Jacques chapitre 4, verset 3. Vous demandez, et vous ne recevez pas, parce que vous demandez mal dans le but de satisfaire vos passions. Rappelons-nous que Dieu connaît mieux que nous les conséquences de nos requêtes sur nous et sur notre entourage. Or, il désire nous combler de ses bienfaits, car il est un Dieu de bonté, de grâce, de compassion et d'amour. Dieu s'intéresse à nous. Il attend et il est prêt à répondre à nos prières. Si nous connaissons vraiment Dieu, nous savons qu'il tient ses promesses. Nous pouvons donc nous présenter devant lui dans la prière en sachant qu'il pourvoira à nos besoins réels. Voilà comment notre conception de Dieu peut influencer le contenu de nos requêtes. De plus, elle influencera la portée et l'ampleur de nos requêtes. Rappelez-vous de Néhémie. Qu'a-t-il demandé au roi de Perse? Un long congé, des matériaux de construction et une escorte en prime. Rien que ça, il aurait pu être envoyé à l'échafaud pour son impudence. Mais Néhémie connaissait son Dieu. Si nous pouvions lui demander comment il avait pu faire preuve d'autant d'audace, il nous aurait probablement répondu en ces termes. « Je faisais mes requêtes au roi de Perse, mais en même temps, je les soumettais à Dieu. » Nous ne savons pas en quels termes exacts il s'est adressé au roi, mais la Bible nous rapporte avec précision sa prière à Dieu. « Ô Éternel, Dieu des cieux, Dieu grand et redoutable, toi qui gardes ton alliance et qui fais miséricorde à ceux qui t'aiment et qui observent tes commandements. » De quelle alliance parle-t-il? De l'alliance conclue entre Dieu et son peuple, Israël. Néhémie savait que Dieu ramènerait les exilés sur la terre de leurs ancêtres. Dieu est fidèle et il tient promesse. Il demandait des choses au roi, mais en même temps, il croyait aux promesses de Dieu. Voyez-vous, il nous arrive de limiter l'ampleur de nos requêtes. Trop souvent, nos requêtes s'appuient sur notre évaluation de la puissance de Dieu. Si notre Dieu est un petit Dieu, nous lui demanderons des petites choses. S'il est un grand Dieu, nous lui en demanderons de grandes. Pourquoi nos requêtes sont-elles parfois trop petites? Parce que nous demandons en fonction de nos propres ressources. Nous basons nos requêtes sur ce que nous pensons pouvoir faire par nous-mêmes. Mais la question se pose. Adorons-nous un Dieu à notre propre image ou adorons-nous le Dieu Tout-Puissant tel qu'il se décrit lui-même dans la Bible? Nous devons faire confiance à Dieu en fonction de sa nature divine et de ses promesses indéfectibles. Notre Dieu est-il grand? Est-il redoutable? Si oui, cela affectera grandement le contenu de nos requêtes. Votre perception de Dieu influencera d'abord vos requêtes, mais deuxièmement, elle influencera votre mode de vie. Si vous comprenez que Dieu est juste, saint et pur, si vous comprenez qu'il veut vous voir marcher selon sa volonté, car il veut votre bien, votre comportement changera. Car comment pourriez-vous aller à Dieu pour lui présenter vos requêtes si vous vivez continuellement et délibérément dans le péché, et si vous vous accrochez à votre péché? Comment pourriez-vous espérer une réponse de Dieu dans ces conditions? Votre perception de Dieu exercera un impact sur la pureté de votre cœur et sur votre conduite.

affectera aussi votre comportement. Vous voudrez l'inciter à vous donner ce que vous désirez par vos propres efforts, mais votre mode de vie restera le même. Troisièmement, la perception de Dieu peut influencer la foi. Certaines personnes ont eu des parents exigeants et ils se sentaient mal aimés. Cela a influencé leur perception de Dieu. Elles les voient comme un Dieu distant, sévère, exigeant et qui aime certains de ses autres enfants mieux qu'elles. Elles le perçoivent comme un Dieu avare de bénédictions et riche en lois et règles de toutes sortes. Elles peuvent alors difficilement venir à lui avec leurs requêtes dans un esprit d'assurance et de confiance, avec une conception déficiente de Dieu. Le niveau de foi sera affecté. Une personne pourra croire que Dieu est omnipotent, omniscient et omniprésent, et en même temps, elle ne sera pas convaincue que Dieu peut répondre à ses requêtes. Et pourtant, parce qu'il est Dieu, il désire ce que la vie peut nous apporter de meilleur si nous sommes ses enfants. Il veut déverser avec abondance ses bénédictions sur nous. Nous serons de bien pauvres témoins de la bonté et de l'amour de Dieu si nous le considérons sévère, avare et exigeant. Les gens ne verront pas de bénédiction dans notre vie si nous croyons que Dieu ne désire pas nous bénir. Rappelons-nous l'exhortation de l'apôtre Paul. Il soulignait comment la bonté de Dieu nous conduisait souvent à la repentance. Nous voyons Dieu se révéler tel qu'il est et notre conception de Dieu influence très certainement la teneur et le contenu de nos prières. Elle affecte aussi notre relation avec lui, notre relation avec notre entourage, notre conduite et notre foi. En fait, elle affectera tous les aspects de notre prière et même encore plus. Elle finira par influencer tous les aspects de notre vie. En sachant tout cela, nous devons donc répondre à la question suivante. Quand nous allons vers Dieu avec nos requêtes, prenons-nous le temps de lui parler de qui il est? Quelle partie de notre temps de prière consacrons-nous à cette activité? Ou lui parlons-nous seulement de nos besoins ou de nos désirs? Considérez-vous Dieu surtout comme un pourvoyeur? Est-il seulement là pour votre satisfaction personnelle? Bien sûr, votre première réaction sera de nier cela. Mais, quand vous considérez votre temps de prière consacré à l'adoration, comparativement à votre temps de prière consacré aux requêtes, en êtes-vous aussi sûr? Arrêtez-vous à vous poser sérieusement la question. Quand vous avez prié Dieu pour la dernière fois? Que lui avez-vous dit? Vous lui avez fait part de vos besoins? Il n'y a rien de mal à cela. Dieu lui-même nous commande. Demandez et vous recevrez. Mais sur quel aspect de votre prière étiez-vous concentré? Quel était votre principal intérêt? Était-ce seulement « Dieu, je suis dans le pétrin »? Soyons plus positifs. Vous rappelez-vous la dernière fois où vous avez dit au Seigneur Dieu que vous désirez mieux le connaître? Simplement cela. « Seigneur, je veux mieux te connaître ». Je vous ai déjà raconté cette histoire plusieurs fois, mais je veux la répéter, car elle tombe dans le vif du sujet. Cet incident a profondément marqué ma vie et ma relation avec le Seigneur. Au cours d'une randonnée pédestre en montagne, je m'étais arrêté pour prier pendant quelques minutes. Il était environ 16 heures. Je lui parlais de choses et d'autres, et tout à coup, il m'est venu à l'idée de lui demander « Seigneur, que veux-tu que je sache de toi, par-dessus tout? » La réponse est venue rapide, puissante et lumineuse comme un éclair. « Je veux que tu saches à quel point je t'aime. » Je n'oublierai jamais cela. Comme un éclair. « Je veux que tu saches combien je t'aime. » Je lui ai seulement demandé, à ce stade de ma vie, « Que veux-tu m'apprendre sur toi, par-dessus tout? » C'est venu comme une avalanche de bénédictions. « Combien je t'aime. » T'aime. Croyez-moi sur parole, ce genre d'expérience ouvre les yeux. Car à partir de ce moment, j'ai commencé à voir des expressions de l'amour de Dieu à mon égard qui m'avaient complètement échappé auparavant. Je n'y avais pas prêté la moindre attention. Comment les gens voient-ils Dieu? S'ils le considèrent comme un pourvoyeur, ils penseront à lui seulement quand ils ont besoin de quelque chose.
mais le

0: Dieu de la Bible veut être aimé pour qui il est, et non seulement pour ce qu'il peut donner. D'autres le considèrent comme une bouée de sauvetage. Ils penseront à lui seulement quand ils sont en mauvaise posture. Cela n'est guère recommandé. Pensez-y un peu. Dieu vous aime et il veut que vous pensiez à lui, mais vous pensez à lui seulement dans les temps d'épreuve. Admettez que vous ne lui laissez pas le choix. Notre conception de Dieu affecte nos prières et notre relation avec lui. Dieu n'est pas notre serviteur ni notre assistant. C'est plutôt le contraire. Nous sommes ses serviteurs et ses assistants, et nous devrions être honorés de l'être, car il est un Dieu grand et redoutable qui garde son alliance avec son peuple et fait miséricorde à ceux qui l'aiment et qui gardent ses commandements. Rappelons-nous bien cette prière de Néhémie. Je vous propose, en vous laissant, de méditer sur quelques questions. Dieu répond-il habituellement ou exceptionnellement à vos requêtes? Êtes-vous surtout intéressé par les dons de Dieu ou voulez-vous expérimenter avec le donneur une relation d'amour tellement complète, intime et satisfaisante que rien d'autre dans la vie ne puisse s'y comparer? Or, Dieu se révélera à vous seulement si vous êtes disposé à faire confiance à son Fils Jésus-Christ en tant que Sauveur, en lui demandant pardon pour votre péché. Il vous pardonnera au moment où vous le lui demandez, car son sang répandu sur la croix a déjà entièrement payé la dette de votre péché. Vous serez sauvé sur la base de votre foi en lui. Vous commencerez alors une relation intime et personnelle avec Dieu que rien ne pourra interrompre, pas même la mort. Vous serez alors fils ou fille de Dieu pour l'éternité, avec un cœur débordant de gratitude envers ce grand Dieu qui vous aime.
1: Dieu a pourvu à tous vos besoins pour votre vie et votre sainteté par la mort et la résurrection de Jésus-Christ. Charles Stanley vous a encouragé à accepter ce sacrifice offert pour vous. Romains 10, versets 9 à 11, vous montre comment vous pouvez y arriver. Si tu confesses de ta bouche le Seigneur Jésus et si tu crois dans ton cœur que Dieu l'a ressuscité des morts, tu seras sauvé. Car c'est en croyant du cœur qu'on parvient à la justice, et c'est en confessant de la bouche qu'on parvient au salut, selon ce que dit l'Écriture, « Quiconque croit en lui ne sera point confus. » Cherchez-vous à mieux connaître Jésus-Christ, qui offre encore aujourd'hui son amour éternel à ceux qui viennent à lui? Les enseignements du Dr Stanley ont-ils suscité en vous des questions? Mais vous ne savez pas où trouver des réponses, Radio Espoir est à votre écoute. 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